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Gorgeous, signé Doja Cat, toujours le spot qui vous accompagne évidemment sur Medien, chers amis. À peine eh bien, un petit quart d'heure passé sur cette émission, donc il nous reste encore pas mal de temps à passer ensemble avec du bon son, des good vibes. Et d'ici quelques instants, je vous partage eh bien, une actualité qui fait pas mal le buzz sur les réseaux sociaux. Je vous tease un peu le sujet, c'est entre eh bien, Ed Sheeran et Michael Moore, une tournée en jeu et puis surtout une sorte de mise de côté, on va dire, de Michael Moore qui était prévu sur la tournée d'Ed Sheeran. Je vous donne eh bien, les tenants et aboutissants et surtout les raisons pourquoi Ed Sheeran a voulu mettre de côté et a mis de côté, en fait c'est scellé, Michael Moore de sa tournée un peu aux États-Unis, mais pas que, sur plusieurs dates aussi à l'international. Donc je vous en parle d'ici quelques instants, chers amis. Juste avant, et c'est bien Lauryn Hill qui débarque sur votre antenne, Can't Take My Eyes Off You. C'est signé eh bien, le spot Lauryn Hill, évidemment. On écoute ça tout de suite.

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0: Speed of Love de Chance the Rapper, accompagné de la belle voix de Jasmine Sullivan, toujours le spot qui vous accompagne. Et Medien, of course, c'est notre moment, l'actu qui buzz.
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0: Comme je vous l'ai dit il y a quelques minutes, chers amis, notre actu qui buzz d'aujourd'hui, c'est eh bien ce buzz entre Ed Sheeran et Michael Moore. Alors initialement, je vous pose le contexte déjà de prime abord. Eh bien, c'est que Ed Sheeran a une tournée aux US actuellement qui va lancer d'ici quelques jours. Et en fait, il a Michael Moore qui va venir s'intégrer dans cette tournée, notamment en première partie. Et puis d'autres performances sont prévues tout autour de ces différents concerts qui sont aux États-Unis. Et même pour la seconde petite information, c'est que ça devait être une tournée, on va dire entre guillemets, des grosses guillemets, une sorte de test pour lancer la tournée internationale avec Michael Moore au sein de cette même tournée. Et du coup, on connaît Michael Moore et on connaît surtout les engagements de Michael Moore qui défend corps et âme la Palestine et la situation des Gazaouis avec tout ce qui se passe au Moyen-Orient. Donc il l'affiche clairement lors de ses concerts, lors de ses prises de parole publiques et médiatisées. Et ça, c'est une chose qui ne passe pas pour Ed Sheeran, mais pour notamment les salles qui vont produire les concerts d'Ed Sheeran, et notamment Robert Kraft, c'est notamment le propriétaire des Patriots et aussi le propriétaire du MetLife Stadium, l'une des dates signées par Ed Sheeran dans lequel il va jouer son concert. Et du coup, tout simplement, à cause de ces pressions-là, Ed Sheeran a pris la décision de sortir tout simplement l'artiste Michael Moore de sa tournée pour ses prises de position. Alors, ça, c'est une polémique qui enfle de plus en plus sur les réseaux sociaux, évidemment, et surtout, forcément, ça se retourne contre l'artiste Ed Sheeran, qui, pour le coup, essaie de justifier cette décision autant qu'il le peut, puisque la justification officielle, c'est le refus de fournir une plateforme au discours de haine, donc avançant que le discours de Michael Moore est un discours de haine. Ça ne passe pas, réellement, ça a l'air d'être une justification un peu foireuse, en tout cas, de la part des internautes sur le net, sur les réseaux sociaux notamment. Et du coup, forcément, cette polémique, elle se retourne vers Ed Sheeran, qui accuse le coup, même certains billets, pas tous, c'est pas, on va dire, la majorité, commence à se revendre par rapport à cette situation, à cette polémique. Du coup, moi, la question que je me pose et qu'on se pose tous, c'est à quel point un artiste assume et surtout a les clés de son concert et de ses tournées, notamment, puisque là, on le voit bien, la pression qui est mise par les salles de concert et les propriétaires en la personne de Robert Kraft, visiblement, ça crée des limites pour ces artistes. On va rapidement continuer en musique avec des signes de notre réalisateur Hichem qui me presse pour passer la main, notamment au prochain morceau qu'on va s'écouter, La Perla, signé Rosalia, et sous Quencia qu'on va s'écouter tout de suite. Et maintenant, ils se retrouvent, chers amis, en seconde partie d'émission, toujours Medien qui vous accompagne.

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1: Toujours Médien qui vous accompagne, chers amis. C'est parti pour notre deuxième partie de votre émission quotidienne, Le spot, du lundi au vendredi, de 15h à 16h évidemment. Et cette seconde partie, comme vous le savez, est dédiée à notre invité du jour, en la personne de Marc Bitton. Avant de vous présenter, Marc, la première question, c'est comment vous allez ?
2: On est en pleine préparation.
1: C'est pas la plus difficile des questions.
2: Ah oui, c'est vrai, c'est pas la plus difficile question. Non, ça va, ça se présente bien.
1: Ça se présente bien et surtout, je vais quand même contextualiser pour nos auditrices et auditeurs. Vous êtes donc à l'initiative d'un événement culturel qui va se dérouler du 24 au 27 septembre 2026 à Tanger, qui s'appelle les Rencontres méditerranéennes de Tanger. Donc c'est un événement culturel autour de lecture, de la littérature, autour de débats, autour d'expositions, de musique et également de performances. La première question que j'ai envie de vous poser, en tout cas la seconde, après le comment ça va, c'est qu'est-ce que ces rencontres méditerranéennes ?
2: Alors en fait, les rencontres méditerranéennes de Tanger, déjà c'est la deuxième édition. L'année dernière, on avait fait la première édition avec une vingtaine d'écrivains. Et cet événement est né à l'initiative de deux personnes qui sont donc Khalid Tamer, qui est le directeur artistique des rencontres méditerranéennes de Tanger, et moi-même, et tous les deux, amoureux un peu de la littérature et ayant soif un peu d'événements littéraires et étant un peu frustré au Maroc de ne pas avoir beaucoup d'événements littéraires, on s'est dit, ça serait bien d'organiser un événement littéraire avec des écrivains, des tables rondes. Et on a décidé de le faire à Tanger parce que Tanger, c'est la ville, si vous voulez, où Ibn Battuta a traversé le monde et il est revenu. C'est une ville qui a été classée par l'UNESCO ville créative pour la littérature. Donc pour nous, c'était vraiment la ville où il fallait organiser cet événement culturel.
1: Alors cet événement culturel a une thématique cette année pour cette seconde édition, c'est être femme au pluriel aujourd'hui en Méditerranée. Deux points, regard d'autrice. Alors déjà, première question, pourquoi ce thème et comment ça va très concrètement se mettre en œuvre sur cet événement ?
2: Effectivement, le thème, c'est être femme aujourd'hui en Méditerranée, regard d'autrice. Alors, ce thème, il a été... on entend bien être femme, c'est pas femme de la Méditerranée, c'est très différent. Mmh. Et être femme, et c'est faire parler les autrices qui deviennent en fait les narratrices de leur propre histoire. Et donc l'idée, c'est de donner la parole aux femmes sur ce thème-là, mais il y a d'autres thèmes dans l'événement, mais c'est le thème phare. Mmh. Et j'ai voulu également faire écho, si vous voulez, à

0: un forum de la femme qui est porté par un ami intime qui s'appelle Azine Sedrati et qui est en train de faire à Marrakech un projet absolument gigantesque et extraordinaire autour de la femme. Donc j'ai voulu, c'est lui qui m'a donné l'idée de cette femme de la Méditerranée et j'ai voulu vraiment travailler avec lui sur tout ça. Et c'est ce qui s'est passé, donc on a choisi de faire ce thème. Et en plus, c'est une urgence du moment parce que les femmes sont au cœur des mutations sociales et politiques en ce moment en Méditerranée. Donc c'était un thème qui était vraiment tout indiqué.
1: Un thème qui s'est aussi imposé par lui-même, évidemment. Alors autour de cet événement, il y a aussi une fondation, la fondation Founoun El Bourraz, Art du Détroit. Est-ce que vous pouvez nous expliquer un peu l'utilité de cette fondation autour de cet événement?
0: Alors la fondation Founoun El Bourraz, c'est une fondation qui a maintenant 3 ans d'existence. Cette fondation, avec Khalid, ta mère, nous l'avons créée pour vraiment, essentiellement, mettre en valeur tout l'aspect littéraire, culturel, musical et tout ce qui touche de près ou de loin à tous ces paramètres-là dans la ville de Tanger. Mmh. C'est d'ailleurs pour ça que l'événement se passe dans la Casbah de Tanger, donc au musée Ibn Battuta, à l'espace d'exposition de la mémoire d'Ibn Battuta. Et donc, je remercie à cet effet les personnes qui m'ont permis de pouvoir utiliser cet endroit. Et donc, la Fondation a cet objectif-là de faire un événement culturel et littéraire au sein de la ville de Tanger et plus particulièrement dans la Casbah, qui est une Casbah, pour ceux qui ne connaissent pas, qui est absolument extraordinaire, où il y a énormément de galeries, de peintures, d'artistes qui exposent. C'est vraiment magnifique. Donc voilà pourquoi on a créé cette fondation, mettre en valeur le côté culturel, surtout littéraire. Parce que si vous regardez un peu les événements qu'il y a au Maroc en matière littéraire, nous avons des salons du livre, mais des événements littéraires où il y a des tables rondes avec des écrivains qui échangent sur des thèmes bien précis, il n'y en a pas beaucoup. Et il y avait une certaine frustration sur ce côté-là, c'est pour ça qu'on a voulu faire ça.
1: Et d'ailleurs, moi j'ai une question un petit peu plus, on va dire, profonde qui me vient à l'esprit là tout de suite en vous écoutant. Un événement littéraire comme celui-ci, ça ne doit pas être simple à organiser et il doit y avoir peut-être une forme de complexité autour de la manière de créer un événement autour du livre. On va dire que toute proportion gardée, c'est moins spectaculaire que la musique par exemple, où on a une performance physique, live, etc. Alors comment on peut créer un événement autour du livre ?
0: On crée un événement autour du livre par la qualité des intervenants. Mmh. L'année dernière, on avait une vingtaine d'écrivains qui sont venus et qui ont vraiment nous ont éblouis par leur intervention. Et là, cette année, on a une quarantaine d'intervenants avec une parité, 20 femmes, 20 hommes. Mmh. La qualité des intervenants vous permet, au moment où vous avez ces tables rondes, d'écouter et de goûter à tous ces discours et toute cette intelligence littéraire et intelligence intellectuelle qui fait que on est absorbé par ces discours et ces discussions entre ces intellectuels de haut rang et c'est ça qui fait si vous voulez la qualité de l'événement. C'est sûr que c'est pas facile de faire cohabiter une quarantaine d'écrivains venus un peu du pourtour de la Méditerranée parce que vous avez des écrivains d'un peu partout, vous avez des Turcs, vous avez des Libanais, vous avez des Tunisiens, des Algériens, des Marocains, des Français, des Espagnols. Mmh. Les tables rondes ne sont pas uniquement en français, vous avez des tables rondes en arabe, vous avez des tables rondes en espagnol, en anglais. Donc c'est vraiment c'est la qualité des intervenants qui va donner le niveau et qui vous donne envie de vous asseoir et d'écouter tout simplement les conversations de ces écrivains, de ces essayistes, de ces philosophes, de ces architectes, urbanistes, etc., etc.
1: Alors effectivement, il y a beaucoup d'intervenants qui ont l'air ultra intéressants. Il y en a un qui, en tout cas une, qui suscite peut-être pas une interrogation, mais en tout cas beaucoup d'excitation quant à la rencontrer, c'est Claudia Tressot, qui dédie pas mal de ses ouvrages, en tout cas de ses études, vers ce personnage emblématique de Tanger.

0: Ibn Battuta, quel a été son retour lorsque vous l'avez contacté pour participer à ces rencontres?
1: Alors écoutez, Claudia Tresso, c'est un professeur à l'université de Turin, elle est traductrice, elle est auteure de nombreux ouvrages pédagogiques sur la langue arabe en particulier, contemporaine, et tous ces échanges culturels en Méditerranée. En fait, Claudia Tresso, lorsque Khalid Tamer l'a contactée, a tout de suite dit oui, parce qu'elle est elle-même à l'initiative de beaucoup de rencontres un peu partout dans son activité, et le fait qu'il y ait un événement à Tanger, donc le thème qu'on a choisi avec une quarantaine d'écrivains, franchement elle n'a pas mis longtemps à se décider, elle a tout de suite dit oui. D'ailleurs, ça n'a pas été la seule.
0: Oui.
1: Ça n'a pas été la seule. Vous avez des personnes absolument extraordinaires dans ce panel. Bon, moi en particulier, j'ai un petit coup de cœur pour Iman Nassiri. Iman Nassiri, avec son protocole Alpha, elle a écrit un livre c'est un roman psychologique sur l'amour, et donc elle explique que l'amour n'est jamais un hasard, c'est un mécanisme. Donc elle est juste exceptionnelle. Vous avez Souleymane Berada. Alors Souleymane Berada, c'est un jeune écrivain qui vit à Tanger, dans la Casbah de Tanger, et qui, figurez-vous, a écrit son premier roman, Le Baigneur, et qui a été sélectionné et qui a reçu un prix l'année dernière, et donc on ne pouvait que l'inviter. Voilà. Vous avez Rachid Benzine aussi. Alors Rachid Benzine, je ne sais pas si vous le connaissez, mais c'est quelqu'un de particulier. Rachid Benzine, il a la carrure d'un rugbyman. Il doit faire 2 mètres sur 1,50 m de large. Il est juste énorme. Et à côté de ça, quand vous l'entendez parler de ses livres, quand vous l'entendez parler de son dernier roman, c'est l'un des rares romans français consacrés à Gaza, avec cette rentrée littéraire que nous avons, l'homme qui lisait des livres. Donc voilà, vous avez des personnalités tout à fait différentes, mais vraiment attachantes, et surtout de très très belles qualités, de très haut niveau.
0: Alors on le rappelle, les rencontres méditerranéennes se déroulent du 24 donc septembre jusqu'au 27, avec la clôture en fin de matinée avec Juliette Garnier notamment. Alors ces journées déjà sont très très bien remplies, j'ai l'impression, j'ai le programme sous les yeux, il y a beaucoup de choses sur ces journées-là, vous avez réussi à tout condenser finalement?
1: Alors écoutez, ce tour de force, il a été fait par Khalid, qui est le directeur artistique de l'événement. Effectivement, on a essayé vraiment d'avoir tout au long de la journée donc ces tables rondes qui se déroulent. Et en fin de journée, en général, on a dans un autre lieu, qui est au Riad Sultan, un spectacle de poésie. Donc il y a une soirée, c'est jeudi soir, la soirée du Riad Sultan, avec Mourad El-Kadiri et puis d'autres poètes qui vont faire toute une soirée avec de la musique et des danses au Riad Sultan. Donc en général, le soir, c'est ce genre de choses qui se passent, et dans la journée, ce sont des tables rondes avec tous les écrivains que je vous ai cités et qui sont dans ce riche programme en fait.
0: Bah écoutez, en tout cas le rendez-vous est pris, la date est cochée, les dates sont cochées durant ce mois de septembre sur une très belle rentrée culturelle ici à Tanger. Évidemment, les équipes de médias seront là. Alors là, ça sera sympathique,
1: oui,
0: aussi de faire un retour à nos auditrices, auditeurs, pour savoir comment ça s'est déroulé et donner envie à celles et ceux qui ne sont pas venus, qui ne seront pas là cette année, de venir peut-être l'année prochaine. Est-ce que justement ce festival, ces rencontres méditerranéennes, ont vocation à se retrouver chaque année ici à Tanger?
1: C'est l'objectif, avoir une pérennité. Bon, on est sous l'égide du ministère de la Jeunesse, de la Culture et de la Communication, qui a cru en nous et qui a vraiment trouvé le projet extrêmement intéressant. Je veux là remercier ce ministère, bien sûr. Je veux remercier aussi la mairie de Tanger qui est avec nous et qui nous accompagne dans cette organisation. Une dame qui s'appelle Madame Zor, qui est la directrice régionale de la culture, qui est juste extraordinaire et qui fait un travail remarquable sur place à Tanger. Et bien sûr, Riad Sultan avec Zoubir Ben Bouchta et voilà. Mais ces gens-là nous ont permis de faire la première édition. Nous faisons la deuxième édition cette année et nous n'avons pas l'intention d'arrêter là, parce que je pense que réellement, le Maroc

0: le Maroc a besoin de grands événements et il a besoin d'un événement littéraire et culturel parce que le Maroc est riche en culture et en littérature et on veut vraiment mettre en évidence ça. C'est un événement qui se reproduira, j'espère, pendant de longues années. En tout cas, l'année prochaine, je pense que vous nous retrouverez aussi. Et déjà, venez cette année, venez profiter un peu des tables rondes et vous aurez l'occasion de parler avec des gens absolument extraordinaires.
1: Merci beaucoup Marc Bitton pour ces échanges, autour de cet échange sur ces rencontres méditerranéennes qui se déroulent, je le rappelle, du 24 au 27 septembre. Ça sera l'occasion de parler et d'échanger, même d'être spectateur, spectatrice de ces rencontres littéraires aux côtés de très très grandes personnalités du monde du livre et de l'art plus globalement. Donc la date est prise. Marc Bitton, encore merci beaucoup pour avoir répondu à nos questions ici même sur Média. En vous souhaitant une agréable journée. Au revoir.
0: Merci beaucoup.
2: Au revoir.
1: On continue quant à nous, chers amis, en musique. Toujours le spot qui vous accompagne une bonne dizaine de minutes devant nous. On va tout de suite s'écouter Like I Love You, signé Justin Timberlake, toujours Média et le spot qui vous accompagne.
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Like I Love You, signé Justin Timberlake. Toujours Médien qui vous accompagne, évidemment. Et puis le spot qui se clôture d'ici quelques instants cette journée, chers amis. N'oubliez pas que le spot, eh bien, revient dès demain de 15h à 16h, évidemment, sur votre antenne préférée, comme chaque jour de la semaine, du lundi au vendredi. Pour moi, c'était un plaisir, comme d'habitude, chers amis. Un grand remerciement, eh bien, à vous pour, eh bien, votre fidélité, votre écoute face, eh bien, à cette antenne, évidemment, mais aussi à cette émission. Et puis, comme je vous le disais, on se rejoint, eh bien, demain, même heure et même antenne, chers amis. On va clôturer cette émission avec un dernier morceau, Seeing Stars, en compagnie de Turnstile et Elton John, pour clôturer, bien terminer, eh bien, cette émission comme il se doit. Évidemment, je prends quand même quelques secondes pour remercier notre cher ami Hichem qui nous a accompagnés à la réalisation de cette émission. Évidemment, surtout, je passe le relais à la fois à votre flash d'information qui arrive d'ici quelques instants et ensuite à votre émission sportive, l'autre match qui va débarquer juste après le flash d'info en compagnie de Hakim Tamim qui voudra et qui pourra vous partager toutes les informations footballistiques du moment et vie. Évidemment, chers amis, c'est le moment pour moi de rendre l'antenne tout de suite. Seeing Stars, signé Turnstile et Elton John. Passez une agréable soirée à l'écoute de Média. Bye bye.

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1: Bienvenue à toutes et à tous, si vous venez de nous rejoindre sur les ondes de Média pour ce nouveau numéro de Culture Connect. Selma avec vous au micro en compagnie de notre réalisateur Jamel en régie. Et restez avec nous surtout dans quelques instants. Notre sommaire du jour, ça sera juste après Cat's Eye, Pinky Up.

C'était Katsai avec leur titre Pinky Up. Et tout de suite, on passe à notre sommaire du jour. En première partie d'émission, dans notre story du jour, on va vous parler de l'industrie de la musique qui est en conflit, ou plutôt qui est en guerre, contre les streams générés par l'intelligence artificielle. Notre deuxième sujet sera consacré au festival Arabesque de Montpellier qui met le

Maroc à l'honneur. Et enfin, en deuxième partie d'émission, nous allons laisser la parole à des jeunes designers marocains qui sont nommés par l'Institut du Monde Arabe pour le prix de la mode. Voilà donc pour le sommaire du jour. Dans quelques instants, notre premier sujet, ce sera juste après Dolly Parton, Jolene.

C'était donc Dolly Parton avec son titre Jolene. Et tout de suite, on passe à notre premier sujet du jour qui est consacré donc à l'industrie musicale qui cible les chansons générées par l'IA pour lutter contre la fraude au streaming. En effet, selon le Financial Times, les maisons de disques et les distributeurs ont convenu de nouvelles règles pour lutter contre l'utilisation de la musique générée par l'IA à des fins frauduleuses afin de frauder les services de streaming et de détourner les redevances des artistes légitimes. En effet, selon le journal économique, les dirigeants du secteur estiment que près de 10% des écoutes en streaming sont désormais considérées comme frauduleuses, une grande partie de ces musiques étant générées par l'IA. Et en fait, la fraude au streaming consiste à créer un grand nombre de morceaux à partir de simples commandes, puis à utiliser des réseaux de comptes bots pour les diffuser en boucle, générant ainsi d'importantes sommes en droits d'auteur pour le propriétaire des morceaux et réduisant les revenus disponibles pour les artistes authentiques. Une mise en œuvre qui intervient alors que le service de streaming Deezer a publié il y a quelques mois un communiqué dans lequel ils ont révélé que les morceaux générés par l'intelligence artificielle représentaient plus de la moitié des nouvelles musiques mises en ligne en juillet, soit en moyenne 90 000 titres par mois. Donc voilà, l'industrie de la musique et les services de streaming, ou plutôt certains services de streaming qui tentent de lutter non pas vraiment contre la musique générée par l'intelligence artificielle, mais plutôt les streams frauduleux qui sont créés autour de cette musique. Car en fait, il s'agit de nouvelles fraudes, des personnes qui créent des chansons générées par l'intelligence artificielle et utilisent ensuite des bots pour faire en sorte d'avoir des fausses écoutes et recevoir des redevances, recevoir des droits d'auteur sur ces musiques. Voilà ce qu'on pouvait vous dire sur ce sujet et ce très très long débat autour de l'IA et la musique. Restez avec nous surtout. Tout de suite, on va écouter Sheryl Crow, Strong Enough, suivi par Alanis Morissette, You Ought to Know.

0: C'était donc Alanis Morissette avec son titre You Are The Know. Et pour notre coup de cœur du jour, on va vous parler d'un festival qui est actuellement en cours en France, à Montpellier, le festival Arabesque. Un festival qui met en avant une programmation artistique et une symphonie, je cite, diversifiée, rassemblant une pléiade d'expressions artistiques, de la musique, mais aussi du théâtre, des contes aux projections cinématographiques, de la danse à la calligraphie, des délices gastronomiques. Le festival offre une immersion inégale dans la richesse culturelle du monde arabe. Et au programme, un éventail d'artistes qui couvrent à la fois la tradition et la création contemporaine, encourageant l'appréciation et la compréhension profonde de cette culture. Et parmi les artistes programmés pour cette édition, on retrouvera notamment le 20 septembre Sami Fati et Trends Gnawa Express, une création artistique mixant musique Gnawa, électronique et projection visuelle. Parmi les autres artistes marocains, on retrouve notamment également Ino Casablanca, qui est un jeune artiste d'origine marocaine qui a grandi en Espagne avant de s'installer en France. Et je cite, c'est dans l'Hexagone qu'il découvre le rap, un genre musical qui devient rapidement sa passion et sa vocation. Et ce n'est qu'une partie des artistes marocains qui ont été programmés à cette occasion. En début de festival, il y a notamment eu la diva marocaine Oum, un festival qui aura lieu notamment jusqu'au 20 septembre dans la ville de Montpellier en France. Et restez avec nous surtout dans quelques instants. Culture Connect va continuer avec un sujet consacré à l'Institut du Monde Arabe, ou plus précisément au prix de la mode de l'Institut du Monde Arabe. En effet, depuis l'année dernière, cet institut qui met en avant des artistes venus de partout du monde arabe et de sa diaspora, eh bien, on crée ce prix consacré à la mode. On ira d'ailleurs à la rencontre de certains des créateurs marocains qui sont nommés à cette occasion. Mais avant ça, écoutons Ray avec Nightingale Lane. Ce sera suivi par Kelani Unfolded.
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1: Et restez avec nous surtout sur les ondes de Médias. Dans quelques instants, nous allons parler du prix de la mode de l'Institut du Monde Arabe, un prix qui met en avant des designers du monde arabe et de sa diaspora. On va d'ailleurs laisser la parole à quelques-uns dénommés. C'est dans quelques minutes. Ce sera juste après SZA en featuring avec Kendrick Lamar, 30 for 30. Je vais y arriver.
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2: C'était SZA en featuring avec Kendrick Lamar, 30 for 30. Et tout de suite, on va vous parler de mode. On va vous parler du prix de la mode de l'Institut du Monde Arabe qui met en valeur, ou plutôt qui met en avant les jeunes créateurs issus du monde arabe et de sa diaspora. Et parmi les finalistes cette année, alors il y a plusieurs catégories dans ce prix. Et dans la catégorie, eh bien, prix, quand plutôt talent, accessoires, on retrouve notamment Dalila Berkash, qui est une créatrice de bijoux franco-marocaine, artisane et directrice artistique qui partage son temps entre Paris et le Maroc. Ses créations, en fait, mêlent à la fois la haute joaillerie, elle a été notamment formée à l'école de la joaillerie de Paris, ainsi que eh bien, ses influences amazighes, ses origines amazighes.
3: Pour être honnête, en fait, je ne savais pas que je faisais de la création inspirée amazighe directement. Je le faisais de façon naturelle. Je suis amazighe. De la région de Sousmassa, ça s'est fait naturellement en fait. Mes créations, en fait, au fil des temps, en fait, j'ai remarqué que sans le vouloir, je créais des bijoux qui avaient une consonance esthétique amazighe. Après, le médium que j'avais commencé à utiliser, à savoir l'or et les pierres précieuses, qui ne sont pas dans le vocabulaire de la bijouterie amazighe. Mais il y avait des signes très récurrents, et le plus important pour moi, c'était la pièce symbolique de départ. C'était une bague mobile, en fait. Une bague comme les bagues traditionnelles amazighes, où il y a les pièces de monnaie, vous savez, qui sont en suspension. Et ça, c'est un modèle que j'ai créé, mais pas avec une pièce de monnaie, mais avec des vraies pierres, des pierres précieuses et de couleur.
2: C'était donc Dalila Berkash qui est nommée dans la catégorie accessoires. Une autre catégorie de ce prix de l'Institut du Monde Arabe, c'est talent émergent. Et parmi les nommés, on retrouve le jeune designer originaire de Casablanca, Youssef Darissi, avec sa marque Late for Work. Il nous parle d'ailleurs des inspirations autour de cette marque.
4: De la marque Late for Work, qui est une marque basée au Maroc, plus précisément à Casablanca. Mm-hmm. Et c'est une marque avec un univers qui tourne autour de la déconstruction et de la reconstruction du vestiaire bureaucrate, mais d'une manière hyper fine, hyper cool et décalée à la fois.
2: Oui, c'est vrai que tu parles de déconstruction. Alors, c'est vrai que le nom.

0: de ta marque Late for Work, c'est vrai que c'est exactement ce que tu viens de dire, c'est la déconstruction du style que l'on peut voir au travail ou dans les entreprises.
1: Exactement, exactement.
0: Et comment est-ce que tu as choisi justement cet univers en particulier?
1: Déjà, ce qui est super intéressant dans ma marque, c'est en fait une continuité de mon projet de fin d'études et le nom aussi Late for Work, c'est un nom de la collection de mon projet de fin d'études que j'ai décidé par la suite de la développer en marque. Mes principaux inspirations, c'est vraiment celle-là. Je suis comme une éponge, je me sens et je m'inspire de tout ce qui m'entoure, mes amis, mon environnement, la société marocaine, les mentalités, la manière de voir les choses et tout ça, en fait, je l'absorbe et j'essaie aussi de le traduire dans le vêtement à travers la déconstruction, la reconstruction, le choix de quelques matières contradictoires et inattendues, travailler avec un vestiaire qui est assez commun et de l'essayer aussi de le déconstruire et tout ça en fait, c'est une sorte de rébellion aussi contre tout ce que j'absorbe et tout ce que je cultive en tant qu'humain et designer.
0: C'est donc Youssef Delessi, créateur de la marque Late for Work, qui est nommé dans la catégorie talent émergent. Et une autre catégorie, c'est talent entrepreneuriat créatif. On retrouve la marque basée au Maroc, Label Wed, fondée par Angéline d'Angelsœur.
2: Alors, mais justement, Label Wed, avant d'être une marque, c'est un écosystème créatif. On n'est pas vraiment une marque puisqu'on ne vend pas proprement dit du produit vestimentaire. C'était l'idée de créer un espace et aussi un collectif où différents savoir-faire peuvent se rencontrer, comme la mode, l'artisanat, le design, les arts visuels, mais aussi la musique, et de rapprocher tout ça des entreprises et peut-être aussi du public pour sensibiliser, par exemple, autour de l'éco-circularité, la pollution, la surconsommation de vêtements. Donc, on est un collectif de créateurs et de designers qui ont, je pense, la même envie. C'est faire de la création un outil de transmission, de collaboration et puis aussi de développement économique parce que on a tous besoin de travailler de nos métiers. Et puis Label Wed, on cherche pas forcément à fabriquer des collections. Alors tous les créateurs qui font partie de Label Wed ont leur propre collection, leur propre marque, leur propre business, et on cherche à créer des projets à travailler ensemble, peut-être avec des personnes qui se seraient jamais rencontrées avant, et en fait on cherche à donner une nouvelle valeur à ce qui existe déjà. Alors, comment j'explique ça? C'est qu'on travaille beaucoup sur l'upcycling, les matières existantes, mais aussi la préservation des savoir-faire marocains.
0: C'était donc Angéline d'Angelsœur, qui est fondatrice de la marque Label Wed, et une autre créatrice qui est nommée par l'Institut du Monde Arabe dans la catégorie talent, excellence créative et savoir-faire. D'ailleurs, il y a plusieurs créateurs marocains, créatrices marocaines qui sont nommées dans cette catégorie, et parmi elles, Sarah Afeilel, créatrice de la marque Afila.
3: Ce qui m'intéresse, c'est principalement de reprendre les codes traditionnels et aussi de comprendre ces techniques et de les préserver en les réinterprétant à travers un langage contemporain. Par exemple, on travaille avec la passementerie marocaine, puisqu'il y a l'arcade, on les implémente dans des designs qui sont très très modernes et très contemporains, et comme des corsets, des tailorines, des tailleurs. Et aussi, on a aussi intégré le bijou marocain, qui est inspiré des bijoux amazir, et on l'a complètement intégré aux vêtements. En fait, on l'a redéfini dans notre propre langage visuel. Et avec les artisans Fnidi Nakhdima, on a réussi à trouver des symboles qui nous représentent, mais aussi qui sont venus de l'inspiration amazir et qui sont implémentés dans le vêtement qu'en partie de vêtements. Du coup, de vêtements à... par exemple, on a un tailleur qui est orné des bijoux en argent.
0: Oui.
3: Et voilà, c'est en fait pour créer ce dialogue entre le savoir-faire transmis depuis des générations et une vision beaucoup plus contemporaine du design. C'est comme ça que je veux honorer cet héritage tout en le faisant évoluer.
0: C'était donc Sarah Afeilel, qui est créatrice de la marque Afila et qui, on le rappelle, est nommée dans la catégorie talent, excellence créative et savoir-faire. Et ils font partie, les personnes que nous avons interviewées font partie d'une liste large de créateurs marocains qui sont nommés dans ce prix.

de la mode de l'Institut du monde arabe. Voilà ce qui met en avant vraiment la créativité des designers marocains et de la diaspora marocaine. Voilà donc pour ce qu'on pouvait vous dire sur ce prix. On continuera d'ailleurs à vous en parler dans d'autres numéros de Culture Connect. Mais en attendant, nous allons continuer en musique avec Rihanna et son titre Disturbia. Ce sera suivi par Rosalia Porcelana.

C'était Rosalia avec son tube Porcelana et nous arrivons sur ce presque à la fin de ce numéro de Culture Connect. Merci encore de nous avoir suivis sur les ondes de Média et restez à nos côtés, surtout dans quelques instants. Notre prochain rendez-vous avec l'information, ce sera suivi par le spot en compagnie de Soufiane. Merci à notre réalisateur Jamel, bien sûr. Et de notre côté, on vous quitte en musique avec Duke Dumont. Très bonne écoute en vous souhaitant bien sûr une très très bonne suite des programmes sur les ondes de Média.

Peut-être avez-vous eu 6 ans en 1932. Et vos 6 ans étaient peut-être ceux d'un petit garçon heureux. Marc avait 6 ans en 1932, pas encore l'âge de raison. Et déjà celui d'entrer dans les dossiers extraordinaires, de force, bien entendu. D'y entrer et d'essayer d'en sortir et d'y entrer à nouveau pendant des années. Toujours pour la même raison. De l'âge de 6 ans à celui de 32 ans, de l'âge d'enfant à celui d'homme. Et Marc n'a pas pu faire autrement. Il n'a pas pu être autrement qu'un personnage extraordinaire. Et c'est peut-être la première fois depuis que je vous livre nos dossiers, oui, c'est sûrement la première fois que j'ai le sentiment de l'inéluctable. Ça ne pouvait pas se passer autrement pour Marc. Il devait faire ce qu'il a fait. Ce n'est pas une excuse, c'est une constatation. Et vous verrez qu'elle est dure pour tout le monde.

Une grand-mère. Quand on a 6 ans, une grand-mère, c'est important, rassurant. En aucun cas, cette grand-mère n'est censée vous faire du mal. Marc a une grand-mère. Il vit chez elle depuis toujours, aussi loin qu'il se souvienne. Un jour, grand-mère a pris le gamin par la main et lui a dit « Marc, écoute-moi bien. Tu es grand maintenant. Je vais t'expliquer quelque chose. » Marc n'était pas très grand. Beaucoup de choses sûrement lui ont paru trop compliquées. Mais il a parfaitement compris l'essentiel. Grand-mère a dit « Ta maman ne reviendra plus te voir. Elle est morte. Ton papa a fait de vilaines choses. Il est en prison, très très loin d'ici. » Et pour terminer, sans plus de précautions oratoires, grand-mère a ajouté « Je ne peux plus te garder avec moi. Une dame va venir te chercher, elle t'emmènera dans une grande maison où il y a plein d'enfants. Tu y seras beaucoup mieux qu'ici. Et puis tu

ira à l'école. Dans le genre tendre, on fait difficilement mieux. Donc, ayant vaguement compris que s'il avait eu une mère, il n'en avait plus, que si son père existait, il ne le verrait jamais, Marc s'en fut tout seul comme un grand. Rejoindre la famille de l'assistance publique. Léger avantage sur ses petits camarades, il était muni d'un vrai nom, celui de son papa, Marc X, et il disposait d'une grand-mère pour quelques visites par an. À bien y réfléchir, ce n'est pas un avantage. Si Marc avait connu l'assistance publique à 6 mois, sans nom, sans grand-mère, sans rien, comme la plupart des autres, ce dossier n'existerait même pas. Remarquez, avec des si, on peut tout faire. À 8 ans, Marc se retrouve placé dans une ferme. Il est supposé aller à l'école du village le matin et l'après-midi ramasser les pommes de terre, rentrer les vaches, empiler le bois. Je vous laisse imaginer le reste. N'ayant pas peur de le croire sur parole quand il se souvient, avec amertume des années plus tard, de ce bon temps-là. Le patron était une sale brute. Il tapait sur tout le monde avec son sabot. Et j'en prenais plus souvent qu'à mon tour. De la soupe le matin, de la soupe le soir, et du lard le dimanche. Pas de feu l'hiver. Je dormais dans le grenier avec le garçon de ferme. Quand on avait trop faim, on volait des noix. Une fois, le patron m'a surpris avec des noix plein ma poche. J'en ai boité pendant un mois. Dans son dossier d'enfant assisté, comme on disait à l'époque, il est noté au début de 1940, Marc avait donc 14 ans, une tentative de suicide. J'étais trop malheureux. J'ai arraché des feuilles de pommes de terre qui venaient d'être sulfatées et je les ai mangées. Je voulais m'empoisonner. J'ai été malade. Ça n'a même pas servi à me faire changer de ferme. Tout juste un sermon, 3 jours à l'hôpital et une bonne rouste en rentrant. À cette époque-là, je pleurais beaucoup. L'année suivante, Marc a donc 15 ans, c'est la guerre. Et la grand-mère en profite pour réapparaître. Cette fois-ci, c'est Marc qui questionne. Depuis des années qu'il est seul à tourner et retourner dans sa tête de vagues souvenirs, il a besoin de savoir. Mère morte, père en prison, c'est tout ce qu'il a gardé dans sa tête. C'est beaucoup trop ou trop peu. Grand-mère, qui n'a pas revu son petit-fils depuis longtemps, ne demande pas mieux que de raconter. Et c'est une grand-mère qui raconte bien. Durement, mais bien. Écoutons sa version des faits, reconstituée d'après les souvenirs de Marc. La voici, sinon dans les mots exacts, du moins dans l'esprit. « Oh, c'est une longue histoire. Ta mère était ma fille cadette. Elle avait 16 ans quand elle a rencontré ton père. » On avait beau la surveiller, elle ne pensait qu'à ça. Ton père était commis de ferme, il en avait 17. Alors un jour, ce qui devait arriver est arrivé. Ce coureur de jupons a séduit ta mère, enceinte à 16 ans. Alors ton grand-père l'a enfermée à la maison, et on a envoyé les gendarmes chercher ton père. Un vaurien, sans famille, sans foi ni loi. Dieu fasse que tu ne lui ressembles pas. Il est passé devant le tribunal pour détournement de mineurs, et on l'a acquitté. À peine sorti du tribunal, il s'est bagarré avec tout le monde. On lui avait interdit de revoir ta mère, mais chaque fois qu'un garçon sérieux lui faisait la cour, il se battait avec. Il est allé 3 fois en prison à cause de ça. Ensuite, on l'a envoyé faire son service militaire en Tunisie. Alors pendant un an, on a été tranquille. Ce qu'on ne savait pas, c'est qu'il continuait d'écrire à ta mère en la menaçant de la tuer si elle le trompait pendant son absence. Il rentrait en France, il s'est débrouillé pour revoir ta mère, juste au moment où on allait la marier avec un brave garçon. Et c'est là qu'il l'a tuée. Il a fait boire pour qu'elle ne se rende compte de rien. Il lui a tiré 5 balles dans le corps. On l'a envoyé au bagne pour ça, à Cayenne. C'est tout ce qu'il méritait. Il ne reviendra plus jamais. C'est vrai qu'elle raconte bien, cette grand-mère. Seulement, elle ne raconte que ce qu'elle veut bien raconter. C'est sa version à elle. Elle ment. Volontairement et par omission. Nous verrons tout à l'heure le compte-rendu des faits tels qu'ils se sont réellement

Donc, Marc grandit persuadé que sa mère est morte assassinée par son père. La guerre ayant fait disparaître le seul membre de sa famille qu'il ait jamais connu, la grand-mère, personne ne lui dira plus le contraire. À 17 ans, pour échapper aux coups de sabot des fermiers et au centre d'apprentissage, il s'engage dans les FFI. C'est la seule communauté qui lui donnera l'impression de servir à quelque chose et pour cause. Bon soldat, il rempile pour l'Algérie à la fin de la guerre et y reste jusqu'en 1946. Il a 20 ans. Personne ne se bat plus contre personne. Que faire? Il rentre en France et là, tout d'un coup, se demande qui il est, d'où il vient et ce qui s'est passé. Les explications de la grand-mère ont fait long feu. Marc a besoin d'en savoir davantage. C'est relativement facile pour lui. Il a gardé en mémoire le nom d'un village et il porte son véritable nom. Bien d'autres que lui, issus de l'assistance publique, sont partis à la recherche de leur identité avec beaucoup moins que cela. Pour Marc, comme pour eux, c'est un instinct rarement étouffé. Quel que soit l'homme, il a besoin de savoir qui est sa mère. 1m65, maigre, le cheveu ras et l'air naïf, le voilà sur le quai d'une gare inconnue sur la place d'un village qu'il suppose être le banc. Oh, personne ne sursaute sur son passage. Pas de coups de théâtre, pas de murmures. Du moins, pas encore. Il apprend simplement que des gens qui portent le même nom que lui vivent ici. On lui montre la maison. Il la regarde de loin. Et tout d'un coup, il ne sait plus où aller. Cette maison le fascine et lui fait peur en même temps. Il préfère le café du village, où tout l'après-midi, il va faire semblant de lire un journal et raconter qu'il attend quelqu'un pour se donner une contenance. À la nuit tombée, il n'a plus le choix. Plus de train, le café va fermer. Alors, il frappe à la porte de la maison. Oh, la scène est facile à imaginer pour nous. Je m'appelle Marc X. Je voudrais savoir si je suis de la famille. Le temps de méfiance passé, la mise au point arrive et en l'espace d'une heure, Marc se voit attribuer un oncle, une tante par alliance et quelques petits cousins à des degrés différents. L'important, c'est l'oncle, car c'est un oncle paternel. Marc a devant lui le frère de son père, puis une photo de son père, puis l'écriture de son père sur une carte de l'administration pénitentiaire timbrée de Guyane. C'est la seule et la dernière nouvelle du bagnard. Elle a presque 10 ans depuis... Plus rien. Personne n'a répondu. Personne ne sait s'il est toujours là-bas, s'il est mort, évadé, libéré, rien. Et l'oncle de conclure. Oh, ça vaut mieux comme ça. C'était pas un mauvais bougre, mais il a assez souffert et assez fait de bêtises. Souffert ? Eh oui, ça c'était le premier mensonge de la grand-mère. En réalité, lorsque le père de Marc est rentré, c'était pour se marier. Et en réalité, la mère de Marc n'était pas fiancée à un autre. C'était beaucoup plus grave. Elle n'était fiancée à personne, mais à nouveau enceinte. Un accident, disait-elle. Et prise de remords, se disant toujours amoureuse, n'osant rien avouer à la famille, elle a tout simplement proposé le suicide, le double suicide. Alors ils sont partis tous les deux, se sont enfermés dans une grange, ont bu de l'alcool. Et il a tiré 5 fois sur elle. Pour lui, il n'a pas eu le courage. Seulement, personne ne l'a cru. Tout le monde l'a accusé de meurtre. Même elle. Surtout elle. Elle ? Ça, c'était le second mensonge de la grand-mère. Elle n'était pas morte. Complètement assommé ce jour-là, à 20 ans, Marc apprend que sa mère a survécu aux 5 balles maladroites.

retirer. Et qu'elle a été la principale accusatrice au procès de son père, à tel point que le malheureux a voulu se suicider en prison avant le procès. C'est seulement au bout de 2 ans que, prise par le remords ou poussée par la famille, les deux probablement, elle a demandé la révision du procès en avouant ce qui s'était réellement passé. Il était trop tard, et le parquet n'estima pas ce revirement suffisant. Le père est resté en Guyane, et elle a refait sa vie. Il paraît qu'elle a plusieurs enfants, et qu'elle vit du côté de... Voilà. Voilà notre homme nanti d'un passé et d'une mère. Content ? Non. Affolé. Complètement affolé. À tel point qu'il ne voit pas le grand piège tendu devant lui. Il fonce tête baissée. Le voilà dans la ville où elle habite, dans la rue où elle habite, devant sa porte. Il n'hésite même plus, il est là comme un fantôme, avec son extrait de naissance dans la poche et 20 ans de retard d'affection, les bras ballants. Bonjour madame. Je suis Marc. Je crois que je suis votre fils. L'imbécile. Il est tombé lui-même dans le grand piège du mélo, les yeux fermés. Il ne veut même pas savoir tout ce qu'il y a derrière cette femme de 40 ans passée, un peu massive et l'air méchant. Derrière ce sourire pincé par la peur et l'égoïsme. Il ne veut rien voir d'autre que sa mère. Heureux d'avoir le même front, les mêmes cheveux, le même grain de beauté. Inconscient d'avoir le nez et la bouche de son père et de déranger. Il est là à trépigner de tendresse tout seul, à accumuler les photos de famille. Moi avec ma mère, moi avec mes sœurs. Ça c'est la maison et le jardin et le chien et la table de la salle à manger. Et ci et ça, un tourbillon. La première claque ne résonnera même pas assez fort. C'est non, quand il demande à vivre avec elle. Même si la maison est grande, même si le beau-père se désintéresse de la question et divorce. Oh, ce n'est pas à cause de lui, ce divorce. Il se préparait bien avant qu'il arrive. Mais peu importe, il le prend à son compte et décide que c'est de sa faute. On aime ou on n'aime pas. La deuxième claque est un peu plus brutale, quoique insuffisante. Au bout de plusieurs mois, un beau matin, sans prévenir, elle n'est plus là. Elle est partie rejoindre quelqu'un. Elle n'a pas laissé d'adresse. Et l'imbécile repart en campagne. Il cherche, et il retrouve, et il est à nouveau là, la joue tendue pour qu'on l'embrasse, le pied en travers de la porte, ou presque attendant qu'on l'aime, avec obstination. Cette fois-ci, maman n'ouvre pas. Maman fait comprendre à son cher petit garçon qu'il l'agace. C'est doucereux mais ferme, du genre « Tu es bien gentil, mais j'ai l'habitude de vivre sans toi depuis longtemps. Je t'aime bien, à condition de ne rien exagérer. Écris-moi de temps en temps, à Noël, et on sera heureux. » Les coups de sabot du fermier de son enfance étaient sûrement moins durs que ce coup-là.

Cette fois-ci, c'est l'Indochine, puis l'Afrique, puis l'Indochine à nouveau. L'uniforme, dans ces cas-là, aide à digérer pas mal de choses, et pour faire bonne mesure, c'est celui de la Légion étrangère. Un romantisme en vaut un autre. On ne peut pas dire que Marc ne fasse pas d'efforts à sa mesure pour essayer d'oublier. Pendant 8 ans, il va faire ce qu'il peut, écrire. Déserter une fois pendant 24 heures, le temps d'un aller-retour en train pour voir sa mère, puis réécrire. Et plus le temps passe, plus la solitude lui pèse et moins sa mère lui répond. Ayant épuisé les délices de la Légion, il rôde à nouveau autour du domicile maternel occupé à cette époque par un nouveau beau-père. Sa présence, même épisodique, n'est nullement souhaitée, on peut l'admettre facilement. D'autant plus que le caractère de Marc devient de plus en plus agressif. Par un beau dimanche de 1956, année de ses 30 ans, il s'entend dire à ce sujet ce qu'il ne fallait surtout pas qu'on lui dise, et encore moins sa mère. « T'es bien comme ton père. Tu veux qu'on t'aime, et personne d'autre en même temps que toi. Tu sais où ça l'a mené, ça ? Marie-toi, fiche-moi la paix, une bonne fois pour toutes. » Ça, c'est la dernière claque. Pour s'en remettre, Marc va essayer de boire, mais ça ne marche pas. Il va essayer de se marier, mais ça ne marche pas non plus, car quand il en arrive à parler de sa famille, entre guillemets, de l'assistance publique, la courageuse jeune fille prend la poudre.

d'escampette, il est difficile de lui en vouloir. La tâche qui lui est proposée n'est sûrement pas à la mesure de ses forces. Aimer ce garçon, autant qu'il le demande, l'aimer à la place de sa mère, de son père, de sa grand-mère, du monde entier, finalement c'est inhumain. Pour Marc,

Rue de clôture. Pour la justice, l'incident est dérisoire. Mais elle devrait se méfier. Tout le monde devrait se méfier. Quelque chose recommence. En sortant du tribunal, Marc va noyer cet affront dans les bars pendant plusieurs jours, sans manger, dormant au hasard. Il cultive soigneusement son malheur. Frappe une dernière fois à la porte. Et sa mère le met une dernière fois dehors. La suite se déroule pour lui dans une sorte de brouillard. Il récupère son revolver, celui du maquis, dans sa cantine, et sort. Dans les toilettes d'un sous-sol, pour en vérifier le fonctionnement, il se blesse à la main gauche. Peut-être fait-il exprès de se blesser d'ailleurs. Il ne l'avouera jamais, mais c'est très possible, car cela lui donne un prétexte pour rentrer à l'hôpital, car sa mère travaille à l'hôpital. Il la croise à la sortie de la salle de pansement, montre sa main blessée et s'approche pour l'embrasser. « Ah, laisse-moi tranquille, tu vas pas recommencer !» Marc s'éloigne, sort de l'hôpital, rentre chez lui, boit pour se donner du courage, reprend son revolver, le remet dans sa poche et retourne à l'hôpital. Il attend que sa mère passe dans un couloir, s'avance doucement vers elle, lui passe un bras autour du cou, en silence, appuie le revolver sur la tempe droite et tire. Le personnel se précipite, mais trop tard. La mère est morte. Et le fils tend son revolver. Et puis il se laisse emmener sans résistance. Il vient de réussir ce que son père avait raté 25 ans plus tôt. La conclusion de ce dossier est encore plus extraordinaire. Nous l'avons classé dans nos archives sous un titre qui pour l'instant ne vous dit rien, l'argument irréfutable. En voici la raison. Marc ne sera condamné qu'à 5 ans de réclusion, peine remarquablement mince, brillamment obtenue par son avocat. En général, on réserve aux parricides les travaux forcés et la peine est plus ou moins longue selon les circonstances atténuantes. Mais il ne s'agit pas ici de circonstances atténuantes, bien qu'elles existent. L'avocat de la défense s'est servi d'un fantastique argument juridique. Puisque cette femme qu'il a mise au monde en 1932 a cédé ses droits à l'assistance publique, peut-on dire que Marc a tué sa mère ? Ni l'accusation, ni la cour, ni le procureur ne pouvaient réfuter cet argument. Et la réponse fut non. Non, Marc n'a pas tué sa mère, puisqu'il n'en avait pas. Il a tué quelqu'un, une femme. Et les circonstances qui l'ont amené à tuer cette femme sont suffisamment atténuantes, justement. Les jurés ont bien voulu considérer que Marc n'était pas un parricide, même pas un parricide. Et plus simplement, même pas un fils qui a tué sa mère. Ah, c'est en effet un argument irréfutable pour Marc, beaucoup plus que n'importe qui d'autre. La justice a de ses ironies.

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Vous êtes toujours sur les ondes de Médias. Merci d'être avec nous en cette matinale, une matinale qui se fait également en musique. Nous allons d'ailleurs écouter tout de suite un son sélectionné avec attention et nous nous retrouvons juste après.

Et où que vous soyez, nous sommes ravis de vous accompagner en cette matinale, toujours sur les ondes de Médias. Restez avec nous, nous revenons dans quelques minutes, juste après ce titre.

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2: Bonjour à toutes et à tous. Le chef de l'ONU appelle une nouvelle fois un cessez-le-feu immédiat dans la bande de Gaza et à la fin de l'annexion de la Cisjordanie occupée. On ne doit pas oublier la souffrance dramatique des Palestiniens, rappelle Antonio Guterres, qui n'en est pas à son premier appel. Pourtant, un cessez-le-feu est bien en vigueur à Gaza, mais que peu respecté par Israël qui continue ses bombardements quotidiens. Encore hier, deux civils ont été tués dans la principale ville de l'enclave. Le président de l'autorité palestinienne sera une nouvelle fois absent à l'Assemblée générale de l'ONU cette année. Mahmoud Abbas est refusé de visa pour la deuxième année consécutive. Washington se justifie par l'incapacité de cette autorité de mener à bien les réformes, contrairement aux engagements pris envers les États-Unis, mais aussi par leurs activités persistantes qui compromettent les perspectives de paix. Les États-Unis vont prolonger les sanctions interdisant l'octroi de visa aux membres de l'OLP et aux responsables de l'autorité palestinienne, indique le communiqué. Le président brésilien, lui, pourra bien se rendre à l'ONU et il va prendre la parole devant l'Assemblée générale. Lula souhaite s'y adresser notamment à Donald Trump pour lui dire de ne pas se mêler des élections au Brésil. Le chef d'État souhaite se représenter, mais le scrutin s'annonce serré au second tour face notamment à son opposant Flavio Bolsonaro, fils de Jair Bolsonaro, également proche allié du président des États-Unis. À présent sur notre continent, l'armée a été déployée dans la préfecture de Mbomou en République centrafricaine. 13 enfants y sont portés disparus depuis l'attaque d'un village samedi dernier. Une attaque attribuée à des membres de l'armée de résistance du Seigneur, la LRA, forme de rébellion fondée en Ouganda dans les années 1980. Le groupe armé n'avait presque plus fait parler de lui dans le pays ces dernières années, mais cette attaque fait suite à plusieurs autres du même type ces derniers mois dans la région et fait donc craindre son retour. Au total, 44 personnes ont été enlevées en fin de semaine dernière. Le Maroc fait de ses champions. Hier, la Fédération royale de karaté et des disciplines associées a organisé au Centre national d'entraînement à Bouznika une cérémonie en l'honneur du retour de ses champions. L'occasion de rendre hommage au succès des sportifs lors des championnats d'Afrique où 26 médailles ont été décrochées par les Marocains, mais aussi lors des Jeux méditerranéens avec 5 médailles remportées. Et puis enfin, du sport cette fois du côté de l'Europe en Liga. Barcelone continue de déroulé et conserve sa place de premier après son succès hier 7-2 face à Santander. L'Atlético aussi s'est largement imposé 4-0 contre Osasuna. Le match entre Levante et l'Atlético Bilbao, lui, en revanche, a été reporté à cause des pluies. Et puis l'Europe, c'était aussi l'Europa League hier, avec l'AC Milan qui s'est incliné pour son premier match face au Portugais du Benfica. 2-0 pour le club de la capitale. Du Bayer Leverkusen qui s'est lui imposé face au Slovène de Celje 2-0, Lyon l'emporte 2-1 face à Anderlecht et Rennes se quitte en revanche sur un score nul et vierge face à Stuttgart 0-0. Ce soir l'Europa League continue, Marseille affronte les Turcs du Beşiktaş à partir de 20h, à la même heure la Real Sociedad affronte Bournemouth et les champions de la Conference League, les champions en titre, Crystal Palace qui démarre donc sa campagne européenne face à Lech, le club polonais. C'est à partir de ce soir à 20h. C'est la fin de cette synthèse, merci de l'avoir suivi. Restez avec nous sur Médias et bonne suite des programmes.
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Et comme toujours, nous sommes ravis de vous accompagner sur les ondes de Média en cette matinale, une matinale qui se fait également évidemment en musique avec ce titre.

Restez avec nous, surtout sur les ondes de Midi 1 pour la suite de notre matinale, une matinale qui continue avec cette petite interlude musicale.

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2: Bonjour à toutes et à tous. Le chef de l'ONU appelle une nouvelle fois un cessez-le-feu immédiat dans la bande de Gaza et à la fin de l'annexion de la Cisjordanie occupée. On ne doit pas oublier la souffrance dramatique des Palestiniens, rappelle Antonio Guterres, qui n'en est pas à son premier appel. Pourtant, un cessez-le-feu est bien en vigueur à Gaza. Mais que peut respecter par Israël qui continue ses bombardements quotidiens? Encore hier, 2 civils ont été tués dans la principale ville de l'enclave. Le président de l'autorité palestinienne sera une nouvelle fois absent à l'Assemblée générale de l'ONU cette année. Mahmoud Abbas est refusé de visa pour la deuxième année consécutive. Washington se justifie par l'incapacité de cette autorité de mener à bien les réformes, contrairement aux engagements pris envers les États-Unis, mais aussi par leurs activités persistantes qui compromettent les perspectives de paix. Les États-Unis vont prolonger les sanctions interdisant l'octroi de visa aux membres de l'OLP et aux responsables de l'autorité palestinienne, indique le communiqué. Le président brésilien, lui, pourra bien se rendre à l'ONU et il va prendre la parole devant l'Assemblée générale. Lula souhaite s'y adresser notamment à Donald Trump pour lui dire de ne pas se mêler des élections au Brésil. Le chef d'État souhaite se représenter, mais le scrutin s'annonce serré au second tour face notamment à son opposant, Flavio Bolsonaro, fils de Jair Bolsonaro, également proche allié du président des États-Unis. À présent sur notre continent, l'armée a été déployée dans la préfecture de Mbomou en République centrafricaine. 13 enfants y sont portés disparus depuis l'attaque d'un village samedi dernier. Une attaque attribuée à des membres de l'armée de résistance du Seigneur, la LRA, forme de rébellion fondée en Ouganda dans les années 1980. Le groupe armé n'avait presque plus fait parler de lui dans le pays ces dernières années, mais cette attaque fait suite à plusieurs autres du même type ces derniers mois dans la région et fait donc craindre son retour. Au total, 44 personnes ont été enlevées en fin de semaine dernière. Le Maroc fait de ses champions hier la fédération.

0: royale de karaté et des disciplines associées a organisé au Centre national d'entraînement à Bouznika une cérémonie en l'honneur du retour de ses champions. L'occasion de rendre hommage au succès des sportifs lors des championnats d'Afrique où 26 médailles ont été décrochées par les Marocains, mais aussi lors des Jeux méditerranéens avec 5 médailles remportées. Et puis enfin du sport, cette fois du côté de l'Europe en Liga, Barcelone continue de dérouler et conserve sa place de premier après son succès hier 7-2 face à Santander. L'Atlético aussi s'est largement imposé 4-0 contre Osasuna. Le match entre Levante et l'Atlético Bilbao, lui, en revanche, a été reporté à cause des pluies. Et puis l'Europe, c'était aussi l'Europa League hier, avec l'AC Milan qui s'est incliné pour son premier match face au Portugais du Benfica. 2-0 pour le club de la capitale. Du côté du Bayer Leverkusen qui s'est lui imposé face au Slovène de Celje 2-0. Lyon l'emporte 2-1 face à Anderlecht et Rennes se quitte en revanche sur un score nul et vierge face à Stuttgart 0-0. Ce soir, l'Europa League continue. Marseille affronte les Turcs du Beşiktaş à partir de 20h. À la même heure, la Real Sociedad affronte Bournemouth et les champions de la Conference League, les champions en titre, Crystal Palace qui démarre donc sa campagne européenne face à Lech, le club polonais. C'est à partir de ce soir à 20h. C'est la fin de cette synthèse. Merci de l'avoir suivi. Restez avec nous sur Média 1 et bonne suite des programmes.
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Nous arrivons bientôt à la fin de notre matinale, toujours sur les ondes de Média. Mais avant cela, écoutons un son sélectionné avec attention.

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1: Bonjour à toutes et à tous et bienvenue sur Médien. Il est 6h28, nous sommes le jeudi 17 septembre. Bon réveil à nos côtés et merci d'avoir choisi Médien ce matin. Dans un instant, votre journal arrive. Avant ça, on fait le point sur la météo du jour. Et aujourd'hui au Maroc, il y aura quelques nuages à l'est de la ligne Oujda-Taroudant ainsi que sur le littoral entre Agadir et Laayoune. Prévoyez même de la pluie sur les deux tiers est du Haut Atlas ainsi que sur le Dra et le Tafilelt. Côté température aujourd'hui dans la capitale, il y aura du soleil et il fera 26 degrés. Même température du côté de Casablanca, Tanger et Tiznit ainsi qu'à Tantan. Prévoyez 30 aujourd'hui à Oujda où le temps sera plutôt nuageux. Soleil de sortie du côté d'Errachidia et de Khénifra, où le thermomètre affichera 32 degrés, 32 également à Figuig avec des nuages. Des nuages qui sont présents dans le ciel de Ouarzazate avec même des orages aujourd'hui, 34 degrés. En Algérie, cette fois, dans la capitale aujourd'hui, il fera 28 degrés. Le mercure grimpera jusqu'à 34 degrés à Tunis avec des orages possibles. Grand soleil du côté du Caire et de Nouakchott aujourd'hui avec 40 degrés. En Afrique de l'Ouest, le temps sera gris et même pluvieux, comme à Conakry, où il fera 27 degrés avec des orages, 32 à Dakar, la pluie également au rendez-vous, même température et même temps du côté de Bamako. Enfin, à l'international, il y aura également de la pluie en Europe, avec 18 degrés à Bruxelles. Du côté des Amériques, de la pluie également à Montréal avec 21 degrés, prévoyez 18 à Sydney, 24 à Tokyo, 30 à Beyrouth et 42 à La Mecque. Il est 6h30 et c'est l'heure du journal de Noah Perret qui nous rejoint. Bonjour Noah.
2: Bonjour Hugo et bonjour à tous.
1: Clap de fin de la traditionnelle opération Marhaba.
2: Signe que la saison estivale prend fin et que les MRE rentrent chez eux, l'opération visait à accompagner cette communauté aussi bien dans la phase d'arrivée que de retour. On fera le bilan de cette édition dès le début de ce journal.
1: Également dans l'actualité du Maghreb, cette spéculation concernant la Tunisie.
2: Va-t-elle rompre ses liens avec les Émirats Arabes Unis ? La question se pose depuis que l'Algérie a fait ce choix il y a une semaine tout pile. Dans ce contexte, un rapprochement entre Tunis et Alger est observé. En Iran, hier, les partis kurdes ont appelé à la grève nationale pour les 4 ans de la mort de Mahsa Amini. Un décès qui a marqué le début du mouvement Femme, Vie, Liberté et qui a permis aux iraniennes de modifier leur attitude vis-à-vis du pouvoir, vous l'entendrez. On sera également en Europe dans ce journal. L'ancien président du Kosovo, condamné à 25 ans de prison pour crime de guerre. La décision provient de la Cour pénale internationale et suscite colère et indignation dans le petit pays des Balkans.
1: Et puis enfin, Noah, le championnat de football italien se fait remarquer pour son excellent début de saison.
2: Aucun match nul enregistré en 4 journées. La Serie A se trouve être le seul championnat européen sans aucun score vierge. On en parle à la fin de cette édition.
1: Ça y est, l'été prend fin au Maroc et progressivement, les rues se vident de ces touristes d'origine marocaine.
2: Les MRE ont pris le chemin du retour. C'est donc la fin de la traditionnelle opération Marhaba. Depuis plusieurs années, la Fondation Mohamed V pour la solidarité opère toute la période estivale pour accueillir et guider au mieux la communauté.

0: des Marocains résidant à l'étranger, aussi bien lors des phases d'arrivée que de retour. Après 3 mois de mobilisation et l'accueil de plus de 4 millions de MRE cette année, l'opération s'est clôturée cette semaine. L'heure est donc au bilan. Je vous laisse écouter Sanae Dardir, directrice de la communication à la Fondation Mohamed V pour la solidarité.
1: Cette 26e édition s'est déroulée dans de bonnes conditions, avec plus de 4,1 millions d'arrivées enregistrées entre le 10 juin et le 15 septembre, soit plus de 1,8% par rapport à 2025. Mais ce que nous retenons surtout, c'est la forte mobilisation des parties prenantes et des équipes de la Fondation Mohamed V pour la solidarité sur le terrain, avec 66 993 personnes qui ont bénéficié d'une assistance directe, dont 8 495 ont été prises en charge sur le plan médical, plus de 14 000 ont porté sur des démarches administratives et douanières, et 787 aides au transport. Mais derrière ces chiffres, il y a en fait des situations concrètes, des situations humaines, parfois difficiles, hein, un malaise, une blessure, des documents perdus. Eh bien, dans ces moments-là, nos équipes interviennent rapidement, rassurent les familles, les orientent, facilitent les démarches avec les services concernés et trouvent des solutions adaptées pour leur permettre de poursuivre leur voyage.
0: Vous venez d'entendre Sanae Dardir, directrice de la communication à la Fondation Mohamed V pour la solidarité. Elle était au micro de Youssef Nouamani et des MRE. On en parlera justement ce matin avec vous, Hugo, mais cette fois-ci concernant leur vote pour les élections législatives. On vous donne rendez-vous à 8h15 sur nos antennes.
2: Tout à fait, on s'intéressera à leur place dans le programme des partis politiques en cette période électorale. On reste au Maghreb pour parler de cette spéculation à présent qui concerne la diplomatie tunisienne.
0: Depuis une semaine tout pile et le choix d'Alger de rompre ses liens avec les Émirats Arabes Unis, on se demande si Tunis va prendre une décision similaire. En interne, l'idée semble faire son chemin au vu du rapprochement qui est observé entre les deux pays maghrébins. Écoutez à ce propos Vincent Gesser, sociologue et politologue spécialiste du Maghreb.
3: La Tunisie, depuis ce qu'on a appelé le coup d'État de Kais Saied le 25 juillet 2021, qui n'était pas mal vu des Émirats, faut-il le dire. Hein, les Émirats l'avaient même approuvé, ce coup d'État. Mais depuis ce coup d'État, le régime s'est considérablement affaibli sur le plan social, économique, même si ce coup d'État avait été soutenu par une partie de la population. Et là, on peut dire que la Tunisie connaît une crise multisectorielle et qui se traduit encore par des pénuries alimentaires. Et pour la première fois presque dans l'histoire de la Tunisie, même des coupures d'eau et des coupures d'électricité. Ce qui fait que la Tunisie n'a jamais été aussi dépendante d'un pays et n'a jamais été aussi dépendante d'un pays voisin qu'est l'Algérie. Il y a toujours eu plutôt de bonnes relations entre l'Algérie et la Tunisie, mais équilibrées. La Tunisie est dans un état économique catastrophique et donc de ce point de vue-là, elle est très dépendante du pouvoir algérien. Elle est même, je dirais, très vulnérable.
0: Analyse de Vincent Gesser, sociologue et politologue spécialiste du Maghreb. Il était au micro d'Arnaud Dalmas. On note que du côté d'Abu Dhabi, après la décision algérienne de rompre ses liens, la diplomatie émiratie a dit espérer que cette mesure ne soit que temporaire.
2: Un mot justement dans la région de la péninsule arabique.
0: La journée d'hier a été marquée par d'importants échanges d'attaques entre les rebelles houthis du Yémen et l'Arabie saoudite, avec notamment cette tentative de frappe sur la ville sainte de la Mecque. Une attaque largement dénoncé par les pays musulmans. C'est le cas notamment de la Malaisie, des Maldives et du Bangladesh.
2: Du côté de l'Iran, pas de reprise de frappe enregistrée avec les États-Unis, mais cette volonté de mettre définitivement fin à la guerre.
0: C'est en tout cas ce qu'a déclaré le président américain Donald Trump. Il a indiqué que Washington approchait avec espoir de la fin de sa guerre contre l'Iran et affirmé avoir parlé directement avec la partie iranienne. De son côté, Téhéran appelle la diplomatie américaine à prendre des mesures concrètes pour regagner la confiance des Iraniens.
2: La société iranienne justement, mais pas que, qui était en deuil hier, 4 ans après la mort de l'étudiante Mahsa Amini.
0: Un décès qui a impulsé le puissant mouvement Femme, Vie, Liberté. Hier, Amnesty International a d'ailleurs publié un rapport de plus de 1000 pages qui documente les violences perpétrées par les autorités iraniennes pendant ce mouvement en 2022. Un mouvement qui n'a pas changé le droit des femmes dans le pays, mais selon Firouzeh Nahavandi, sociologue, professeur émérite à l'Université libre de Bruxelles, il a tout de même permis de modifier l'attitude des femmes vis-à-vis du régime. Écoutez-la.
4: On sait, et c'est documenté également, que tout de suite après la mort de Mahsa, les femmes ont commencé à sortir sans voile. Il y a eu des manifestations où elles ont brûlé leur voile. Elles ont été rejointes par des jeunes hommes et depuis ce moment, beaucoup d'entre elles n'ont plus jamais

0: remis le voile. En ce qui concerne les droits et même la réglementation du voile, officiellement, rien n'a changé. Le régime utilise toute la technologie qui est en sa possession pour surveiller les comportements des uns et des autres. Le régime a mis même en place une loi qui durcit les punitions par rapport au non-port du voile. C'est la loi hijab et chasteté qui peut condamner les femmes jusqu'à 10 ans de prison. Le voile et la situation, le statut des femmes, c'est un des piliers de ce régime.
1: Vous venez d'entendre Firouzena Avandi, sociologue, professeure émérite à l'Université libre de Bruxelles. Elle a d'ailleurs publié un livre l'an dernier intitulé « Femmes iraniennes, évolution ou révolution » aux éditions Code 9 et répondait aux questions de Marianne Garnier.
2: On prend maintenant la direction de l'Europe et cette condamnation d'un ancien chef d'État.
1: Hier midi au tribunal pénal international, l'ancien président du Kosovo, Hashim Thaçi, a été condamné à 25 ans de prison pour des crimes de guerre commis entre 1998 et 2000. Un verdict qui est loin de faire l'unanimité au Kosovo, où une partie de la population s'est mobilisée hier contre cette décision. Correspondance de Simon Rico.
3: Peu après l'annonce de sa lourde condamnation, des centaines de partisans d'Hashim Thaçi se sont rassemblés devant le siège de la mission européenne Eulex pour crier leur colère. Depuis ce midi, d'innombrables soutiens affluent en faveur de l'ancien président et de ses trois co-accusés, tous reconnus coupables de crimes de guerre quand ils étaient à la tête de l'UÇK, l'armée de libération du Kosovo. Même leurs rivaux politiques s'y sont joints, comme le Premier ministre Albin Kurti.
4: La lourde peine prononcée à l'encontre des quatre anciens dirigeants de l'armée de libération du Kosovo constitue une justice inacceptable. Ce jugement a peut-être été formellement prononcé au nom du peuple du Kosovo, mais il ne doit pas être confondu avec sa volonté.
3: Pour de nombreux Albanais, ces anciens guérilleros sont des héros n'ayant fait que se battre pour libérer leur peuple de l'oppression serbe. Ils mériteraient donc les honneurs et pas la prison. Le fait que les juges internationaux des chambres spécialisées les aient acquittés des charges de crimes contre l'humanité et expliqué que leur condamnation n'entachait pas la légitimité de l'UÇK n'a rien apaisé. Beaucoup redoutent que des incidents n'éclatent, notamment dans les zones du Kosovo où vivent encore des Serbes. À Belgrade, Simon Rico. Pour Média.
2: Le vieux continent toujours cette fois avec du sport et plus précisément le football italien.
1: Et ce début de saison spectaculaire pour la Serie A, aucun match nul enregistré après 4 journées en championnat. Les explications de Valentin Paoluzzi, notre consultant pour le football italien.
5: C'est vrai que là on a plus de 3 buts par match en ce début de saison. En fait c'est pas tant les buts, c'est le rythme beaucoup plus élevé. En fait le nouveau chef des arbitres italiens, il prône un degré de tolérance beaucoup plus élevé concernant les fautes. Donc les arbitres sifflent beaucoup moins, le jeu est beaucoup moins haché. Et il y a un temps effectif plus supérieur par rapport aux années précédentes. On joue 5 minutes de plus, voilà, 60 minutes par rapport à 55 des saisons précédentes. Et c'est vrai que ça, quand on parlait des difficultés du football italien, du manque de rythme par rapport aux standards du football européen, du très haut niveau, c'était souvent pointé du doigt. On parlait de beaucoup de révolutions du football italien cet été, et ben elle arrive de là où on l'attend pas en fait, quoi, parce que c'est le chef des arbitres qui est en train d'imposer ça, les coachs sont plutôt contents effectivement parce que ça joue beaucoup plus. Il y a eu que 2 pénaltys sifflés en 4 journées. Le VAR, l'intervention du VAR, c'est très très rare désormais. Et c'est le spectacle qui en bénéficie. Donc, espérons que ça continue.
2: Vous entendiez notre consultant pour le football italien, Valentin Paoluzzi, sur à présent donc le football plaisir en Italie, quand même le dire, notre cher Montsef Zamorat. Merci Noah Perret pour ce journal. On vous retrouve à partir de 7h30 pour la prochaine édition. D'ici là, restez avec nous. Matin Info commence. On est ensemble jusqu'à 9h.

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1: Et au programme pendant ces un peu plus de deux heures ensemble, il vous reste moins d'une semaine pour faire votre choix. Mercredi prochain, il faudra se rendre aux urnes pour les élections législatives au Maroc. Parmi vous, certains sont peut-être des Marocains résidant à l'étranger et veulent savoir quelle place vous occupez dans les programmes des partis politiques. On vous répond avec notre invité à partir de 8h15. D'autres élections approchent, celle de mi-mandat aux États-Unis. En préparation, les Républicains se sont donc réunis la semaine dernière à Dallas, au Texas. Face à une impopularité croissante de Donald Trump, les influenceurs tentent de ramener l'unité dans le mouvement MAGA.
2: L'influenceur conservateur, dont la chaîne YouTube compte plus de 6 millions d'abonnés, Benny Johnson, lunettes rondes et cheveux brossés en arrière, reste

0: lui fidèle à Donald Trump, et même avec la guerre en Iran, contrairement à d'autres figures plus critiques comme Tucker Carlson.
1: Bien sûr qu'il y a une fracture. La guerre est impopulaire chez les jeunes.
2: Voilà, ce sera le sujet de votre chronique d'actualité qui nous emmène donc aujourd'hui à Washington. On prendra également la direction de l'Afrique et de la République démocratique du Congo qui a fait sa rentrée sous tension. Entre dialogue national et changement de constitution, l'opposition se fait entendre et dénonce des manœuvres du pouvoir. Vous avez le programme dans les grandes lignes, évidemment, il sera toujours ponctué de rendez-vous d'actualité comme on vient d'en entendre à l'instant, toutes les demi-heures des journaux en arabe et en français, à suivre sur les ondes de Média. Restez avec nous.
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2: Et donc pour démarrer, l'Iran, on le sait, est aujourd'hui en guerre contre les États-Unis, mais le pays a connu il y a 40 ans de cela la guerre la plus longue du XXe siècle dans la région du Moyen-Orient. Tout démarre le 17 septembre 1980, alors on remonte le temps ce matin avec l'éphéméride de Mehdi Jaziri.
4: Nous sommes le 17 septembre 2026 et il y a 46 ans, 16 801 jours à Bagdad, Saddam Hussein monte à la tribune de l'Assemblée nationale et déchire en direct devant les caméras un exemplaire de l'Alcor d'Alger. Cinq jours plus tard, l'Irak envahit l'Iran, la guerre la plus longue du XXe siècle au Moyen-Orient va commencer. Tout remonte à 1975. Cinq ans plus tôt, Saddam Hussein, alors simple vice-président irakien, signe lui-même cet accord à Alger, sous la médiation du président algérien Ouari Boumediene. Le texte règle un vieux contentieux frontalier sur le Chat El Arab, ce fleuve stratégique où se rejoignent le Tigre et l'Euphrate, en fixant la frontière au milieu du cours d'eau plutôt que sur sa rive orientale, comme l'Irak le réclamait jusque-là. En échange, l'Iran cesse d'armer la rébellion kurde en Irak, la privant d'un soutien décisif. Du jour au lendemain, privés de tout appui iranien, les Kurdes voient leur soulèvement s'effondrer. En quelques semaines, des dizaines de milliers de Kurdes irakiens se retrouvent réfugiés, leur révolte achevée par un simple trait de plume signé à des centaines de kilomètres de chez eux. Cinq ans plus tard, le contexte a radicalement changé. La révolution iranienne de 1979 a renversé le Shah, remplacé par un régime islamique dirigé par l'ayatollah Khomeini, ouvertement hostile au pouvoir irakien. Multipliant les incidents frontaliers, Saddam Hussein déchire alors ce même accord qu'il avait négocié en réclamant la pleine souveraineté irakienne sur le Chat El Arab. Cette rupture ouvre une guerre de 8 ans qui fera plus d'un million de morts et qui verra ce même Saddam Hussein utilisé contre les populations kurdes qu'il avait déjà affaiblies en 1975 des armes chimiques, notamment lors de l'attaque de Al-Abja en 1988.

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1: À présent sur Média, on prend la direction des États-Unis et plus précisément de l'État du Texas dans la ville de Dallas où la semaine dernière, des républicains se sont réunis. C'était à l'occasion d'une convention en vue des élections de mi-mandat qui arrivent mi-novembre, donc les midterms. L'objectif, c'était de mobiliser les électeurs républicains. L'événement a notamment placé Donald Trump au centre de tout et malgré sa baisse de popularité, notamment en raison de la guerre menée en ce moment en Iran. Une partie de l'opposition justement à cette guerre provenait d'influenceurs conservateurs qui l'ont publiquement critiqué dans leurs podcasts et leurs émissions en ligne, mais certaines autres figures influenceurs regrettent ces division et tente maintenant de réunir, de remettre à présent l'unité au sein du mouvement MAGA, Make America Great Again. On s'y intéresse donc dans cette chronique signée Edouard Maille.
2: Dans les coursives de l'arène où se déroule la convention, Benny Johnson a du mal à avancer, pris d'assaut par des fans. L'influenceur conservateur, dont la chaîne YouTube compte plus de 6 millions d'abonnés, prend la pause pour les photos.
3: J'aime le travail de Benny parce qu'il est toujours authentique et sincère et qu'on sait que ses infos sont vraies. Je pense qu'il y a beaucoup de gens qui sont achetés. Malheureusement, aujourd'hui, les médias sont tous bidons et achetés.
2: Benny Johnson, lunettes rondes et cheveux brossés en arrière, reste lui fidèle à Donald Trump, et même avec la guerre en Iran, contrairement à d'autres figures plus critiques comme Tucker Carlson.
4: Bien sûr qu'il y a une fracture. La guerre est impopulaire chez les jeunes. Elle est aussi impopulaire auprès d'une très grande partie de la base électorale. Mais je dirais que ce qu'il faut vraiment regarder, ce sont les résultats.
2: Il regrette toutes ces divisions au sein de son mouvement.
4: Je n'aime pas ces méthodes. Je connais tellement ces gens, je les connais personnellement, j'ai travaillé pour eux, j'ai travaillé avec eux. Donc je n'aime pas les attaques personnelles. Je déteste ça, je ne le supporte pas, ce n'est pas sain. Mais oui, ça divise le parti et c'est vraiment dommage, je n'aime pas ça. J'aimerais que davantage de gens prennent un peu de recul, peut-être qu'ils prennent un calmant et essayent de travailler de l'intérieur du parti, vous voyez, pour tenter de rapprocher les différents camps, de combler ces divisions. C'est ce que j'essaye de faire.
2: Et pour couvrir cette convention, vous avez les médias qualifiés de traditionnels ou mainstream par les républicains, puis ces émissions en ligne très populaires qui assument leur proximité idéologique avec Donald Trump, comme l'émission War Room animée par la figure Steve Bannon, qui n'est pas présent à cette convention, mais sa fille Maureen Bannon qui dirige l'émission en attend beaucoup de ce rassemblement pour le mouvement MAGA de Donald Trump.
5: C'est très important, surtout pour la base militante, de rappeler aux électeurs républicains qu'il faut rester mobilisé dans ce mouvement, notamment à l'approche des élections de mi-mandat. Tout le monde pense que quelqu'un d'autre va mener ce combat à notre place. Mais si nous ne continuons pas à nous battre pour faire élire des candidats conservateurs et MAGA, les démocrates prendront le contrôle de la Chambre et du Sénat. Et nous ne pouvons pas laisser cela arriver.
2: D'autres influenceurs locaux sont aussi présents, comme Pierre Isley avec son chapeau de cow-boy rouge Make America Great Again, une personnalité de radio à Chicago, radio destinée notamment aux Afro-Américains, et elle ne voit pas d'effet durable de ces divisions.
6: Le mouvement MAGA est toujours bien vivant, vous savez, je pense que la gauche essaie vraiment de faire croire que le mouvement MAGA est mort.

0: Pendant ces deux jours de convention, les orateurs, y compris Donald Trump, ont fustigé à plusieurs reprises les médias du mainstream, les accusant d'être contre le président. Edouard Maï, Dallas, Midi 1.
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1: Clap de fin de la traditionnelle opération Marhaba.
2: Signe que la saison estivale prend fin et que les MRE rentrent chez eux, l'opération visait à accompagner cette communauté aussi bien dans la phase d'arrivée que de retour. On fera le bilan de cette édition dès le début de ce journal.
1: Également dans l'actualité du Maghreb, cette spéculation concernant la Tunisie.
2: Va-t-elle rompre ses liens avec les Émirats Arabes Unis? La question se pose depuis que l'Algérie a fait ce choix il y a une semaine tout pile. Dans ce contexte, un rapprochement entre Tunis et Alger est observé. En Iran, hier, les partis kurdes ont appelé à la grève nationale pour les 4 ans de la mort de Mahsa Amini. Un décès qui a marqué le début du mouvement Femme, Vie, Liberté et qui a permis aux iraniennes de modifier leur attitude vis-à-vis du pouvoir, vous l'entendrez. On sera également en Europe dans ce journal. L'ancien président du Kosovo, condamné à 25 ans de prison pour crime de guerre. La décision provient de la Cour pénale internationale et suscite colère et indignation dans le petit pays des Balkans.
1: Et puis enfin, Noah, le championnat de football italien se fait remarquer pour son excellent début de saison.
2: Aucun match nul enregistré en 4 journées. La Serie A se trouve être le seul championnat européen sans aucun score vierge. On en parle à la fin de cette édition.
1: Ça y est, l'été prend fin au Maroc et progressivement, les rues se vident de ces touristes d'origine marocaine.
2: Les MRE ont pris le chemin du retour. C'est donc la fin de la traditionnelle opération Marhaba. Depuis plusieurs années, la Fondation Mohamed V pour la solidarité opère toute la période estivale pour accueillir et guider au mieux la communauté des Marocains résidant à l'étranger, aussi bien lors des phases d'arrivée que de retour. Après 3 mois de mobilisation et l'accueil de plus de 4 millions de MRE cette année, l'opération s'est clôturée cette semaine. L'heure est donc au bilan. Je vous laisse écouter Sanae Dardir, directrice de la communication à la Fondation Mohamed V pour la solidarité.
3: Cette 26e édition s'est déroulée dans de bonnes conditions, avec plus de 4,1 millions d'arrivées enregistrées entre le 10 juin et le 15 septembre, soit plus de 1,8% par rapport à 2025. Mais ce que nous retenons surtout, c'est la forte mobilisation des parties prenantes et des équipes de la Fondation Mohamed V pour la solidarité sur le terrain, avec 66 993 personnes qui ont bénéficié d'une assistance.

0: directe, dont 8495 ont été prises en charge sur le plan médical. Plus de 14 000 ont porté sur des démarches administratives et douanières et 787 aides au transport. Mais derrière ces chiffres, il y a en fait des situations concrètes, des situations humaines, parfois difficiles, hein, un malaise, une blessure, des documents perdus. Eh bien, dans ces moments-là, nos équipes interviennent rapidement, rassurent les familles, les orientent, facilitent les démarches avec les services concernés et trouvent des solutions adaptées pour leur permettre de poursuivre leur voyage.
1: Vous venez d'entendre Sanae Dardir, directrice de la communication à la Fondation Mohamed V pour la solidarité. Elle était au micro de Youssef Nouamani et des MRE. On en parlera justement ce matin avec vous, Hugo, mais cette fois-ci concernant leur vote pour les élections législatives. On vous donne rendez-vous à 8h15 sur nos antennes.
2: Tout à fait, on s'intéressera à leur place dans le programme des partis politiques en cette période électorale. On reste au Maghreb pour parler de cette spéculation à présent qui concerne la diplomatie tunisienne.
1: Depuis une semaine tout pile et le choix d'Alger de rompre ses liens avec les Émirats Arabes Unis, on se demande si Tunis va prendre une décision similaire. En interne, l'idée semble faire son chemin au vu du rapprochement qui est observé entre les deux pays maghrébins. Écoutez à ce propos Vincent Gesser, sociologue et politologue spécialiste du Maghreb.
3: La Tunisie, depuis ce qu'on a appelé le coup d'État de Kais Saied, le 25 juillet 2021, qui n'était pas mal vu des Émirats, faut-il le dire. Même les Émirats l'avaient même approuvé, ce coup d'État. Mais depuis ce coup d'État, le régime s'est considérablement affaibli sur le plan social, économique, même si ce coup d'État avait été soutenu par une partie de la population. Et là, on peut dire que la Tunisie connaît une crise multisectorielle et qui se traduit encore par des pénuries alimentaires. Et pour la première fois presque dans l'histoire de la Tunisie, même des coupures d'eau et des coupures d'électricité. Ce qui fait que la Tunisie n'a jamais été aussi dépendante d'un pays et n'a jamais été aussi dépendante d'un pays voisin qu'est l'Algérie. Il y a toujours eu plutôt de bonnes relations entre l'Algérie et la Tunisie, mais équilibrées. La Tunisie est dans un état économique catastrophique. Et donc, de ce point de vue-là, elle est très dépendante du pouvoir algérien. Elle est même, je dirais, très vulnérable.
1: Analyse de Vincent Gesser, sociologue et politologue spécialiste du Maghreb. Il était au micro d'Arnaud Dalmas. On note que du côté d'Abu Dhabi, après la décision algérienne de rompre ses liens, la diplomatie émiratie a dit espérer que cette mesure ne soit que temporaire.
2: Un mot justement dans la région de la péninsule arabique.
1: La journée d'hier a été marquée par d'importants échanges d'attaques entre les rebelles houthis du Yémen et l'Arabie Saoudite, avec notamment cette tentative de frappe sur la ville sainte de la Mecque. Une attaque largement dénoncé par les pays musulmans. C'est le cas notamment de la Malaisie, des Maldives et du Bangladesh.
2: Du côté de l'Iran, pas de reprise de frappe enregistrée avec les États-Unis, mais cette volonté de mettre définitivement fin à la guerre.
1: C'est en tout cas ce qu'a déclaré le président américain Donald Trump. Il a indiqué que Washington approchait avec espoir de la fin de sa guerre contre l'Iran et a affirmé avoir parlé directement avec la partie iranienne. De son côté, Téhéran appelle la diplomatie américaine à prendre des mesures concrètes pour regagner la confiance des Iraniens.
2: La société iranienne, justement, mais pas que, qui était en deuil hier, 4 ans après la mort de l'étudiante Mahsa Amini.
1: Un décès qui a impulsé le puissant mouvement Femme, Vie, Liberté. Hier, Amnesty International a d'ailleurs publié un rapport de plus de 1000 pages qui documente les violences perpétrées par les autorités iraniennes pendant ce mouvement en 2022. Un mouvement qui n'a pas changé le droit des femmes dans le pays, mais selon Firouzeh Nahavandi, sociologue, professeur émérite à l'Université libre de Bruxelles, il a tout de même permis de modifier l'attitude des femmes vis-à-vis du régime. Écoutez-la.
4: On sait, et c'est documenté également, que tout de suite après la mort de Mahsa, les femmes ont commencé à sortir sans voile. Il y a eu des manifestations où elles ont brûlé leur voile. Elles ont été rejointes par des jeunes hommes. Et depuis ce moment, beaucoup d'entre elles n'ont plus jamais remis le voile. En ce qui concerne les droits et même la réglementation du voile, officiellement, rien n'a changé. Le régime utilise toute la technologie qui est en sa possession pour surveiller les comportements des uns et des autres. Le régime a mis même en place une loi qui durcit les punitions par rapport au non-port du voile. C'est la loi hijab et chasteté qui peut condamner les femmes jusqu'à 10 ans de prison. Le voile Et la situation, le statut des femmes, c'est un des piliers de ce régime.
1: Vous venez d'entendre Firouzena Avandi, sociologue, professeure émérite à l'Université libre de Bruxelles. Elle a d'ailleurs publié un livre l'an dernier intitulé « Femmes iraniennes, évolution ou révolution » aux éditions Code 9 et répondait aux questions de Marianne Garnier.
2: On prend maintenant la direction de l'Europe et cette condamnation d'un ancien chef d'État.
1: Hier midi au tribunal pénal international, l'ancien président du Kosovo, Hashim Thaçi, a été condamné à 25 ans de prison pour des crimes de guerre commis entre 1998 et 2000. Un verdict qui est loin de faire l'unanimité au Kosovo, où une partie de la population s'est mobilisée hier contre cette décision. Correspondance de Simon Rico.
5: Peu après l'annonce de sa lourde condamnation, des centaines de partisans d'Hashim Thaçi se sont rassemblés devant le siège de la mission européenne EULEX pour crier leur colère. Depuis ce midi, d'innombrables soutiens affluent en faveur de l'ancien président et de ses trois co-accusés, tous reconnus coupables de crimes de guerre quand ils étaient à la tête de l'UÇK, l'armée de libération du Kosovo. Même leurs rivaux politiques s'y sont joints, comme le Premier ministre Albin Kurti.
6: La lourde peine prononcée à l'encontre des quatre anciens dirigeants de l'armée de libération du Kosovo constitue une justice inacceptable. Ce jugement a peut-être été formellement prononcé au nom du peuple du Kosovo, mais il ne doit pas être confondu avec sa volonté.
5: Pour de nombreux Albanais, ces anciens guerriers sont des héros n'ayant fait que se battre pour libérer leur peuple de l'oppression serbe. Ils mériteraient donc les honneurs et pas la prison. Le fait que les juges internationaux des chambres spécialisées les aient acquittés des charges de crimes contre l'humanité et expliqué que leur condamnation n'entachait pas la légitimité de l'UÇK n'a rien apaisé. Beaucoup redoutent que des incidents n'éclatent, notamment dans les zones du Kosovo où vivent encore des Serbes. À Belgrade, Simon Rico. Pour Média.
2: Le vieux continent toujours cette fois avec du sport et plus précisément le football italien.
1: Oui, ce début de saison spectaculaire pour la Serie A. Aucun match nul enregistré après 4 journées en championnat. Les explications de Valentin Paoluzzi, notre consultant pour le football italien.
7: C'est vrai que là, on a plus de 3 buts par match en ce début de saison. En fait, c'est pas tant les buts, c'est le rythme beaucoup plus élevé. En fait, le nouveau chef des arbitres italien, il prône un degré de tolérance beaucoup plus élevé concernant les fautes. Donc les arbitres sifflent beaucoup moins, le jeu est beaucoup moins haché et un temps effectif plus supérieur par rapport aux années précédentes. On joue 5 minutes de plus, voilà, 60 minutes par rapport à 55 des saisons précédentes. Et c'est vrai que ça, quand on parlait des difficultés du football italien, du manque de rythme par rapport aux standards du football européen, du très haut niveau, c'était souvent pointé du doigt. On parlait de beaucoup de révolution du football italien cet été. Et ben, elle arrive de là où on l'attend pas, en fait, quoi. Parce que c'est le chef des arbitres qui est en train d'imposer ça. Les coachs sont plutôt contents, effectivement, parce que ça joue beaucoup plus. Il y a eu que 2 pénaltys sifflés en 4 journées. Le VAR, l'intervention du VAR, c'est très très rare désormais. Et c'est le spectacle qui en bénéficie. Donc, espérons que ça continue.
2: Vous entendiez notre consultant pour le football italien, Valentin Paoluzzi, sur à présent donc le football plaisir en Italie, quand même le dire, notre cher Moncef Zamorat. Merci Noah Perret pour ce journal. On vous retrouve à partir de 7h30 pour la prochaine édition. D'ici là, restez avec nous. Matin Info commence. On est ensemble jusqu'à 9h.
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1: Et après cette page sportive sur Médias, retour à l'actualité générale et même politique cette fois. On prend la direction de notre continent africain et plus précisément de la République démocratique du Congo. Puisqu'en RDC, c'est une rentrée politique qui s'est faite sous haute tension entre dialogue national et changement de constitution. L'opposition est vent debout contre ce qu'elle qualifie de manœuvre du pouvoir. Alors qu'en est-il exactement? Réponse à cette question dans un instant avec le journaliste congolais Christian Nyamabou Kabeya qui répondra aux questions de Pape Diouf. C'est dans votre magazine hebdomadaire Hebdo Afrique.
2: Bonjour à tous, ravi de vous retrouver sur Médian. Soyez les bienvenus dans ce nouveau numéro d'Hebdo Afrique. Cette semaine, c'était la rentrée politique en RDC, une rentrée sur fond de tension avec l'opposition qui rejette le cadre du dialogue fixé par le président Félix Tshisekedi, accusé de manœuvre pour modifier la constitution et se maintenir au pouvoir. Qu'en est-il exactement? Réponse dans un instant avec notre invité, le journaliste congolais Christian Nyamabou Kabeya. Le coup de cœur nous conduira en Guinée, mais sans plus tarder, place tout de suite au round-up qui revient sur les faits marquants de l'actualité africaine. Au Nigeria, la raffinerie Dangote ouvre son capital au public avec une introduction en bourse historique. Le géant pétrolier espère lever 1,6 milliard de dollars et permettre aux Africains d'investir dans ce projet industriel majeur. Une première en Afrique, le Sénégal accueillera en octobre prochain les Jeux Olympiques de la Jeunesse. Dans le pays, la flamme de ces JOJ a débuté sa tournée. Dakar a été la première étape d'un long périple de 3600 km qui va la conduire dans toutes les régions du pays. C'est l'une des conséquences de la violence.

0: Combats au Yémen entre les rebelles houthis et les forces gouvernementales, des combats qui ont poussé des milliers de personnes à fuir vers Djibouti. C'était tout pour ce round-up. À présent, place à l'invité d'Hebdo Afrique. Et nous sommes avec le journaliste congolais Christian Nyamabou Kabeya. Christian, bonjour et merci d'avoir accepté notre invitation.
1: Bonjour et merci pour l'invitation.
0: Alors, en RDC, la rentrée parlementaire a eu lieu mardi, une rentrée politique sous haute tension. L'opposition a battu le pavé, une mobilisation dispersée à coups de gaz lacrymogène par les forces de l'ordre, notamment à Kinshasa. Une opposition qui rejette pour l'heure le cadre du dialogue fixé par le président Félix Tshisekedi, lui-même accusé de vouloir s'appuyer sur sa majorité au Parlement pour modifier la Constitution et se maintenir au pouvoir. Christian Nyamabou Kabeya, les inquiétudes de l'opposition ne sont-elles pas fondées lorsqu'on entend le président Félix Tshisekedi dire qu'il accepterait un troisième mandat si le peuple le souhaite ?
2: À mon humble avis, je crois que les inquiétudes de l'opposition ne sont pas fondées parce que, d'abord, concernant les dialogues, l'opposition avait beaucoup sollicité la tenue du dialogue avec le président Tshisekedi pour décrisper la situation politique mais aussi la situation sécuritaire. Après plusieurs résistances, le président a accepté enfin de convoquer le dialogue. Mais aujourd'hui, l'opposition commence à chercher un autre format, soit plaider pour les cas des M23, des Corneille Nanga et tous les autres qui sont ensemble avec eux, aussi longtemps que leur situation est déjà en cours au niveau des Doha. S'agissant du troisième mandat, je crois que le président Tshisekedi n'aura pas de troisième mandat, à moins qu'il y ait changement de constitution et ça sera un nouveau mandat. Et dans ces moments-là, on ne parlerait pas du troisième mandat parce que la constitution actuelle ne prévoit pas trois mandats pour un président de la République.
0: En tout cas, aujourd'hui, le pays fait face à l'épidémie d'Ebola, une crise qui s'est rajoutée à celle du conflit dans l'est de la RDC. Le cadre du dialogue fixé par le président Félix Tshisekedi est loin de faire l'unanimité. Et pour le président, nul ne peut prétendre s'asseoir à la table de la nation tout en prenant les armes contre elle. Mais sur la page Facebook de la présidence, il y a Gary Manzanza qui dit que le dialogue inclusif est obligatoire pour faire taire les armes dans le pays. Est-ce que cela veut dire qu'il faut dialoguer même avec ses rivaux pour la bonne marche du pays ou bien il en est hors de question pour vous ?
2: En rapport avec cette question, je peux dire que ce n'est pas cette forme de paix dont il s'agit à travers le dialogue convoqué par le président Tshisekedi. Parce que la réalité est qu'il ne faudrait pas que le dialogue soit un cadre pour blanchir ceux qui ont pris les armes, ceux qui ont tué, ceux qui ont assassiné plusieurs Congolais. Et surtout qu'il faudra rappeler qu'en RDC, il y a plusieurs groupes armés. Il y en a dans la province de l'Ituri, il y en a dans d'autres coins. Comme il y en a aussi au nord et aussi de Kivu, surtout avec le M23. Et pour les cas du M23, vous savez que son cas est déjà résolu ou est en cours d'être résolu. C'est une démarche tout à fait aussi particulière. Alors, je ne trouve pas que ça serait important que ces dialogues soient un cadre de blanchir certains et surtout qu'on veut une paix. Une paix vraiment durable, contrairement à ce qu'on a vécu dans plusieurs autres dialogues avec le régime de Joseph Kabila, qu'il s'agissait des brassages, mixages, des personnes qui se sont improvisées au cadre dans l'armée. Et aujourd'hui, cela a produit à l'infiltration au sein de l'armée congolaise, les FARDC.
0: Christian Nyamabou Kabeya, merci pour toutes ces précisions. Merci d'avoir répondu à nos questions. À présent, place à notre coup de cœur.

0: Saliou Diallo, fils de la Guinée, qui lutte contre le changement climatique. Avec Iroko, il a développé une plateforme numérique innovante qui permet aux citoyens et aux entreprises de mesurer leur empreinte carbone, de la réduire et de la compenser grâce à des projets de reboisement certifiés. Pour en savoir un peu plus sur les raisons qui l'ont poussé à lancer Iroko, ensemble, nous l'écoutons.
1: Pour moi, l'Afrique ne devrait plus être perçue uniquement comme une victime des changements climatiques. Elle doit être reconnue comme porteuse de solutions. Plus encore, elle devrait elle-même changer son propre regard sur les changements climatiques. Au fond, le rêve derrière Iroko est simple. Donner du pouvoir aux citoyens à travers le monde et contribuer à une Afrique qui participe à part égale aux solutions mondiales et qui, pour cette raison, est davantage écoutée et influente.
0: Voilà qui referme ce numéro d'Hebdo Afrique. Merci de l'avoir suivi. On se donne rendez-vous la semaine prochaine, toujours sur Média.
2: Et dans un instant sur Média, votre journal arrive. Avant ça, on jette un coup d'œil aux couleurs du ciel. Un ciel qui sera plutôt nuageux aujourd'hui au Maroc, à l'est de la ligne rouge d'Ataroudante, ainsi que sur le littoral entre Agadir et Laayoune. Prévoyez même de la pluie sur les deux tiers est du Haut-Atlas, ainsi que sur le Dra et Tafilelt. Il fera 26 degrés aujourd'hui à Rabat avec du soleil, même température à Casablanca, Tanger et Tiznit, ainsi qu'à Tantan où il y aura des nuages. Prévoyez également des nuages à Oujda où il fera 30 degrés. Le thermomètre affichera 32 à Errachidia et Khénifra sous le soleil, 32 également à Figig et enfin 34 du côté de Ouarzazate avec des orages possibles. Dans le reste de l'Afrique du Nord, le temps sera plutôt ensoleillé. Alger aujourd'hui avec 28 degrés. Des orages en revanche à prévoir à Tunis où le mercure grimpera jusqu'à 34 degrés. En revanche, c'est un grand soleil qui règne sur le Caire et Nouakchott avec 40 degrés. En Afrique de l'Ouest, le temps sera plutôt nuageux et même orageux avec de la pluie à prévoir à Conakry, Dakar et Bamako. Il fera 27 du côté de Conakry, 32 à Dakar ainsi qu'à Bamako. Et puis enfin, dans le reste du monde, de la pluie également à prévoir en Europe. Dans la capitale belge, à Bruxelles, il fera 18 degrés. Prévoyez 27 du côté de Madrid avec des nuages. Ciel gris également sur Rome avec 30 degrés. Cette fois continent américain, de la pluie toujours. C'est du côté de Montréal au Canada avec 21 degrés. Il fera 22 à Rio de Janeiro et à Buenos Aires. À Sydney aujourd'hui, prévoyez 18 degrés. 24 avec des averses à Tokyo. Et puis enfin, le soleil est de sortie à Beyrouth avec 30 degrés. Soleil également qui règne sur la Mecque à 42 et puis 43 toujours avec un temps ensoleillé, c'est du côté de Bagdad. Moins de 5 secondes avant 7h30 et ça signe donc le début de ce nouveau journal signé Noah Perret. Bonjour Noah.
3: Heureux, bonjour Hugo et bonjour à tous.
2: On démarre ce journal avec le Maroc et la campagne électorale qui se poursuit à quelques jours des législatives.
3: Les partis politiques continuent de communiquer sur leur programme et malgré les innombrables domaines à aborder, l'économie garde une place centrale. On s'intéresse ce matin au secteur privé et aux promesses de certains partis.
2: Dans ce journal aussi, la nouvelle polémique dans la ville occupée de Ceuta.
3: Un mois et demi après l'importante crise migratoire, une enquête publiée par un quotidien espagnol révèle les violences des autorités de Ceuta à l'encontre de certains migrants. Correspondance à suivre. Dans l'actualité, le président palestinien Mahmoud Abbas, une nouvelle fois interdit de territoire aux États-Unis. L'ONU appelle à un nouveau cessez-le-feu immédiat à Gaza, alors qu'hier, un immeuble s'est effondré dans l'enclave palestinienne. On fera le point. Et enfin, retour sur ce discours de la présidente de la Commission européenne. Hier à Strasbourg, Ursula von der Leyen a exposé les priorités de l'Union européenne pour l'année à venir. Les détails dans ce journal.
2: On démarre donc avec le Maroc et ce décompte des jours avant les élections législatives.
3: Rendez-vous aux urnes la semaine prochaine, plus précisément le 23 septembre, pour choisir les meilleurs partis qui habiteront le Parlement et qui composeront le nouveau gouvernement. C'est donc l'heure aujourd'hui de feuilleter les programmes des partis candidats. On parlait hier du secteur de la santé publique, mais un domaine reste central à tous les programmes. Il s'agit bien de l'économie. Par exemple, le parti d'Istiklal met en avant une économie diversifiée. c'est-à-dire que le Maroc doit élargir sa base productive à différents secteurs comme l'industrie pharmaceutique ou l'énergie renouvelable. Mais qu'en est-il du secteur privé ? Eh bien, pour Abdelatif Komat, économiste et professeur à l'université Hassan II de Casablanca, l'essor des entreprises doit être la priorité des parties concernant leur programme économique.
4: L'enjeu, c'est essentiellement la dynamisation du secteur privé. Il s'agit d'aller vers d'autres secteurs et de continuer l'élan aujourd'hui de développer l'industrie pharmaceutique, l'industrie de transformation, je dirais, des matières premières, aller vers plus d'énergie renouvelable. Tout cela devrait justement permettre au secteur privé d'être plus actif, plus dynamique. Et là, on devrait concrètement passer à ce qui est envisagé, en fait, dans le cadre notamment des orientations royales, c'est que le privé prenne le dessus sur le public. Et dorénavant, la trajectoire devrait commencer à changer et que le privé joue

0: un rôle plus important. Si le privé est plus actif, il est plus dynamique et plus impliqué, certainement on va pouvoir aussi bien continuer le développement des secteurs déjà initiés, mais également aller vers d'autres secteurs, surtout orientés innovation et insertion dans les chaînes de valeur mondiales.
1: Vous venez d'entendre Abdelatif Komat, économiste et professeur à l'université Hassan II de Casablanca. Il était notre invité de la mi-journée hier au micro de Martin Gibert. Et si vous souhaitez en savoir plus sur les programmes économiques des partis candidat, je vous donne rendez-vous sur notre site medi1.com pour écouter l'entretien dans son intégralité.
2: Mais justement, les programmes politiques des partis pour ces élections législatives, on va continuer d'en parler ce matin, cette fois sur la question des Marocains résidant à l'étranger. Quelle place ont-ils dans ces programmes ? Réponse à partir de 8h15 avec notre invité.
1: Et dans le reste de l'actualité dans la région, nouveau rebondissement dans la crise migratoire de Ceuta. Le quotidien espagnol El Diario a révélé hier une enquête sur les agissements des autorités de Ceuta à l'encontre des migrants. Selon l'enquête, une vingtaine de personnes entrées illégalement dans la ville occupée il y a un mois et demi ont été brutalisées par des militaires espagnols et ont donc déposé plainte. Les détails avec notre correspondante à Madrid, Diane Cambon.
3: Le reportage photo publié par le quotidien espagnol Diario.es vient de susciter une nouvelle crise au sein du gouvernement espagnol entre les différents partis de gauche. Il s'agit d'une série de photos qui montrent des visages et des corps meurtris d'une vingtaine de migrants. On y voit des bras brûlés par des cigarettes et des joues boursouflées sous les coups. Les témoignages des migrants parlent d'embuscades et de mauvais traitements accompagnés d'insultes par des soldats et des légionnaires espagnols déployés à Ceuta. Parmi les victimes, il y aurait même des mineurs. Les partis de gauche Podemos et Sumar sont montés au créneau pour dénoncer ces agressions et ont demandé des explications à la ministre de la Défense afin que les soldats impliqués dans ces mauvais traitements soient écartés de leurs fonctions durant l'enquête. Le ministère de la Défense garde pour l'instant le silence. Diane Cambon à Madrid pour Média.
1: Ceuta qui était également au cœur du traditionnel discours de la présidente de la Commission européenne hier depuis Strasbourg et à l'occasion de la rentrée parlementaire. Ursula von der Leyen s'est adressée aux habitants de la ville occupée de Ceuta, rappelant que, je cite, « l'Europe sera là pour les soutenir ».
2: Et beaucoup d'autres points ont été abordés dans ce discours justement qui a duré plus d'une heure.
1: Oui, devant les eurodéputés, Ursula von der Leyen a exposé les priorités de l'Union européenne pour l'année à venir. Mais alors que retenir de ce discours de l'État de l'Union, écoutez les précisions d'Éline Roussel.
4: C'est d'abord un regard commun qu'Ursula von der Leyen a voulu défendre lors de son discours annuel. La présidente de la Commission européenne a insisté sur des valeurs communes entre les membres et un sentiment d'appartenance européen. Et pour les défendre, ces valeurs, eh bien la présidente a proposé la création d'un Conseil européen de sécurité. Conseil associant donc les 27 membres de l'UE, mais également la Norvège, le Royaume-Uni, mais aussi le Canada. Le Canada, justement, dont le Premier ministre était présent lors du discours et à qui Ursula von der Leyen a tendu la main avec cette proposition, celle d'intégrer le Canada en tant que premier membre associé de l'UE. Ursula von der Leyen a également consacré une partie de son intervention au réchauffement climatique et à ses risques. Je cite « L'été que nous venons de vivre ne peut pas se produire à nouveau ». Alors pour lutter contre les vagues de chaleur et les incendies, la présidente propose notamment des systèmes d'alerte précoce ou encore un soutien aux personnes vulnérables. D'autres sujets ont été aborder l'intelligence artificielle, l'accès aux réseaux sociaux pour les mineurs ou encore l'immigration. Autant de problématiques qui doivent être traitées, Ursula von der Leyen a dessiné les grands chantiers de l'année à venir sans pour autant en détailler les moyens.
1: Voilà, Éline Roussel qui revient sur ce discours. Et toujours selon la présidente de la Commission européenne, l'économie du continent a mieux résisté que prévu aux répercussions des guerres au Moyen-Orient.
2: Un mot sur cette région justement. De nouvelles frappes enregistrées au Yémen ce matin.
1: La coalition dirigée par l'Arabie Saoudite a ciblé des tours de télécommunication dans la province de Taïz au Yémen. On rappelle que les combats entre le gouvernement yéménite et les Houthis se sont également intensifiés, les deux camps faisant état d'attaques à Marib, Taïz et Hodeïda.
2: Du côté du Proche-Orient, le chef de l'ONU appelle une nouvelle fois à un cessez-le-feu immédiat dans la bande de Gaza.
1: On ne doit pas oublier la souffrance dramatique des Palestiniens, rappelle Antonio Guterres, qui n'en est pas à son premier appel. Pourtant, un cessez-le-feu est bel et bien en vigueur dans l'enclave, mais non respecté par Israël, qui poursuit ses bombardements quotidiens sur Gaza. Des bombardements qui ont causé hier l'effondrement d'un immeuble dans l'enclave palestinienne. Au moins 21 personnes, dont 16 enfants, selon des bilans provisoires, ont été tués hier matin. L'immeuble, lui,

0: vie était endommagée par les bombardements israéliens. Un cas qui est loin d'être isolé, puisque selon la défense civile palestinienne, à l'heure actuelle, la population vit aux côtés d'au moins 2000 bâtiments endommagés qui risquent de s'effondrer à tout instant. Les détails avec notre correspondante en Palestine, Valérie Ferron.
1: Dans la bande de Gaza, le danger d'être tué ou blessé reste permanent, que ce soit par les bombardements israéliens ou le blocus qui oblige depuis 3 ans les familles à survivre au milieu des montagnes de gravats de ce qui fut leur maison, école, commerce et lieu de travail. Les bâtiments qui tiennent encore debout constituent des refuges pour les plus chanceux, mais sans offrir la moindre sécurité, témoigne cet immeuble de 6 étages d'un quartier de la ville de Gaza qui s'est effondré sur la tête des enfants et des adultes qui en avaient fait leur chez-soi. Parmi les victimes, une quinzaine d'enfants, des dizaines de personnes ont pu, elles, être évacuées, mais sont blessées. Les équipes de la défense civile font l'impossible avec leurs faibles moyens pour tenter de sauver d'autres vies. Israël empêchant toujours les machines de déblaiement d'entrer dans la bande de Gaza. Ce type de drame risque donc de se reproduire, quelques 2000 bâtiments encore debout pouvant s'écrouler à tout instant. Malgré les risques, les familles qui en ont les moyens préfèrent se mettre à l'abri dans ces immeubles plutôt que de s'entasser dans les tentes délabrées, Israël refusant également de faire entrer depuis 3 ans des tentes et des caravanes comme abri provisoire en attendant le lancement des travaux de reconstruction promis par le plan Trump. En Palestine, Valérie Ferron pour Média.
0: Oui, c'est une information tombée cette nuit. Le président de l'autorité palestinienne, Mahmoud Abbas, sera une nouvelle fois absent de l'Assemblée générale de l'ONU qui se tiendra la semaine prochaine. La cause, les États-Unis lui refusent son visa d'entrée. C'est la 2e fois consécutive que ça arrive et cela n'a rien d'une erreur. Washington le justifie par l'incapacité de cette autorité de mener à bien les réformes demandées pour aboutir à une paix en Palestine.
2: Merci beaucoup Noah Perret pour ce nouveau journal. Et lui sera bien à l'ONU, le président brésilien Lula, qui compte s'y rendre pour demander notamment à Donald Trump de ne pas se mêler des prochaines élections présidentielles dans le pays. Le prochain rendez-vous d'information avec Noah Perret, c'est à partir de 8h30 pour le journal. En attendant, on part faire un tour des kiosques avec la revue de presse internationale et maghrébine qui vous est présentée par Tariq Labi.
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2: Bonjour Tariq.
5: Bonjour Hugo, bonjour à tous.
2: Alors on démarre dans les kiosques avec Israël et ce vote des expatriés qui devient un nouvel enjeu de la bataille électorale.
5: Oui, L'Orient Le Jour rapporte en effet que le Likoud a saisi la commission électorale pour tenter de bloquer des initiatives destinées à faciliter le retour en Israël d'électeurs qui vivent à l'étranger, un enjeu important puisque la délégation et la législation israélienne ne permet généralement pas aux citoyens qui résident à l'étranger de voter depuis leur pays de résidence. Selon les chiffres cités par le quotidien libanais, environ 600 000 Israéliens vivant à l'étranger. Haaretz décrit une bataille politique autour de l'initiative Fly and Vote, une initiative qui cherche justement à aider des Israéliens expatriés à rentrer au pays afin d'exercer leur droit de vote. Et dans ce contexte, la mobilisation des électeurs qui vivent à l'étranger devient un enjeu électoral supplémentaire sans qu'il soit possible d'en déduire son impact final sur le scrutin. Et à quelques semaines des élections, prévues le 27 octobre, cette bataille autour des expatriés ajoute donc un nouveau dossier sensible à une campagne électorale déjà fortement polarisée.
2: Direction maintenant le Maghreb au Maroc. Tout d'abord, les perspectives de croissance reste plutôt encourageante.
5: Tout à fait Hugo, après le rebond agricole, l'économie marocaine prépare déjà son prochain moteur, l'industrie, le 360 avec le titre croissance après l'agriculture en 2026. L'industrie devra prendre le relais en 2027 selon BNP Paribas qui met en avant une prévision de 4,8% de croissance cette année. Une accélération qui serait largement portée par le spectaculaire redressement du secteur agricole dont la valeur ajoutée pourrait progresser de 19,1%. Pour BNP Paribas, cette performance agricole apporte à elle seule environ 1,9 point à la croissance du PIB. Mais le regard se tourne déjà vers 2027 avec un effet agricole appelé à se normaliser. L'industrie devrait devenir un relais essentiel de croissance. Une perspective qui traduit en tout cas la volonté de consolider la croissance sur plusieurs moteurs plutôt que de dépendre uniquement des conditions climatiques.
2: Cette fois en Tunisie, la presse revient sur la multiplication des campagnes visant des journalistes sur les réseaux sociaux.
5: Oui, Webdo titre, plus de 20 campagnes recensées. Le syndicat des journalistes prépare plusieurs dossiers documentés avant une saisine de la justice annoncée pour la semaine prochaine. Et pour Webdo, le problème dépasse parfois la simple critique du travail journalistique. Atteinte à la vie privée, attaque personnelle, remise en cause

0: du professionnalisme et appelle visant directement certains journalistes. Business News met surtout l'accent sur le passage des réseaux sociaux vers le terrain judiciaire, avec des plaintes annoncées contre des personnes et des pages dont l'implication aurait été documentée. Le syndicat qui s'inquiète donc des conditions d'exercice de la profession et sur la frontière entre la liberté d'expression, la critique et les attaques personnelles.
1: Et puis enfin, Tariq, la médecine illégale en Algérie, le ministère de la Santé veut mettre fin aux dérives.
0: Oui, dans la presse algérienne, le ministère de la Santé vise notamment les formations, les ateliers pratiques et les activités de santé qui permettent à des personnes non habilitées de réaliser des actes médicaux ou thérapeutiques sur des patients. Une offensive qui pose directement la question de la protection des citoyens face aux personnes qui proposent des soins sans disposer des autorisations nécessaires. Et la question devient alors celle du contrôle. Comment vérifier efficacement les qualifications, les autorisations et les structures dans lesquelles sont proposés les soins? Alors, ce qui est sûr, c'est que l'accès aux informations médicales se multiplient sur les réseaux sociaux et le contrôle de ceux qui prétendent disposer des soins devient donc beaucoup plus complexe.
1: Merci beaucoup Tariq Labi pour cette nouvelle revue de presse. La prochaine sur nos antennes, c'est ce midi, avant évidemment un nouveau rendez-vous demain, même heure, toujours avec Tariq Labi.
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1: On l'a brièvement évoqué dans le journal il y a de ça une dizaine de minutes, même pas, avec Noah Perret. L'Union européenne et le Canada vont peut-être renforcer encore un peu plus leurs liens. Ottawa pourrait devenir le premier membre associé des 27. Une proposition faite hier par Ursula von der Leyen et qui est notre image du jour. Ils se sont affichés tout sourire pour une déclaration qui a suscité la joie.
5: This is not a partnership against anyone else.
6: Il ne s'agit pas d'un partenariat contre qui que ce soit, mais pour renforcer notre puissance commune. En bref, nous voulons élever les relations avec le Canada au niveau le plus élevé possible. Cher Marc, j'ai dit que nous devions de toute urgence repenser nos partenariats. C'est pourquoi j'aimerais travailler avec vous afin d'ouvrir la porte pour que le Canada devienne le premier membre associé de l'Union européenne.
5: To being the first associate member of the European Union.
1: La présidente de la Commission européenne s'exprimait donc lors du discours de l'État de l'Union. Parmi l'audience, Marc Carney, Premier ministre canadien, invité d'honneur, mais aussi premier non-européen à participer à ce discours à Strasbourg. Après cette déclaration, s'ensuit une ovation, vous l'entendez. Marc Carney doit donc lui s'exprimer aujourd'hui devant les eurodéputés. Ursula von der Leyen a également proposé hier que le pays à la feuille d'érable rejoigne le futur Conseil européen de sécurité. Alors pour l'instant, rien de cette nouvelle possible alliance n'a été dévoilé, même si la présidente de la Commission européenne évoque les secteurs de la technologie, de la défense, des projets communs dans l'Arctique, mais aussi dans l'énergie, les matières premières, ainsi évidemment que l'intelligence artificielle. Concrètement, devenir le premier membre associé de l'Union européenne, cela va surtout permettre de faciliter les échanges économiques et humains, mais aussi renforcer encore un peu plus la coopération économique et sécuritaire. Cela fait déjà quelques années que les 27 et le Canada renforcent cette coopération depuis 2016 et l'entrée en vigueur d'un accord de libre-échange qui a permis d'augmenter de 80% les échanges grâce notamment à une suppression quasi totale des droits de douane. Cette année, le pays nord-américain est également devenu le premier à rejoindre le programme de défense européen SAFE. Le statut de membre associé et lui n'existe pas encore, mais l'idée, elle n'est pas nouvelle. L'Allemagne a proposé récemment que l'Ukraine puisse en bénéficier. Berlin suggère que Kiev puisse assister à certaines réunions ministérielles ou à des sommets de l'Union européenne, mais sans pour autant en avoir le droit de vote. Kiev qui bénéficierait également de programmes d'aide financiers de l'Union européenne. Donc, vous vous en doutez, ce nouveau possible statut pour le Canada, il déplaît fortement du côté des États-Unis et notamment à Donald Trump qui est en pleine guerre économique avec son voisin. Le président parle d'un projet ridicule qui, s'il se concrétise, il le considère et qu'il le considère comme un acte hostile, alors le chef de la Maison-Blanche usera à ce moment-là de son arme préférée, les droits de douane. Cela pourrait même aller encore plus loin puisque Donald Trump irait jusqu'à cesser tout commerce avec le vieux continent, c'est ce qu'a déclaré cette nuit le président des États-Unis en réaction donc à cette proposition hier de Ursula von der Leyen.
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1: C'est notre rendez-vous quotidien depuis déjà un tout petit peu plus d'une semaine et pendant encore un tout petit peu moins d'une semaine. Chaque jour, on s'intéresse évidemment aux élections législatives qui approchent au Maroc. Rendez-vous, vous l'aurez compris, aux urnes le 23 septembre prochain pour 15 millions d'électeurs marocains qui doivent élire les 395 députés de la Chambre des représentants. Alors, tout au long de cette campagne électorale qui est en cours, on répond chaque jour à vos questions sur ce scrutin, du déroulement du vote à la formation du prochain gouvernement. Alors aujourd'hui, comment être sûr d'une information électorale avant de la partager, puisque les rumeurs circulent rapidement sur les réseaux sociaux? On vous répond ce matin avec Constantin Jallot.
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3: Premier réflexe, identifier la source. S'agit-il d'un site officiel, d'un média clairement identifié ou simplement d'une publication anonyme? Une capture d'écran, un message vocal ou une vidéo sans date ne constitue pas une preuve. Deuxième étape, vérifier la date et le contexte. Une ancienne image peut être réutilisée et détournée pour faire croire à un événement récent. Il est aussi utile de rechercher les mots-clés de l'information sur plusieurs sources indépendantes. Troisième conseil, et dans le doute, revenir aux sources institutionnelles. Pour les règles du scrutin, les listes électorales ou les résultats, il est possible de consulter les communications officielles et les plateformes dédiées aux élections. Les médias peuvent ensuite recouper et expliquer ces informations. Maintenant, si vous faites face à une photo ou une vidéo, des outils de recherche inversée existent. Google Images, Tinay, ils peuvent servir à retrouver la première publication de ce média et donc à vérifier si elle a été ou non sortie de son contexte. Enfin, méfiez-vous des messages qui cherchent à susciter la peur, la colère ou un sentiment d'urgence ou qui annoncent une fraude sans preuve, surtout avant de les repartager. Car au-delà du risque de répandre des fake news, au Maroc, la diffusion de fausses informations électorales peut désormais entraîner des poursuites, une peine de 2 à 5 ans de prison et une amende de 50 000 à 100 000 dirhams selon les faits.
1: Voilà Constantin Jallot pour vous répondre ce matin. À présent, une autre actualité, cette fois un peu plus intéressante pour vous, Monsef Zamrat, c'est l'actualité sportive, puisque vous êtes un grand fanat du sport. Bonjour Monsef, ça va bien?
4: Eh bien bonjour Hugo, ça va très très bien, quel plaisir de vous retrouver à toutes et tous. C'est parti pour Sport Matin.
1: On l'attend, c'est dans quelques heures, la conférence de presse au Maroc du sélectionneur Mohamed Warbi qui a rendez-vous donc pour annoncer la liste.
4: Et oui, un rendez-vous que vous attendez avec impatience. Ça se voit, Hugo, plus que quelques heures en effet pour retrouver le sélectionneur Mohamed Warbi. La conférence de presse aura lieu comme à l'accoutumée au complexe Mohamed VI de Marmara à partir de 11h. Une liste qui est très attendue par le public marocain avec de nombreuses questions. Qui sera présent? Qui manquerait ou manquait à l'appel? Ou encore y aura-t-il de nouvelles têtes? Une chose est sûre, c'est plus qu'une date FIFA de tout repos qui se profile pour les Lions de l'Atlas. Deux matchs officiels seront au programme pour ce qui sera le début des matchs qualificatifs pour la prochaine Coupe d'Afrique des Nations, PAMOJA 2027, dans le groupe A. Et bien ce sera le vendredi 25 septembre, le Maroc face au Gabon à 19h au stade Prince Moulay Adla de Rabat. Et puis ce sera mardi 29 septembre contre le Lesotho, ça sera à partir de 13h heure marocaine, et le Maroc qui sera donc à Bloemfontein en Afrique du Sud. Nous apprenons par ailleurs que la Fédération royale marocaine de football cherche toujours à organiser deux autres matchs amicaux. En juillet dernier, après la Coupe du Monde, Mohamed Warbi avait, je cite, demandé un match de prestige en septembre pour continuer d'être challengé. Fin de citation. Outre le programme de la sélection, le Maroc s'apprête à accueillir quatre autres rencontres des qualifications pour cette CAN 2027. Quatre matchs programmés entre le 24 et le 29 septembre dans le cadre des deux premières journées donc de la phase éliminatoire. Le stade Larbi Zaouli de Casablanca sera le théâtre de deux affiches du groupe 6. La Mauritanie y affrontera la République centrafricaine le 24 septembre à 16h avant que la République centrafricaine ne retrouve cette même enceinte pour défier le Burkina Faso le 28 septembre à la même heure. De son côté, le stade El Abdi d'El Jadida accueillera le duel entre la Sierra Leone et le Zimbabwe le 24 septembre à 19h. Enfin, direction Meknès et le stade d'honneur qui abritera la rencontre entre Madagascar et la Tanzanie. Ce sera le 29 septembre à partir de 13h.
1: Et puis Monsef, nous ne sommes pas les seuls à attendre cette liste avec impatience. Les principaux concernés, les Lions de l'Atlas, eux aussi, trépignent. Et ces derniers temps, ils ont tous montré qu'ils étaient prêts.
4: Et oui, prêts à toujours relever le défi. Il y en a un qui a hâte de retrouver la sélection. Pourquoi pas Yassir Zabiri, son compteur de but

En Liga continue d'augmenter, auteur hier d'un but contre le FC Barcelone, entré en jeu après la pause. Son équipe, le Racing Santander, a toutefois pris l'eau en s'inclinant lourdement 7-2. Autre élément ayant pris l'eau, la pelouse de l'event et la rencontre prévue contre l'Athletic Club, et oui, a été reportée à une

0: soit tout le match. L'Angleterre cette fois avec Hugo Viana et non pas Hugo Villar, le directeur de Manchester City, dans un entretien accordé à la chaîne YouTube du club. L'ancien joueur Citizen s'est exprimé sur la venue cet été d'Ayoub Boadi. Il a surtout tenu à justifier son choix qui s'est porté sur le natif de 2007. Écoutez-le.
1: Encore une fois, il a un potentiel très élevé. Nous pensons tous qu'il peut devenir un joueur vraiment très important pour Manchester City. Nous le suivons tout particulièrement depuis l'année dernière. Nous avons eu une conversation avec le président de Lille avant la Coupe du Monde. Ainsi, nous avions des échanges positifs avant la Coupe du Monde, car c'est un poste pour lequel nous pensions devoir nous montrer très décisifs durant ce mercato. Ayoub Boadi a toujours été la cible si nous devions faire venir un véritable numéro 6 en raison de son calme. Il est très bon avec le ballon et nous avons obtenu de très bonnes informations concernant sa personnalité.
0: Après sa formation à Lille, Ayoub Boadi à la conquête de nouveaux objectifs donc dans le plus prestigieux des championnats, la Première Ligue.
2: Et puis on reste en Europe avec cette fois l'Europa League qui a fait son grand retour hier et des affiches particulièrement relevées pour animer notre soirée.
0: Et oui, il fallait être au rendez-vous de cette soirée football plaisir, la soirée pizza, hein, comme on l'a dit
2: pizza,
0: toujours. L'AC Milan s'est incliné de 2-0 sur sa pelouse contre Benfica. Il s'agit de la première victoire du club portugais dans l'historique des confrontations contre l'AC Milan. Parlons du Royal Sporting Club Anderlecht qui s'est incliné pour cette première journée 2-1 contre l'Olympique Lyonnais. Il a manqué beaucoup de choses aux représentants belges. Du caractère notamment, a-t-il confié le latéral droit Alim Amar juste après la rencontre.
3: Bien sûr, on est déçu du résultat. Alors on a peut-être un peu moins commencé avec moins de principes au début de match et ça paye cash avec des grosses équipes comme ça. Mais en deuxième mi-temps, on a montré une belle réaction. Ça n'a pas suffi pour gagner ce match, mais voilà, on est un peu déçu du résultat, mais c'est comme ça. Après, j'aime pas réagir à chaud, mais peut-être un manque de caractère. On suivait pas trop les plans. Alors que voilà, dès qu'on a commencé à suivre le plan, dès qu'on a commencé à faire ce qu'on faisait à l'entraînement en fait pour préparer ce match, on a été beaucoup mieux dans le match et ça s'est vu au fil de la rencontre. Mais voilà, contre des grosses équipes comme ça, comme j'ai dit. Un manque de concentration, un manque d'efficacité aussi devant, ça paye cash et après on est forcément déçu après le match. Mais quand on regarde le but, il vient d'un pressing haut et c'est ce que le coach nous avait demandé dès le début. Et voilà, c'est ce qu'on n'a pas fait en première mi-temps. Donc voilà, quand on suit les instructions du coach, bah, ça marche. On avait décidé de presser haut ce match-là, les mettre en difficulté. C'est ce qu'on a fait sur ce but-là et il fallait essayer de le faire pendant 90 minutes. Donc voilà, c'est dommage, mais on reste quand même positif et on amène les petites erreurs qu'on a fait vers le prochain match.
0: Et puis parmi les autres résultats, le Bayer Leverkusen s'est imposé 2-0 contre Celje. L'Olympiakos s'est aussi imposé 2-1 contre Jagi Lyonia. Stumgrad 0-0 contre Rennes. Sunderland s'est imposé 1-0. On fera le tour du programme du jour lors de la deuxième édition de Sport Matin. Ce sera à partir de 8h40.
2: On change maintenant de discipline. Le karaté marocain a célébré ses champions hier au centre national d'entraînement du Bouznika.
0: Et oui, la Fédération marocaine de karaté, discipline associée, a organisé une cérémonie en hommage aux membres de l'équipe marocaine après leur performance au dernier championnat d'Afrique et aux Jeux méditerranéens. En Algérie, les karatékas marocains ont décroché 26 médailles, 5 en or, 14 en argent et 7 en bronze aux Jeux méditerranéens. Tarente 2026, la sélection a ajouté 5 médailles, dont 2 en or et 3 en bronze. Pour la vice-présidente de la Fédération, Bouchra Lakhel, ce bilan récompense un travail continu mené par la fédération, la direction technique nationale et les athlètes. Elle souligne que le Maroc dispose de champions de haut niveau et du niveau mondial capables d'honorer le sport national lors des prochaines échéances. Même constat pour le directeur technique sportif Salahdine Mesnaoui qui attribue ses résultats à une préparation quotidienne au centre national et au travail du staff technique et des athlètes. Il insiste également sur la vision à long terme de la fédération axée sur la formation et la préparation des champions. Parmi les médaillés, Ali Afif, champion d'Afrique des moins de 60 kilos, qui souligne le rôle du travail collectif et du soutien fédéral, Hugo.
2: Et oui, le Maroc ne brille pas qu'en football. Le Maroc est présent sur tous les domaines dans le sport. Merci beaucoup, Mansef. On vous retrouve pour la deuxième édition de Sport Matin et on a déjà hâte de savoir quel sera le programme de ce soir parce qu'il me semble qu'il y a un petit match intéressant en Europa League entre l'Olympique de Marseille et Beşiktaş. Merci, Mansef. À tout à l'heure.
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1: Du côté de l'Afrique du Nord aujourd'hui, à Alger, il fera 28 degrés avec un temps plutôt ensoleillé. Temps nuageux, en revanche, à Tripoli où il fera 30 degrés, des nuages et des orages à Tunis avec 34 degrés. Prévoyez en revanche 40 avec grand soleil au Caire et à Nouakchott. Cette fois en Afrique de l'Ouest, le temps sera plutôt gris et même pluvieux avec 27 degrés à Conakry où il y aura des orages, 30 à Lagos avec des averses, de la pluie toujours présente du côté de Dakar et de Bamako avec 32 degrés et enfin 33 à Ouagadougou avec un temps nuageux. En Afrique centrale cette fois, des averses toujours. C'est du côté de Yaoundé avec 29 degrés. La pluie est également présente à Douala avec 31 degrés. 33 aujourd'hui, ce sera la température à N'Djamena et à Bangui avec de la pluie. 33 également à Libreville et à Kinshasa, cette fois seulement avec des nuages. Et puis enfin, en Afrique australe de l'Est, prévoyez 25 degrés à Luanda, 27 à Johannesburg aujourd'hui. 41, ce sera la température à Khartoum avec des nuages. 24 à Nairobi, 22 à Addis Abeba, 23 à Antananarivo avec des averses et de la pluie également présente à Dar es Salaam avec 28 degrés.
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1: On démarre ce journal avec le Maroc et la campagne électorale qui se poursuit à quelques jours des législatives.
3: Les partis politiques continuent de communiquer sur leur programme et malgré les innombrables domaines à aborder, l'économie garde une place centrale. On s'intéresse ce matin au secteur privé et aux promesses de certains partis.
1: Dans ce journal aussi, la nouvelle polémique dans la ville occupée de Ceuta.
3: Un mois et demi après l'importante crise migratoire, une enquête publiée par un quotidien espagnol révèle les violences des autorités de Ceuta à l'encontre de certains migrants. Correspondance à suivre. Dans l'actualité, le président palestinien Mahmoud Abbas, une nouvelle fois interdit de territoire aux États-Unis. L'ONU appelle à un nouveau cessez-le-feu immédiat à Gaza, alors qu'hier, un immeuble s'est effondré dans l'enclave palestinienne. On fera le point. Et enfin, retour sur ce discours de la présidente de la Commission européenne. Hier à Strasbourg, Ursula von der Leyen a exposé les priorités de l'Union européenne pour l'année à venir. Les détails dans ce journal.
1: On démarre donc avec le Maroc et ce décompte des jours avant les élections législatives.
3: Rendez-vous aux urnes la semaine prochaine, plus précisément le 23 septembre, pour choisir les meilleurs partis qui habiteront le Parlement et qui composeront le nouveau gouvernement. C'est donc l'heure aujourd'hui de feuilleter les programmes des partis candidats. On parlait hier du secteur de la santé publique, mais un domaine reste central à tous les programmes. Il s'agit bien de l'économie. Par exemple, le parti d'Istiklal met en avant une économie diversifiée, c'est-à-dire que le Maroc doit élargir sa base productive à différents secteurs comme l'industrie pharmaceutique ou l'énergie renouvelable. Mais qu'en est-il du secteur privé? Eh bien, pour Abdelatif Komat, économiste et professeur à l'université Hassan II de Casablanca, l'essor des entreprises doit être la priorité des partis concernant leur programme économique.
4: L'enjeu, c'est essentiellement la dynamisation du secteur privé. Il s'agit d'aller vers d'autres secteurs et de continuer l'élan aujourd'hui de développer l'industrie pharmaceutique, l'industrie de transformation, je dirais, des matières premières, aller vers plus d'énergie renouvelable. Tout cela devrait justement permettre au secteur privé d'être plus actif, plus dynamique. Et là, on devrait concrètement passer à ce qui est envisagé, en fait, dans le cadre notamment des orientations royales, c'est que le privé prenne le dessus sur le public. Et dorénavant, la trajectoire devrait commencer à changer et que le privé joue un rôle plus important. Si le privé est plus actif, il est plus dynamique et plus impliqué, certainement on va pouvoir aussi bien continuer le développement des secteurs déjà initiés, mais également aller vers d'autres secteurs, surtout orientés innovation et insertion dans les chaînes de valeur mondiales.
3: Vous venez d'entendre Abdelatif Komat, économiste et professeur à l'université Hassan II de Casablanca. Il était notre invité de la mi-journée hier au micro de Martin Gibert. Et si vous souhaitez en savoir plus sur les programmes économiques des partis candidats, je vous donne rendez-vous sur notre site medi1.com pour écouter l'entretien dans son intégralité.
1: Et justement, les programmes politiques des partis pour ces élections législatives, on va continuer d'en parler ce matin, cette fois sur la question des Marocains résidant à l'étranger. Quelle place ont-ils dans ces programmes? Réponse à partir de 8h15 avec notre invité.
3: Et dans le reste de l'actualité dans la région, nouveau rebondissement dans la crise migratoire de Ceuta. Le quotidien espagnol El Diario a révélé hier une enquête sur les agissements des autorités de Ceuta.

0: à l'encontre des migrants. Selon l'enquête, une vingtaine de personnes entrées illégalement dans la ville occupée il y a un mois et demi ont été brutalisées par des militaires espagnols et ont donc déposé plainte. Les détails avec notre correspondante à Madrid, Diane Cambon.
1: Le reportage photo publié par le quotidien espagnol Diario.es vient de susciter une nouvelle crise au sein du gouvernement espagnol entre les différents partis de gauche. Il s'agit d'une série de photos qui montrent des visages et des corps meurtris d'une vingtaine de migrants. On y voit des bras brûlés par des cigarettes et des joues boursouflées sous les coups. Les témoignages des migrants parlent d'embuscades et de mauvais traitements accompagnés d'insultes par des soldats et des légionnaires espagnols déployés à Ceuta. Parmi les victimes, il y aurait même des mineurs. Les partis de gauche, Podemos et Sumar, sont montés au créneau pour dénoncer ces agressions et ont demandé des explications à la ministre de la Défense afin que les soldats impliqués dans ces mauvais traitements soient écartés de leurs fonctions durant l'enquête. Le ministère de la Défense garde pour l'instant le silence. Diane Cambon à Madrid pour Média.
0: Septa, qui était également au cœur du traditionnel discours de la présidente de la Commission européenne hier depuis Strasbourg et à l'occasion de la rentrée parlementaire, Ursula von der Leyen s'est adressée aux habitants de la ville occupée de Septa, rappelant que, je cite, « l'Europe sera là pour les soutenir ».
2: Et beaucoup d'autres points ont été abordés dans ce discours, justement, qui a duré plus d'une heure.
0: Oui, devant les eurodéputés, Ursula von der Leyen a exposé les priorités de l'Union européenne pour l'année à venir. Mais alors, que retenir de ce discours de l'État de l'Union? Écoutez les précisions d'Éline Roussel.
3: C'est d'abord un regard commun qu'Ursula von der Leyen a voulu défendre lors de son discours annuel. La présidente de la Commission européenne a insisté sur des valeurs communes entre les membres et un sentiment d'appartenance européen. Et pour les défendre, ces valeurs, eh bien la présidente a proposé la création d'un Conseil européen de sécurité. Conseil associant donc les 27 membres de l'UE, mais également la Norvège, le Royaume-Uni, mais aussi le Canada. Le Canada, justement, dont le Premier ministre était présent lors du discours et à qui Ursula von der Leyen a tendu la main avec cette proposition, celle d'intégrer le Canada en tant que premier membre associé de l'UE. Ursula von der Leyen a également consacré une partie de son intervention au réchauffement climatique et à ses risques. Je cite « L'été que nous venons de vivre ne peut pas se produire à nouveau ». Alors pour lutter contre les vagues de chaleur et les incendies, la présidente propose notamment des systèmes d'alerte précoce ou encore un soutien aux personnes vulnérables. D'autres sujets ont été abordés, l'intelligence artificielle, l'accès aux réseaux sociaux pour les mineurs ou encore l'immigration. Autant de problématiques qui doivent être traitées, Ursula von der Leyen a dessiné les grands chantiers de l'année à venir, sans pour autant en détailler les moyens.
0: Voilà, Eline Roussel qui revient sur ce discours. Et toujours selon la présidente de la Commission européenne, l'économie du continent a mieux résisté que prévu aux répercussions des guerres au Moyen-Orient.
2: Un mot sur cette région, justement. De nouvelles frappes enregistrées au Yémen ce matin, Noah.
0: La coalition dirigée par l'Arabie Saoudite a ciblé des tours de télécommunication dans la province de Taïz, au Yémen. On rappelle que les combats entre le gouvernement yéménite et les Houthis se sont également intensifiés, les deux camps faisant état d'attaques à Marib, Taïz et Hodeïda.
2: Du côté du Proche-Orient, le chef de l'ONU appelle une nouvelle fois à un cessez-le-feu immédiat dans la bande de Gaza.
0: On ne doit pas oublier la souffrance dramatique des Palestiniens, rappelle Antonio Guterres, qui n'en est pas à son premier appel. Pourtant, un cessez-le-feu est bel et bien en vigueur dans l'enclave, mais non respecté par Israël, qui poursuit ses bombardements quotidiens sur Gaza. Des bombardements qui ont causé hier l'effondrement d'un immeuble dans l'enclave palestinienne. Au moins 21 personnes, dont 16 enfants, selon des bilans provisoires, ont été tués hier matin. L'immeuble, lui, était endommagé par les bombardements israéliens. Un cas qui est loin d'être isolé, puisque selon la défense civile palestinienne, à l'heure actuelle, la population vit aux côtés d'au moins 2000 bâtiments endommagés qui risquent de s'effondrer à tout instant. Les détails avec notre correspondante en Palestine, Valérie Ferron.
4: Dans la bande de Gaza, le danger d'être tué ou blessé reste permanent, que ce soit par les bombardements israéliens ou le blocus qui oblige depuis 3 ans les familles à survivre au milieu des montagnes de gravats de ce qui fut leur maison, école, commerce et lieu de travail. Les bâtiments qui tiennent encore debout constituent des refuges pour les plus chanceux, mais sans offrir la moindre sécurité, témoigne cet immeuble de 6 étages d'un quartier de la ville de Gaza qui s'est effondré sur la tête des enfants et des adultes qui en avaient fait leur chez-soi. Parmi les victimes, une 15aine d'enfants, des 10aines de personnes ont pu, elles, être évacuées, mais sont blessées. Les équipes de la défense civile font l'impossible.

0: avec leurs faibles moyens pour tenter de sauver d'autres vies, Israël empêchant toujours les machines de déblaiement d'entrer dans la bande de Gaza. Ce type de drame risque donc de se reproduire, quelques 2000 bâtiments encore debout pouvant s'écrouler à tout instant. Malgré les risques, les familles qui en ont les moyens préfèrent se mettre à l'abri dans ces immeubles plutôt que de s'entasser dans les tentes délabrées, Israël refusant également de faire entrer depuis 3 ans des tentes et des caravanes comme abri provisoire en attendant le lancement des travaux de reconstruction promis par le plan Trump. En Palestine, Valérie Ferron pour Média.
1: Oui, c'est une information tombée cette nuit. Le président de l'autorité palestinienne, Mahmoud Abbas, sera une nouvelle fois absent de l'Assemblée générale de l'ONU qui se tiendra la semaine prochaine. La cause, les États-Unis lui refusent son visa d'entrée. C'est la 2e fois consécutive que ça arrive et cela n'a rien d'une erreur. Washington le justifie par l'incapacité de cette autorité de mener à bien les réformes demandées pour aboutir à une paix en Palestine.
2: Merci beaucoup, Noah Perret, pour ce nouveau journal. Et lui sera bien à l'ONU, le président brésilien Lula, qui compte s'y rendre pour demander notamment à Donald Trump de ne pas se mêler des prochaines élections présidentielles dans le pays. Le prochain rendez-vous d'information avec Noah Perret, c'est à partir de 8h30 pour le journal.
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1: Dans moins d'une semaine, les élections législatives arrivent au Maroc. Un scrutin qui a lieu le 23 septembre et pour lequel, pour la première fois, les Marocains résidant à l'étranger vont pouvoir faire procuration via une demande simple en ligne. Une mesure donc qui devrait favoriser leur participation. Alors, quels enjeux vont se jouer lors de cette élection autour des Marocains résidant à l'étranger? Quelle place occupe-t-il aujourd'hui dans les programmes des partis politiques? On s'y intéresse ce matin avec Mustapha Tossa, il est journaliste franco-marocain, spécialiste du monde arabe. Mustapha Tossa, bonjour.
2: Bonjour.
1: Alors, donc pour ce scrutin de 2026, l'enjeu autour des MRE devrait être légèrement plus important, étant donné que leur participation a été facilitée, notamment via cette mesure de demande en ligne pour les procurations. Alors, pour ce scrutin qui arrive dans moins d'une semaine, quel enjeu va-t-il y avoir autour des MRE? À quel point les partis politiques marocains aujourd'hui veulent aller chercher cette population-là?
2: Alors d'abord, toute la question est de savoir est-ce que cette technique de la procuration ou du vote à distance par Internet va mobiliser la diaspora marocaine pour s'intéresser à ce scrutin. Est-ce qu'on aura un taux de participation, même par ordinateur, très élevé et très impliquant pour la diaspora? Et la deuxième question aussi de savoir, est-ce que les partis politiques qui mènent cette compétition électorale ont choisi de confier ou de valider l'investiture de gens issus de la diaspora comme ils se sont engagés? Toute la question est de savoir combien de personnalités MRE ont été investies pour participer à ces élections au Maroc. Mais on reste dans un schéma qui est, pour ma part, assez boiteux. Donc, on demande aux partis politiques de prendre des MRE pour mener campagne au Maroc, dans une circonscription au Maroc, avec des préoccupations purement marocaines, pour représenter un combat politique des préoccupations hors Maroc, propre à la diaspora. Donc il y a une forme de contradiction qu'on a là. Je sais que la procuration et le choix de MRE sur des listes électorales marocaines a été fait justement pour satisfaire cette demande de représentation, mais elle n'est pas à la hauteur des enjeux et des attentes de la diaspora marocaine.
1: Et justement, au vu de ce que vous nous dites, concrètement aujourd'hui, quelles sont les préoccupations des Marocains résidant à l'étranger?
2: Les préoccupations sont simples. Vous avez une communauté estimée entre 5 et 6 millions de personnes marocaines.

0: africaines qui vivent à l'étranger et qui ne sont pas représentées dans les institutions démocratiques du pays et qui ne peuvent pas participer directement au scrutin démocratique et électoral du pays. Donc, ça laisse, d'une manière ou d'une autre, les préoccupations de cette communauté, à savoir le vivre ensemble dans les pays d'immigration, à savoir les besoins consulaires, tout ce qui tient un rapport avec la vie d'un Marocain qui vit à l'étranger, ils ne sont pas traités et représentés dans l'architecture institutionnelle marocaine. Alors, bien sûr, il y a un certain nombre de propositions. Si on n'arrive pas à élire des députés de manière directe qui représentent cette diaspora, pourquoi ne pas créer un collège électoral au Sénat qui représenterait cette diaspora? Mais le débat est toujours là. La Constitution de 2011 avait clairement dit que le Marocain de l'étranger, le Marocain de la diaspora était à la fois électeur et éligible, mais jusqu'à présent, de 14 ans plus tard, on n'arrive toujours pas à concrétiser ce vœu de la Constitution de 2011.
1: Et alors, concernant donc les idées dans les programmes politiques qui concernent directement les MRE, parmi les partis de la majorité, l'Istiklal est celui qui montre l'engagement le plus spécifique envers les MRE, notamment avec la proposition de mise en place d'une charte nationale des Marocains du monde, une mesure qui avait en tout économique. Alors déjà en 2021, pour la précédente élection, l'Istiklal avait présenté un projet de loi pour la participation des MRE à la vie politique, mais le texte avait été rejeté. Comment se fait qu'aujourd'hui, sur les partis de la majorité, ce soit principalement l'Istiklal qui s'intéresse, qui inclut autant les MRE à son programme?
0: Oui, c'est vrai que c'est une bizarrerie de la vie politique marocaine, que ce soit le parti de l'Istiklal qui milite ouvertement pour qu'il y ait une représentation directe de la diaspora, comme sur le modèle français ou d'autres pays, alors que d'autres partis, bien sûr, ils sont d'accord dans leur programme à défendre les intérêts des MRE, mais quand il s'agit de traduire cette posture en des actes concrets, à savoir voter un texte de loi qui donnerait des circonscriptions pour cette diaspora, ils votent contre. D'ailleurs, le vote que vous évoquez, il n'y avait que l'Istiklal avec 18 voix qui étaient pour. La grande majorité l'ont rejeté. Alors certains évoquent un blocage organisationnel, un blocage structurel, l'incapacité d'organiser un vote dans les consulats. D'autres disent, et je crois que la raison est là, parce que ces partis politiques ne peuvent, n'ont pas cette capacité de se projeter à l'international. Parce que pour se projeter à l'international, il va falloir labourer les territoires américains, européens, arabes, asiatiques et africains, faire une campagne, avoir des investitures. Et ces partis-là, apparemment, ils ne veulent pas aller sur ce terrain-là parce qu'ils ne contrôleraient pas la dynamique des investitures. D'autant plus, et ça c'est la troisième raison, je crois, qui fait peur, c'est qu'il y a une conviction installée au sein du pouvoir, de l'architecture du pouvoir marocain, à savoir que si on ouvre cette porte, la seule force politiquement organisée qui pourrait rafler la mise, ce sont les islamistes du PJD, parce qu'ils utilisent le réseau des associations et des mosquées comme argument électoral. Donc, ils peuvent facilement remporter ces sièges, d'où cette réticence de la part de ces partis à donner au PJD ce cadeau électoral. Donc, ce sont autant d'éléments qui bloquent cette idée qu'à un moment ou à un autre, les 6 millions de Marocains à l'étranger doivent avoir leur représentant directement élu par cette diaspora au sein du Parlement et du Sénat.
1: Mais donc finalement, au vu de ce que vous nous dites, l'inclusion politique des MRE, vous aviez évoqué ce paradoxe dans votre première réponse des MRE, donc qui sont inclus partiellement, en tout cas qui sont inclus sur des questions qui concernent principalement les Marocains, avec des questions territoriales à l'intérieur du royaume et non pas à l'extérieur qui les concernent eux directement. Aujourd'hui, finalement, cette inclusion politique des MRE, elle est presque impossible, étant donné ce que vous nous dites.
0: Il est impossible de manière directe, par un suffrage universel direct, par une élection directe, à savoir une circonscription, par exemple, sur la France, sur l'Europe, sur les États-Unis, sur le monde arabe et sur l'Afrique. Ça, pour le moment, il est impossible. Mais on a essayé de trouver des solutions alternatives. Alternatives, d'abord, il y a eu ce vote par procuration, et puis ce collège auquel on pense, au collège des MRE au sein du Sénat, à savoir choisir des personnalités cooptées pour les intégrer à ce jeu.

0: à cette architecture institutionnelle et leur confier la possibilité de défendre les intérêts des MRE. Mais même malgré toutes ces initiatives, l'esprit de la Constitution de 2011, qui fait de le Marocain de la diaspora un électeur et éligible, n'est pas encore respecté. Et ce qui fait que malgré toutes les tentatives, il y a une faille et il y a encore un handicap de représentation pour sa diaspora au sein des élections, à l'intérieur de ces élections marocaines.
1: Et alors, contrairement au PAM ou encore au RNI qui évoquent des mesures économiques qui concernent les MRE mais qui ne les citent pas nommément, le PPS et l'Alliance de gauche prévoient, eux, un programme qui ne considère plus les Marocains résidant à l'étranger comme uniquement ou quasi uniquement une source de revenus, mais comme des citoyens marocains à part entière. Aujourd'hui, l'enjeu, il est plus autour de cette question pour les MRE, le fait de ne plus être un porte-monnaie, mais en fait un citoyen réel du Maroc.
0: Oui, oui, c'est vrai que quand on peut se livrer à un exercice de comparaison entre les différents partis, il faut dire qu'il faut reconnaître que le Parti de l'Istiqlal et le PPS, le Parti du Progrès et Socialisme, sont aux avant-gardes, aux avant-postes de cette réflexion sur la représentation directe de la diaspora. Alors, il y a un enjeu majeur, en fait, dans toute cette question, c'est que cette diaspora doit, pour continuer à assurer des virements mensuels qui participent à l'économie du pays, ils doivent maintenir et renforcer leur lien avec le pays. Si on ne trouve pas de solution pour que ces liens soient renforcés et consolidés dans le marbre, il y a un risque que ces liens avec deuxième, troisième, quatrième, cinquième génération puissent disparaître et qu'il n'y ait plus de relations directes entre cette diaspora, les enfants de cette diaspora et le Maroc. Ça, c'est un enjeu majeur qu'il faut absolument traiter pour que, pour l'avenir, et on garde ce lien sacré entre la diaspora et le pays d'origine.
1: Et alors, donc, à l'approche de ce vote, évidemment, maintenant, il y a une question qui se pose. On a un peu passé au crible, en tout cas survolé les différents programmes et les différentes idées. Aujourd'hui, le vote des MRE, il a quelle importance dans ce scrutin qui arrive? Et surtout, qui est-ce qui peut tirer son épingle du jeu dans ce milieu-là pour pouvoir essayer de rafler quelques sièges en plus?
0: En fait, moi, je ne crois pas du tout que le vote par procuration va changer quoi que ce soit. Parce que imaginez un électeur de la diaspora, il habite en France, aux États-Unis, aux Émirats, il va voter pour un député candidat dans une ville marocaine avec des préoccupations tout à fait marocaines et locales. Donc là, on va rentrer dans ce qu'on peut appeler, dans ce qu'on peut parler de la mobilisation tribale. Est-ce que un candidat peut mobiliser des gens qu'il connaît ou sa famille ou son milieu et qui habitent à l'étranger? Donc il n'y a pas, pour les Marocains de l'étranger, ces élections ou ces candidats ne représentent pas un enjeu direct. Pour qu'ils soient impliqués de manière totale, il faut que le candidat puisse sortir de leur rang et parler de leurs préoccupations, parler de leur réalité. Et ça, on ne l'a pas aujourd'hui. On a une participation, on a une forme de participation formelle. Oui, les Marocains de l'étranger participent par procuration au vote, mais sur les programmes, je vois mal les immigrés marocains de l'étranger s'intéresser à ce que, est-ce que tel candidat a de bonnes idées pour travailler l'eau, l'électricité, le pouvoir d'achat au Maroc ou pas. Ça fait une réalité virtuelle très très lointaine de leurs préoccupations.
1: Oui, donc au-delà de la participation politique, il faut une inclusion notamment dans les idées politiques. Merci beaucoup pour vos réponses ce matin, Mustapha Tossa.
0: Merci.
1: Je rappelle que vous êtes journaliste franco-marocain, spécialiste du monde arabe. Dans un instant, votre journal arrive. Restez avec nous, on revient très vite.
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2: Et juste avant votre journal, on jette un coup d'œil aux couleurs du ciel aujourd'hui au Maroc. Un ciel qui sera plutôt gris et nuageux à l'est de la ligne Oujdata roulante ainsi que sur le littoral entre Agadir et Laayoune, et même gris avec de la pluie sur les deux tiers est du Haut Atlas ainsi que sur le Dra et Tafilel. Côté température, prévoyez 26 degrés à Rabat tout comme à Casablanca, Tanger, Tiznit et Tantane, toutes sous les nuages sauf pour la capitale et pour la ville du Détroit. Oujda aujourd'hui, le temps sera également nuageux avec 30 degrés. Prévoyez en revanche un grand soleil à Errachidia et Khénifra où il fera 32 degrés, 32 également à Figuig cette fois avec un ciel gris, et le ciel sera également gris sur Ouarzazat avec des orages possibles. 34 degrés aujourd'hui au thermomètre. Il est 8h30 et c'est l'heure du journal signé Noah Perret. Bonjour Noah.
3: Rebonjour Hugo et bonjour à tous.
2: On en parlait il y a quelques instants au Maroc, la campagne électorale se poursuit à quelques jours des législatives.
3: Un moment décisif pour les partis politiques qui doivent communiquer massivement leur programme et de la meilleure des manières. La communication politique, c'est tout un art et chaque parti le fait à sa manière. On en parle dès le début de ce journal.
2: Dans le reste de l'actualité, hier, on commémorait les 4 ans de la mort de Mahsa Amini.
3: En Iran, les partis kurdes ont appelé à la grève nationale et un nouveau rapport de 1000 pages a été publié par Amnesty International. On reviendra sur le mouvement Femme, Vie, Liberté et sa répression infligée par les autorités iraniennes. Alors que la guerre au Moyen-Orient et le blocage des détroits stratégiques impactent l'économie mondiale, la réserve fédérale américaine a relevé ses taux d'intérêt pour faire baisser l'inflation dans le pays, une première en 3 ans.
2: Enfin Noah, on parlera culture à la fin de ce journal et cette exposition signée Winston Churchill.
3: À Londres, on n'expose pas le parcours politique de l'ex-premier ministre britannique, mais bien son art. Et vous verrez Hugo, le paysage marocain fait partie de ses inspirations.
2: Le Maroc décompte les jours avant les élections législatives.
3: Rendez-vous aux urnes la semaine prochaine, plus précisément le 23 septembre, pour choisir les meilleurs partis qui habiteront le Parlement et qui évidemment composeront le nouveau gouvernement. C'est donc l'heure aujourd'hui de feuilleter les programmes des partis candidats et de se laisser convaincre ou non. Évidemment, la campagne électorale, c'est tout un travail d'exposition, de discours politique, de ton employé même. Bref, c'est tout un art et chaque parti a son style. Écoutez Mohamed Ezouak, directeur de publication du portail d'information yabiladi.com.
4: Circlel va beaucoup insister sur la famille, qui ont aussi rajouté tout un volet sur la souveraineté. Autre parti conservateur, le PJD, qui a promis de mettre en place un fonds pour accompagner les jeunes couples pour leur mariage, pour avoir une sorte de politique nataliste et pour mettre en place des process pour éviter au maximum les divorces. Si vous allez avoir l'USFP qui va beaucoup plus insister sur l'économique et le social. Vous allez avoir des partis de gauche comme le PPS ou la FGD qui vont beaucoup parler de la gouvernance, de la lutte contre la corruption. Alors le RNI plaide beaucoup sur la continuité, même s'il ne fait pas le bilan ou pas suffisamment, il va quand même plaider la continuité, c'est-à-dire nous avons mis le Maroc sur de bons rails, nous allons encore vous apporter plus, il faut voter pour nous. Alors que le PAN, qui a fait partie de la majorité gouvernementale, n'assume pas évidemment le bilan de la majorité gouvernementale, mais en plus va jouer la rupture.
3: Mohamed Ezouak, directeur de publication du portail d'information yabiladi.com, il était au micro de Marianne Garnier. On rappelle que la campagne, elle, se clôture mardi prochain, le 22, pour faire place au silence avant le jour J des élections, mercredi prochain.
2: Dans l'actualité internationale à présent, de nouvelles frappes enregistrées au Liban et une rencontre diplomatique prévue aujourd'hui à Paris.
3: Des frappes israéliennes sur la ville de Mansouri ont lieu cette nuit et selon l'agence de presse Reuters, des

0: Chefs militaires européens et arabes se réunissent aujourd'hui à Paris pour évaluer les besoins des forces armées libanaises. Un rendez-vous présidé par le chef d'État Emmanuel Macron aux côtés de son homologue libanais Joseph Aoun et du roi Abdallah II de Jordanie.
1: Du côté de l'Iran, cette fois, les frappes n'ont pas repris, mais la volonté de mettre définitivement fin à la guerre est toujours là.
0: C'est en tout cas ce qu'a déclaré le président américain Donald Trump. Il a indiqué que Washington approchait avec espoir de la fin de sa guerre contre l'Iran et affirmé avoir parlé directement avec la partie iranienne. De son côté, Téhéran appelle la diplomatie américaine à prendre des mesures concrètes pour regagner la confiance des Iraniens.
1: Et la société iranienne, elle, était en deuil hier, 4 ans après la mort de l'étudiante Mahsa Amini.
0: Un décès qui a impulsé le puissant mouvement Femme, Vie, Liberté. Hier, Amnesty International a d'ailleurs publié un rapport de plus de 1000 pages qui documente les violences perpétrées par les autorités iraniennes pendant ce mouvement en 2022. 87 responsables iraniens sont mis en cause pour crimes contre l'humanité. Firouzeh Nahavandi, sociologue, professeur émérite à l'Université libre de Bruxelles, nous explique ce que cette qualification pourrait changer si elle était adoptée.
2: Tout d'abord, ça donnerait une légitimité aux demandes des Iraniens et des Iraniennes en particulier, même si le régime n'en a que faire des accusations ou des condamnations, mais cela donne une réalité reconnue internationalement et cela donne des instruments juridiques qui peuvent être mis en place et donc pouvoir soutenir la population iranienne. Maintenant, est-ce que les régimes qui sont accusés vont en tenir compte? C'est à voir selon les situations.
0: Vous venez d'entendre Firouzeh Nahavandi, sociologue, professeur émérite à l'Université libre de Bruxelles. Elle a d'ailleurs publié un livre l'an dernier intitulé « Femmes iraniennes, évolution ou révolution » aux éditions Code 9 et répondait aux questions de Marianne Garnier.
1: Dans le reste de l'actualité, des frappes saoudiennes au Yémen ont tué une personne ce matin.
0: La coalition dirigée par l'Arabie Saoudite a ciblé des tours de télécommunication dans la province de Taïz au Yémen. Et dans ce contexte, les rebelles houthis ont déclaré hier avoir ciblé une base aérienne et une installation pétrolière en Arabie Saoudite.
1: L'Arabie Saoudite toujours, qui a fait une annonce ce matin qui a fait baisser les prix du pétrole.
0: Riyad propose des cargaisons supplémentaires de pétrole brut via Oman et cela a permis d'atténuer les craintes de perturbation de l'approvisionnement. Le prix du baril de Brent a chuté de 1,2% mais se trouve toujours au-dessus de la barre symbolique des 100$.
1: Ce prix, il pèse lourdement sur les consommateurs américains.
0: Et à quelques semaines des élections de mi-mandat, la réserve fédérale américaine, la Fed, a décidé de relever ses taux d'intérêt. Une mesure économique justement pour faire baisser l'inflation dans le pays. Éline Roussel, bonjour.
3: Bonjour Noah, bonjour à tous.
0: Une décision que le président américain s'est empressé de critiquer. La Maison-Blanche la qualifie même de politique.
3: Oui Noah, depuis hier, emprunter aux États-Unis coûte plus cher. Les taux directeurs se situent désormais entre 3,75 et 4%. Une mesure importante qui devrait freiner les investissements et donc l'inflation. C'est en tout cas la stratégie de la Banque centrale, car depuis des mois, la politique extérieure du président américain n'a cessé d'avoir une incidence sur l'inflation. La guerre au Moyen-Orient a considérablement fait augmenter les prix de l'énergie et les offensives commerciales contre le reste du monde ont une incidence sur le prix des produits alimentaires. Alors la Banque centrale compte sur cette mesure pour retomber à une inflation à 2%. C'est en tout cas l'objectif annoncé par le comité.
0: Et hier, Eline, Donald Trump a réclamé des taux d'intérêt en dessous d'1%. Cette nouvelle intervient sur fond de tension entre la Fed et la Maison-Blanche.
3: Oui, cela fait des semaines que Washington estime que la Fed est hostile à la politique de Donald Trump et même, je cite, peuplée d'antipatriotes. Alors ce dimanche, le conseiller économique du président avait déclaré qu'il était très important que la Fed ne touche pas au taux avant les élections et cela afin de préserver son indépendance. Une décision que la Maison-Blanche juge donc politique à moins de 50 jours des midterms. Et pourtant, c'est bien Donald Trump qui a nommé il y a 4 mois Kevin Warsh à la tête de la Fed, espérant une politique accommodante. Ce dernier, de son côté, s'est justifié sur l'indépendance de l'institution et a assuré ne pas faire de la politique, mais je cite, rester dans son couloir, celui de la politique monétaire.
0: Éline Roussel pour les précisions, merci beaucoup.
1: Et puis cette fois, on traverse l'Atlantique, Noah, direction le Royaume-Uni pour l'exposition de Winston Churchill.
0: Jusqu'au 25 octobre se tient au musée Wallace

0: collectionne dans le centre de Londres une exposition sur l'ex-premier ministre, mais pas en tant qu'homme politique, mais bien en tant qu'artiste, avec une appétence particulière pour les paysages marocains. Anna Roche était sur place.
1: Les Britanniques le voient encore avec son cigare à la bouche en train de se pencher sur des papiers top secrets dans un bureau mal éclairé. Ils imaginent trop peu, selon Xavier Bray, directeur de la Wallace Collection à Londres, un Winston Churchill en plein air, pinceau à la main.
2: Je crois qu'il n'est pas apprécié par les Britanniques comme peintre. Il est apprécié comme homme d'État, mais comme peintre, on pense que c'est un peintre du dimanche. Et c'est un peu l'objectif de cette exposition, c'est de montrer qu'en fait, c'est une histoire qu'il faut raconter, parce qu'on découvre non seulement une autre personnalité, mais en fait, il peignait pendant des moments assez importants historiquement.
1: Par exemple, ce tableau de la mosquée de Koutoubia à Marrakech, c'est une vue qu'il a tenue à montrer au président américain Eisenhower en marge de la conférence de Casablanca entre les alliés en 1943.
2: En fait, c'est un tableau très important, les gens ne se rendent pas compte, mais c'est une belle vue, mais c'est un tableau qui a joué un rôle très, très, très important.
1: Churchill aimait peindre les montagnes de l'Atlas, mais il aimait aussi recréer les scènes de vie à Marrakech.
2: Ici, donc, on est devant la mosquée de Moulay Al-Yazid, qu'il a peint souvent, en fait, plusieurs fois. Et c'est une très belle perspective. On a toutes les portes qui mènent vers l'intérieur de la mosquée. Et après, on a des gens qui sont là. Donc, il ne peignait pas très bien les gens, mais quand même, il savait comment les placer, comment leur donner un peu de couleur.
1: Les tableaux de Winston Churchill sont pour la plupart dans des collections privées ou bien exposés dans des lieux historiques. C'est la première fois que ces œuvres, dont 12 peintes au Maroc, sont rassemblées dans une exposition. À Londres, Anna Roche pour Midi 1.
3: Winston Churchill, pas que homme politique, mais aussi artiste. Merci Noah Perret pour ce nouveau journal. Le prochain rendez-vous d'information sur Midi 1, il est à 9h sur l'antenne Afrique et vous retrouverez Éline Roussel pour cela. Restez avec nous dans un instant, le sport arrive.
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3: Et c'est reparti, il est parti à l'échauffement entre la première et la deuxième édition. Montsef Zamrat est de retour pour cette seconde édition de Sport Matin. Rebonjour Montsef.
6: Eh bien rebonjour Hugo, rebonjour à toutes et tous. C'est clair que c'est très très important de travailler les articulations pour être prêt pour Sport
3: Attention
6: Matin.
3: Attention au claquage. Les muscles sont chauds, on ne va pas bugger. C'est aujourd'hui que Mohamed Warbi dévoilera donc sa liste pour la prochaine trêve internationale.
6: Et oui, la conférence de presse aura lieu, comme à son habitude, au complexe Mohamed VI de Marmora à partir de 11h. Une liste particulièrement attendue par le public marocain, avec plusieurs interrogations que l'on lit ce matin dans la presse et qui sont en suspens. Qui sera au rendez-vous? Quels joueurs manqueront à l'appel? Et surtout, y aura-t-il des nouvelles têtes chez les Lions de l'Atlas? Une chose est certaine, une trêve internationale particulièrement chargée se profile pour la sélection marocaine. Deux rendez-vous officiels sont au programme avec le début des qualifications pour la prochaine Coupe d'Afrique des Nations, PAMOJA 2027. Dans le groupe A, le Maroc recevra d'abord le Gabon, vendredi 25 septembre à 19h au stade Prince Moulay Abdallah. Quatre jours plus tard, mardi 29 septembre, les Lions de l'Atlas se déplaceront en Afrique du Sud pour affronter le Lesotho à 13h heure marocaine. Ce sera à Bloemfontein. La Fédération Royale Marocaine de Football travaillerait par ailleurs toujours à l'organisation de deux rencontres amicales supplémentaires après la Coupe du Monde. On le rappelle, Mohamed Wahbi avait exprimé un souhait en juillet dernier, eh bien celui de disputer un match de prestige en septembre pour continuer d'être challengé. Ce sont ses mots qu'il avait exprimé donc en conférence de presse. Le stade Arbi Zaouli de Casablanca sera là aussi à l'honneur pendant cette trêve internationale, puisque le Maroc sera au cœur de cette campagne de qualification pour la Coupe d'Afrique des Nations 2027 en accueillant quatre rencontres programmées entre le 24 et le 29 septembre. La Mauritanie y affrontera au stade Arbi Zaouli la République centrafricaine le 24 septembre à 16h, avant que la Centrafrique ne retrouve la même enceinte quatre jours plus tard pour défier le Burkina Faso le 28 septembre à la même heure. À El Jadida, le stade El Abdi accueillera le 24 septembre à 19h la rencontre entre la Sierra Leone et le Zimbabwe. Enfin,

0: Eh bien, à Meknès, le stade d'honneur qui abritera, voilà, je vais pas bien chauffé.
1: N'arbitrera pas.
0: Le 29 septembre à 13h, le duel entre Madagascar et la Tanzanie. Un mois de septembre donc particulièrement dense pour le football africain au Maroc, avec les Lions de l'Atlas en première ligne, mais aussi plusieurs sélections du continent qui feront du Royaume leur terre d'accueil pour ses qualifications à la prochaine Coupe d'Afrique des Nations.
1: Et puis on revient sur la soirée d'hier soir, maintenant la soirée. Pizza. Avec la petite sœur de la Ligue des Champions qui était au programme sur les pelouses européennes.
0: Ouais, j'espère que vous n'avez pas abusé beaucoup hein, sur les
1: pizzas. Non,
0: vous
1: toujours raisonnable.
0: Très bien, il le faut. On parle bien entendu de l'Europa League. Parlons d'abord du Royal Sporting Club Anderlecht qui s'est incliné pour cette première journée de 2-1 contre l'Olympique Lyonnais après une première période difficile. Les Mauves ont tout fait pour revenir au score en vain. Il a manqué beaucoup de choses aux représentants belges, du caractère notamment. Eh bien, a-t-il confié le latéral droit à Lima Mar? C'était juste après la rencontre. Écoutez.
2: Bien sûr, on est déçu du résultat. Alors, on a peut-être un peu moins commencé avec moins de principes au début de match et ça paye cash avec des grosses équipes comme ça. Mais en deuxième mi-temps, on a montré une belle réaction. Ça n'a pas suffi pour gagner ce match, mais voilà, on est un peu déçu du résultat, mais c'est comme ça. Après, j'aime pas réagir à chaud, mais peut-être un manque de caractère. On suivait pas trop les plans. Alors que voilà, dès qu'on a commencé à suivre le plan, dès qu'on a commencé à faire ce qu'on faisait à l'entraînement en fait pour préparer ce match, on a été beaucoup mieux dans le match et ça s'est vu au fil de la rencontre. Mais voilà, contre des grosses équipes comme ça, comme j'ai dit, un manque de concentration, un manque d'efficacité aussi devant, ça paye cash et après on est forcément déçu après le match. Mais quand on regarde le but, il vient d'un pressing haut et c'est ce que le coach nous avait demandé dès le début. Et voilà, c'est ce qu'on n'a pas fait en première mi-temps. Donc voilà, quand on suit les instructions du coach, ça marche. On avait décidé de presser haut ce match-là, les mettre en difficulté. C'est ce qu'on a fait sur ce but-là. Et il fallait essayer de le faire pendant 90 minutes. Donc voilà, c'est dommage, mais on reste quand même positif et on amène les petites erreurs qu'on a fait vers le prochain match.
0: Eh bien, des mots très sages de la part de Ali Mahamar, le natif de 2005 qui a disputé 90 minutes. Il s'agit seulement de la première journée hein, de l'Europa League. Eh bien, la saison est encore longue. Parlons eh bien, des autres résultats. Le Sparta Prague s'est imposé 4-1 contre Ararat Armenia. Omonia s'est imposé à la surprise générale 1-0 contre le Celta Vigo. L'AC Milan s'est incliné 2-0 contre Benfica. Le Bayer Leverkusen se lance bien avec une victoire 2-0 contre Selce. Birceva s'est neutralisé 0-0 contre le Dynamo Zagreb. Olympiakos, victoire de 2-1 sans Ayoub El Kabi, on le rappelle blessé pour les prochains mois, une victoire contre Jagiellonia 2-1. Storm Graz s'est neutralisé 0-0 contre eux. Eh bien Rennes, faisant de Frank Heiss et bien l'entraîneur ayant le plus ayant jamais remporté
1: le premier entraîneur
0: ayant jamais remporté de match d'Europa League, de compétition européenne. Sunderland s'est imposé 1-0 contre Alkmaar. Les autres programmes de la soirée à partir de 17h45 avec de très très belles affiches, notamment Hoffenheim sur la pelouse de Crète, mais ce sera à partir de 20h là où effectivement c'est un grand multiplex qui nous attend. En première ligne, Beşiktaş qui reçoit sur sa pelouse, pour le plus grand bonheur d'Hugo Villar, l'Olympique de Marseille. Bruno Genesio était en conférence de presse hier. Il y a évoqué évidemment beaucoup de sujets, mais surtout un, celui de la situation de l'Olympique de Marseille ces derniers temps. Écoutez-le.
3: Non, j'ai pas eu d'échange avec le propriétaire. J'en ai eu évidemment avec les gens avec qui je travaille quotidien dans le club et avec qui ça se passe très très bien et avec qui il y a une grande confiance mutuelle, ce qui est très important pour moi. Pour revenir à l'ambition qu'on doit avoir en Coupe d'Europe, je voudrais quand même, ça peut être nécessaire, rappeler la situation du club de ce début de saison. Premier objectif a été de se mettre en conformité avec les instances financières, ce qui aujourd'hui a provoqué quelques départs et zéro recrue, ce qui est depuis maintenant 20 ans, je crois. On est la seule équipe française à être engagée en Coupe d'Europe sans avoir pu la possibilité de recruter un seul joueur. Il faudra certainement encore un peu plus de patience et les supporters en ont montré. Je les remercie encore du comportement qu'ils ont eu à Rennes du début jusqu'à la fin. Mais voilà, c'est ce message-là que j'ai envie aussi, en tant que technicien, de transmettre à toute la communauté marseillaise et peut-être qu'il faudra quelques temps pour retrouver l'Olympique de Marseille qu'on souhaite tous retrouver.
0: Oh, combien la saison sera longue pour l'Olympique de Marseille quand on entend les mots de Bruno Genesio en conférence de presse. Il lance donc cette campagne européenne ce soir à partir de 20h. Crystal Palace recevra dans le même temps Lecce. La Juve recevra Nijmegen. Et puis à partir toujours de 20h, la Real Sociedad contre Bournemouth. C'est la grande affiche de la soirée.
1: Et puis Moncef, on reste toujours avec le football européen et ce changement d'entraîneur à Bologne.
0: Et oui, 4 mois seulement après son arrivée, Domenico Tedesco quitte déjà le club italien. Il est remplacé par Raffaele Palladino. Pour le technicien italo-allemand de 41 ans, cette nouvelle expérience se termine donc prématurément. Et c'est déjà la 5e fois de sa carrière qu'il est remercié en tant qu'entraîneur après son passage à Leipzig, Schalke, Fenerbahçe et à la tête

0: de la sélection belge. Écoutez le commentaire de David Delortolari, l'un de nos consultants pour l'autre match sur Midi.
1: En Allemagne, lorsqu'il est sorti de ses diplômes, lorsqu'il a commencé sa jeune carrière d'entraîneur, il avait obtenu la première place à la moyenne de l'année scolaire pour avoir le diplôme d'entraîneur, le diplôme final, avec la meilleure moyenne jamais obtenue. Nagelsmann était juste derrière. Et donc, on a considéré, puisque ces deux entraîneurs étaient un peu détachés par rapport au reste des jeunes entraîneurs en formation, on s'est dit en Allemagne, ah, ces deux-là sont deux phénomènes, ils vont faire des étincelles, ils vont avoir une carrière brillante, etc. Il y a la théorie, il y a la pratique. Quand il a pris les dessinées de Schalke, les premiers mois, c'était victoire sur victoire. Ça avait fait la une des magazines, je m'en souviens bien, c'était il y a quelques années. Et on se dit, oh là là, Tedesco, il est brillant, rien ne va lui échapper, il sait tout, il maîtrise tout. Et puis derrière, ça s'est effondré. Ça a été finalement un échec au bout de la saison. On a la sensation que Tedesco n'a pas retrouvé les qualités qu'il avait au démarrage. Et c'est vrai qu'il y a eu plusieurs échecs assez pesants et assez retentissants.
0: D'ailleurs, la Serie A qui démarre sur les chapeaux droits après 4 journées de championnat, aucun match ne s'est terminé sur un score de 0-0. Une statistique qui fait du championnat italien le seul des 5 grands championnats européens à ne pas avoir enregistré le moindre score vierge depuis le début de la saison. Alors comment expliquer ce début de championnat particulièrement ouvert et spectaculaire? Élément de réponse avec Valentin Paoluzzi, l'un de nos consultants pour le football italien.
2: C'est vrai que là on a plus de 3 buts par match en ce début de saison. En fait c'est pas tant les buts, c'est le rythme beaucoup plus élevé. En fait le nouveau chef des arbitres italiens, il prône un degré de tolérance beaucoup plus élevé concernant les fautes. Donc les arbitres sifflent beaucoup moins, le jeu est beaucoup moins haché et il y a un temps effectif plus supérieur par rapport aux années précédentes. On joue 5 minutes de plus, voilà 60 minutes par rapport à 55 des saisons précédentes. Et c'est vrai que ça, quand on parlait des difficultés du football italien, du manque de rythme par rapport aux standards du football européen, du très haut niveau, c'était souvent pointé du doigt. On parlait de beaucoup de révolution du football italien cet été, et ben elle arrive de là où on l'attend pas en fait, quoi, parce que c'est le chef des arbitres qui est en train d'imposer ça. Les coachs sont plutôt contents effectivement parce que ça joue beaucoup plus. Il y a eu que 2 pénaltys sifflés en 4 journées. Le VAR, l'intervention du VAR, c'est très très rare désormais, et c'est le spectacle qui en bénéficie. Donc espérons que ça continue.
0: Le conseil d'administration de la Fondation Mohamed VI des champions sportifs a approuvé hier à Rabat les demandes de soutien social et scolaire au profit des enfants des adhérents. La Fondation adopte une démarche fondée sur l'accompagnement des champions sportifs et de leurs familles à travers la prise en charge de la couverture médicale ainsi que le soutien à la scolarisation et l'accompagnement éducatif. La vice-présidente de la Fondation Mohamed VI des champions sportifs, Nza Bidouane, a ajouté que l'action menée au sein de cette institution repose sur un esprit de famille unie réunissant les équipes administratives et les bénéficiaires dans le souci de consacrer les valeurs de solidarité et de soutien mutuel dans le milieu sportif. Enfin, notez que le championnat de volley-ball des nations africaines masculines se déroule à Tunis. Dans le groupe B, le Maroc a battu hier la Gambie par 3-7-1. Une victoire qui permet au Maroc d'aborder leur deuxième match aujourd'hui contre l'Égypte. N'oubliez pas vos rendez-vous sportifs sur Midi 1 et en étant toujours à l'heure, Hugo. À partir de 9h, podium avec Fouad El Hanaoui. Il sera en compagnie de Mohamed Fakhel, lui qui a connu la sélection en 2007, et Wadir Ouahdi. Parlerons bien entendu de cette échéance avec le sélectionneur Mohamed Ouabi attendu en conférence de presse. L'autre match, c'est cet après-midi à partir de 16h. Hakim Tamim aux commandes, accompagné de Nicolas Villas pour le football espagnol et Bruno Constant pour le football anglais.
3: Et on sera à l'heure, Mansef. J'espère que vous n'insinuez pas que je ne suis pas à l'heure. Merci beaucoup, Mansef, pour cette deuxième édition de Sport Matin. Dans un instant, on va parler économie. Restez avec nous.
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3: Il est tout pile 8h53 et vous êtes au bon endroit si vous êtes là pour parler économie, puisque tout de suite c'est la Story Eco qui vous est présentée comme toujours par Oumar Baldé. Bonjour Oumar.
7: Bonjour Hugo.
3: On continue évidemment de parler de cette élection de

0: Les élections législatives qui arrivent au Maroc, J-6 avant le scrutin. Et ce matin, Omar, vous vous intéressez aux propositions fiscales des partis politiques. Alors tout d'abord, allons-nous vers une hausse ou une baisse des impôts au Maroc?
1: Alors, si les promesses sont tenues, eh bien, après les élections, on peut dire que

0: baisser les impôts sur la minorité qui les paye actuellement, tout en obligeant une bonne partie de ceux qui ne les payent pas à commencer à les payer. En un mot, les partis veulent élargir l'assiette fiscale, donc lutter contre l'évasion et intégrer davantage le secteur informel. Donc le débat, ce n'est pas simplement moins d'impôts, c'est aussi faire contribuer davantage de contribuables.
1: Et alors globalement, que proposent les partis politiques pour alléger la fiscalité sur les ménages?
0: L'objectif est surtout de redonner du pouvoir d'achat. Le PAM, par exemple, dit vouloir réduire fortement l'IR, c'est-à-dire l'impôt sur le revenu qui est prélevé, par exemple, sur nos salaires. Eh bien, à ce propos, ce parti propose 0% d'impôt pour les salaires allant jusqu'à 15 000 dirhams bruts par mois, 10% entre les salaires de 15 000 à 46 000 dirhams, puis 20% au-delà. Je rappelle que le taux marginal actuel est de 37%. Autre proposition, c'est celle de l'USFP qui préconise une baisse de 10% de la pression fiscale sur les revenus du travail. D'autres partis veulent des crédits ou des déductions fiscales pour la santé et la scolarité. Et certains proposent aussi d'agir sur la TVA, la taxe sur la valeur ajoutée, afin de réduire le coût des produits essentiels, surtout dans ce contexte d'inflation. Donc, selon les partis, on retrouve plusieurs leviers et plusieurs propositions. Payer moins d'impôts, bénéficier de déductions ou payer moins cher, donc certaines dépenses de base.
1: Alors Omar, impossible de parler fiscalité sans penser évidemment d'abord aux entreprises. Justement, qu'est-ce qui attend ces entreprises sur le plan fiscal?
0: Eh bien là, les propositions sont là, mais assez différentes aussi. Le PJD propose par exemple de ramener à 10% l'impôt sur les sociétés pour les bénéfices inférieurs à 300 000 dirhams afin de soutenir les petites entreprises, les fameuses TPME. Mais il veut aussi appliquer le taux maximal de 40% aux entreprises opérant dans des secteurs en situation de monopole, de quasi-monopole ou d'oligopole, notamment dans le secteur des hydrocarbures, les télécoms et le ciment. D'autres partis d'ailleurs proposent la même chose, comme le mouvement populaire, lui, par exemple, propose des exonérations ou des allègements pour les entreprises qui créent des emplois. Et là, on parle des PME, on parle notamment des entreprises qui créent plus de 3 emplois. On parle des PME, bien évidemment. On retrouve donc deux logiques: alléger la fiscalité des petites entreprises et renforcer celle de certaines grandes activités qui sont donc très concentrées. Donc globalement, ce que l'on voit, si on résume, c'est que ceux qui payent devraient payer moins et ceux qui ne payent pas devraient commencer à payer, disons-le ainsi.
1: Alors en tout cas, peut-être un bon signe, Omar, pour cette élection qui arrive. Merci beaucoup pour ce point sur l'actualité économique. Et justement, le prochain rendez-vous économique sur Média, il sera ce midi. Et sinon, la story éco, rendez-vous évidemment demain, toujours à la même heure, avec Omar Baldé. Merci beaucoup. Restez avec nous sur Média. On est encore ensemble jusqu'à 9h.
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1: Bonjour à toutes et à tous, avec vous Éline Roussel. Déjà 7 jours que la campagne électorale bat son plein au Maroc. Pour le scrutin qui se tient le 23 septembre prochain, 7288 candidatures ont été déposées, soit une moyenne de 18 candidats par siège. Les candidats des 28 partis en lice s'affrontent via des discours de campagne dans les QG, mais aussi sur les réseaux sociaux, car les outils numériques sont au cœur de la course aux législatives. Mohamed Ezouak est directeur de la publication du portail d'information wabiladi.com. Il revient sur les enjeux des réseaux dans la campagne au micro de Marianne Garnier. Écoutez.
2: Il y a eu une évolution, clairement, beaucoup moins d'amateurisme dans la gestion de la communication sur les réseaux sociaux, sur Internet de manière générale. Déjà parce qu'ils mettent des budgets beaucoup plus importants. Les RNI s'étaient déjà fait remarquer en 2021 pour avoir le plus gros budget de communication sur Internet et notamment sur les réseaux sociaux. Eux-mêmes ramènent avec eux des gens qui filment, qui découpent, qui vont booster, qui vont publier des vidéos, des petites créas, des petites affiches avec des verbatims. Alors, c'est pas parce que l'électorat jeune est très mobilisé que seulement 4% des inscrits ont entre 18 et 24 ans, mais je pense que c'est aussi, en termes d'image et en termes de risque aussi, réputationnel, les réseaux sociaux sont extrêmement importants et donc il faut être présent, essayer de maîtriser au maximum l'image de la personnalité politique ou du parti dans son ensemble.
1: Mohamed Ezouak au micro de Marianne Garnier. Ailleurs, sur le continent, au Soudan, au moins 82 personnes ont été tuées dans l'effondrement d'une mine d'or dans le pays déjà ravagé par la guerre. La mine artisanale d'Al-Zahra s'est effondrée mardi dans la nuit. Les corps de 60 personnes avaient été extraits des décombres à l'aube ce mercredi et 22 autres plus tard dans la journée. En République centrafricaine, maintenant, on craint un retour de la LRA, l'Armée de libération du Seigneur, cette milice dirigée par le

0: chef de guerre Joseph Kony, actuellement recherché par la CPI, n'avait plus fait parler d'elle depuis des années. Mais ce samedi, 44 personnes ont été enlevées dans trois villages au sud-est du pays. Parmi les otages figuraient 13 enfants. Alors face à cette attaque, l'armée centrafricaine a été déployée dans la préfecture de Mbomou. Et puis on termine cette synthèse au Burundi où a lieu la 18e session ordinaire du comité technique spécialisé sur la défense, la sûreté et la sécurité de l'Union africaine. Du 15 au 18 septembre, l'événement rassemble 43 pays membres. La coordination burundaise indique que ces assises s'inscrivent dans la ligne directrice de l'agenda de l'Union africaine dans son initiative de faire taire les armes. Écoutez la correspondance sur place de Léonce Bitario.
1: C'est une première que cette session ordinaire du comité technique soit organisée en dehors de l'Éthiopie où se trouve le siège de l'Union africaine. Le porte-parole de l'armée burundaise, le général de brigade Gaspard Baratouza, a indiqué dans un point de presse que 43 pays membres sont présents à travers des personnalités en charge de la défense, de la sûreté et de la sécurité sur le continent. Mais il n'y a pas que celle-là comme participant à ce sommet.
2: Il réunit les ministres de la Défense, de l'Intérieur et les responsables des institutions nationales en charge de la sécurité et de la sécurité des États membres, ainsi que des représentants des communautés économiques, régionales et des mécanismes régionaux. Des travaux porteront entre autres sur l'évaluation de la situation politique et sécuritaire sur le continent et le renforcement des mécanismes africains de prévention et de gestion des conflits, pour ne citer que cela. Les recommandations issues de cette réunion seront soumises au Conseil de paix et de sécurité et à la conférence de l'Union africaine.
1: Ce comité technique spécialisé de défense, de sûreté et de sécurité est l'un des organes techniques de l'Union africaine chargé de conseiller la conférence des chefs d'État et de gouvernement ainsi que le Conseil de paix et de sécurité de l'Union africaine sur les questions de paix, de défense et de sécurité continentale. Selon encore le porte-parole de l'armée burundaise, il est prévu, au terme de ces assises, un sommet des chefs d'État et de gouvernement pour prendre des décisions et des stratégies nécessaires en vue d'aboutir à la vision 2063 qui est de faire taire les armes sur le continent africain. Léonce Bitario, Bujumbura, Medi 1.
0: Et c'est donc au Burundi que nous refermons cette synthèse d'actualité. Merci de l'avoir suivi et bonne suite des programmes sur Medi 1.

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1: Bonjour à toutes et à tous, Céline Roussel avec vous pour cette synthèse. Le président libanais Joseph Aoun est en France ce jeudi et au programme un entretien avec son homologue français suivi d'une entrevue avec le roi Abdallah II de Jordanie et Emmanuel Macron. Les trois dirigeants auront ensuite un entretien ensemble afin d'ouvrir par la suite dans la matinée une réunion opérationnelle en compagnie de hauts responsables militaires de leur pays donc, mais aussi du Royaume-Uni, des États-Unis ou encore de l'Arabie Saoudite. Des entretiens en vue du déploiement de l'armée libanaise au sud du Liban, un retrait censé s'accompagner un déploiement censé s'accompagner du retrait des troupes israéliennes et du désarmement du Hezbollah. Sur le front, pourtant, les attaques israéliennes se poursuivent ce jeudi. La matinée a été marquée par de nouveaux dynamitages dans la localité de Mansouri et par des tirs d'artillerie dans la Gaza de Nabatieh. Ailleurs dans le monde, l'Union européenne tente de rassurer Donald Trump. Je cite « Le rapprochement avec le Canada n'est visé contre personne ». Une intervention qui fait suite à la menace émise hier par le président des États-Unis d'arrêter ses échanges commerciaux avec l'UE. Et pour cause, hier, lors de son discours annuel sur l'état de l'Union, la présidente de la Commission européenne a officiellement proposé au Canada de devenir le premier pays membre associé de l'UE. Et aux États-Unis, justement, la réserve fédérale américaine, la Fed, a relevé ses taux d'intérêt, une mesure économique pour faire baisser l'inflation dans le pays. Cette décision n'a pas plu du tout à la Maison-Blanche, à moins de 50 jours des midterms. Kevin Warsh, qui a été nommé à la tête de la Fed il y a 4 mois par Donald Trump, a pourtant réaffirmé l'indépendance de l'institution. Sur le continent maintenant, en République centrafricaine, on craint un retour de la LRA, l'armée de libération du Seigneur. Cette milice dirigée par le chef de guerre Joseph Kony, actuellement recherchée par la CPI, n'avait plus fait parler

0: parler d'elle depuis des années, mais samedi, 44 personnes ont été enlevées dans 3 villages du sud-est du pays. Parmi les otages figuraient 13 enfants. Alors face à cette attaque, l'armée centrafricaine a été déployée, et notamment dans la préfecture de Mbomou. Et on termine au Maroc, où la Fédération royale marocaine de karaté et disciplines associées a organisé hier une cérémonie en l'honneur des champions et championnes de l'équipe nationale. En célébration des résultats obtenus aux dernières compétitions, l'équipe nationale avait décroché 28 médailles lors des championnats d'Afrique de karaté organisés en Algérie, dont 5 en or, 14 en argent et 7 en bronze. Puis la sélection nationale a également remporté 5 médailles lors des Jeux méditerranéens, dont 2 en or et 3 en bronze. C'est la fin de cette synthèse d'actualité. Merci de l'avoir suivi et bonne suite des programmes sur Médian.
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1: Et c'est un plaisir de vous retrouver en ce début de journée pour ce premier café. J'espère que tout se passe à merveille pour vous, en tout cas pour nous. C'est toujours un plaisir de vous retrouver, de vous accompagner sur Midi 1, notre ami Mehdi à la réalisation. Restez avec nous, je vous donne le petit programme du jour, juste après une petite pause musicale qu'on démarre sans plus tarder avec Dua Lipa pour These Walls. Très très belle écoute, à tout de suite.

Dualipa sur Média au programme aujourd'hui pour ce premier café. On parlera de cette erreur que beaucoup font en marchant et qui pourrait réduire les bienfaits sur la santé. On parlera également un peu plus tard d'une tendance baptisée le air shopping, une technique intrigante d'ailleurs pour faire les magasins sans dépenser un sou. Et sinon, dans un tout autre registre, on parlera de cette récente étude. Des chercheurs ont réussi en fait à comprendre pourquoi on regarde les mêmes séries en boucle. Je vous donnerai les détails dans un instant. Sinon, notre invitée du jour, c'est Jeannette Bitti. Elle est notamment coach, thérapeute, mais également guide de méditation. Aujourd'hui, on la reçoit pour parler de résilience. Alors, qu'est-ce que ça veut dire au juste? Est-ce qu'on peut être trop résilient? Est-ce que c'est inné? Bref, elle répondra à toutes nos questions. Elle sera en direct avec nous dans un tout petit moment. Voilà donc pour le programme du jour. Restez avec nous. D'ici là, je vous laisse avec Clean Bandit, Champol et Anne-Marie pour Rockabye. Très très belle écoute. Hello.

Rockabye sur Médian. Si vous venez à peine de nous rejoindre, bienvenue à vous. C'est l'heure pour nous de parler de cette erreur que beaucoup font en marchant qui pourrait réduire les bienfaits sur la santé selon une étude. Alors le nombre de pas ne serait pas le seul critère à prendre en compte. Selon une étude, la durée de vos marches pourrait elle aussi influencer leurs effets sur la santé. On le sait, on en a très souvent parlé d'ailleurs, marcher fait partie des gestes les plus simples pour prendre soin de sa santé. Pas besoin d'enchaîner les séances de sport intensives, une balade quotidienne contribue déjà à faire travailler le cœur, les muscles et les articulations. Mais une question revient souvent, vaut-il mieux accumuler plusieurs petites marches au fil de la journée ou prendre le temps de marcher plus longtemps d'une seule traite? C'est précisément ce qu'ont voulu déterminer des chercheurs dans une étude publiée en 2025. Alors leur résultat suggère que la durée des marches pourrait elle aussi jouer un rôle dans les bénéfices observés pour la santé. Alors accessible à presque tout le monde, bien sûr, la marche est une activité physique complète, pratiquée régulièrement. Elle aide à renforcer le système cardiovasculaire, améliore l'endurance, favorise le maintien de la masse musculaire et participe au contrôle du poids. Elle agit également sur le bien-être mental en réduisant le stress et en améliorant l'humeur. Les recherches montrent aussi qu'augmenter son nombre de pas quotidiens est associé à une diminution du risque de maladies cardiovasculaires, de diabète de type 2, de certains cancers, mais aussi de dépression, de démence et de décès prématurés. Autrement dit, chaque pas compte. Des chercheurs ont analysé donc les données de plus de 33 000 adultes britanniques âgés en moyenne de 62 ans, suivis pendant près de 8 ans. Tous réalisés moins de 8 000 pas par jour en moyenne. Leur objectif était de savoir si la durée des périodes de marche pouvait influencer les bénéfices pour la santé. Résultat, les participants qui effectuaient le plus souvent des marches d'au moins 15 minutes présentaient un risque plus faible de décès prématuré et de maladies cardiovasculaires que ceux qui accumulaient principalement leurs pas par séquence de moins de 5 minutes. Les auteurs soulignent toutefois qu'il s'agit alors d'une étude observationnelle. Elle met donc en évidence un lien sans prouver qu'une marche plus longue est directement responsable de ses bénéfices. En revanche, ces résultats suggèrent qu'un nombre de pas équivalent, prendre le temps de marcher une quinzaine de minutes d'affilée, pourrait être plus avantageux que de multiplier uniquement les très courts déplacements. Pour autant inutile, bien sûr, rappelons-le, de culpabiliser. Si votre emploi du temps ne le permet pas, les spécialistes rappellent que l'essentiel reste de bouger régulièrement et de tendre vers les recommandations de l'Organisation mondiale de la santé qui préconise au moins 150 minutes d'activité physique modérée par semaine. Une longue promenade quand c'est possible, quelques trajets à pied le reste du temps. Le plus important, c'est de limiter la sédentarité. Voilà ce qu'on pouvait dire de cette, on va dire, erreur entre guillemets que beaucoup font en marchant et qui risque de réduire bien sûr les bienfaits sur la santé. Restez avec nous, on se retrouve dans un tout petit moment. Je vous propose Mark Amber pour Belong Together. Excellente écoute.

C'était Joe Jonas, What This Could Be sur Midi 1, comme prévu pour cette suite de ce premier café. On parle de cette récente étude. Alors si vous revisionnez toutes les saisons, on va dire par exemple de Gilmore Girls chaque automne, vous adorez vous refaire les épisodes de Malcolm, Desperate Housewives ou Friends avant de vous coucher, les frères Scott ou encore Sex and the City ont l'art et la manière de vous remonter le moral en cas de coup dur. Bonne nouvelle, vous n'êtes ni complètement fou ni dénué de personnalité. Des chercheurs se sont intéressés à cette habitude qu'ont certaines personnes de visionner encore et encore les mêmes séries. D'ailleurs, j'en fais partie. Pour cela, ils ont mené de front 4 études pour étayer leur théorie et tout synthétiser dans un article publié dans le Journal of Experimental Social Psychology. Alors, globalement, les chercheurs font état de relations unilatérales que nous nouons parfois avec les personnages de nos séries fétiches. Prises individuellement, les études ont prouvé que, déjà, les volontaires étaient plus enclins à se tourner vers leur série préférée lorsqu'ils ou elles se sentaient seuls et que le fait d'entamer un nouveau marathon de visionnage

0: de ces programmes atténuer ce sentiment d'isolement. Les individus ont tendance à parler davantage et plus en détail de leurs séries préférées lorsqu'ils ou elles se sentent exclus ou rejetés. Pensez aux séries que nous adorons protègent contre la baisse de l'estime de soi et de l'humeur, ainsi que contre l'accroissement du sentiment de rejet souvent provoqué par des menaces pesant sur nos relations proches. Et le simple fait d'avoir sa série, on va dire doudou, à l'esprit pouvait réduire la probabilité de se sentir seul. Donc un besoin de réconfort récompensé. Bien souvent, ces séries ont marqué notre adolescence ou année de jeunes adultes. Les personnages, les situations, les paysages, les événements familiers deviennent en quelque sorte intimes et rassurants. Donc les revoir régulièrement fait remonter des émotions chères à notre cœur, car datant de ces époques de construction mentale, à certains moments, notamment lorsque les liens sociaux font défaut ou ne sont pas suffisamment comblés dans la vie réelle, ce besoin de réconfort est nécessaire. Il peut alors amener à se tourner vers la musique, les livres ou les séries télévisées pour compenser ce manque. Cette forme de, on va dire, substitution sociale agit comme le fait un doudou chez les bébés et les jeunes enfants. Par ailleurs, faire du visionnage de nos séries préférées une tradition, par exemple, on va dire, de couple ou de famille, permet de se sentir appartenir à un groupe réconfortant, un sentiment que regarder la télévision avec n'importe quel programme ne semble pas pouvoir offrir. Voilà donc les résultats donc de cette étude qui répond à la question suivante: pourquoi est-ce que on regarde les mêmes séries en boucle? Restez avec nous, c'est Lost Frequencies et Callum Scott pour Where Are You Now que je vous propose. Excellente écoute et à tout de suite.
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particulièrement Lost Frequencies, Callum Scott, Where Are You Now sur Medi 1. Restez avec nous. Je rappelle que dans un tout petit moment, nous serons en direct avec notre invitée du jour, Jeannette Bittier. Elle est notamment coach thérapeute et guide de méditation. On va s'intéresser aujourd'hui à la résilience, un bon petit sujet. On discutera ensemble dans un instant. Restez avec nous pour ne rien rater de tout ça. Elle sera en direct avec nous à partir de 10h05. On va dire ça comme ça pour être un peu plus précis. D'ici là, je vous laisse un petit peu en musique. Ça fait toujours du bien, c'est le matin. Ça fait du bien au moral, aux oreilles. Donc pourquoi s'en priver ? Justin Timberlake prend la relève avec son mythique What Goes Around. Très, très belle écoute et à tout de suite.

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1: Bonjour à toutes et à tous, Céline Roussel avec vous pour cette synthèse. Le président libanais Joseph Aoun est en France ce jeudi et au programme un entretien avec son homologue français suivi d'une entrevue avec le roi Abdallah II de Jordanie et Emmanuel Macron. Les trois dirigeants auront ensuite un entretien ensemble afin d'ouvrir par la suite dans la matinée une réunion opérationnelle en compagnie de hauts responsables militaires de leur pays donc, mais aussi du Royaume-Uni, des États-Unis ou encore de l'Arabie Saoudite. Des entretiens en vue du déploiement de l'armée libanaise au sud du Liban, un retrait censé s'accompagner un déploiement censé s'accompagner du retrait des troupes israéliennes et du désarmement du Hezbollah. Sur le front, pourtant, les attaques israéliennes se poursuivent ce jeudi. La matinée a été marquée par de nouveaux dynamitages dans la localité de Mansouri et par des tirs d'artillerie dans la Gaza de Nabatieh. Ailleurs dans le monde, l'Union européenne tente de rassurer Donald Trump. Je cite « Le rapprochement avec le Canada n'est visé contre personne ». Une intervention qui fait suite à la menace émise hier par le président des États-Unis d'arrêter ses échanges commerciaux avec l'UE. Et pour cause, hier, lors de son discours annuel sur l'état de l'Union, la présidente de la Commission européenne a officiellement proposé au Canada de devenir le premier pays membre associé de l'UE. Et aux États-Unis, justement, la réserve fédérale américaine, la Fed, a relevé ses taux d'intérêt, une mesure économique pour faire baisser l'inflation dans le pays. Cette décision n'a pas plu du tout à la Maison-Blanche, à moins de 50 jours des midterms. Kevin Warsh, qui a été nommé à la tête de la Fed il y a 4 mois par Donald Trump, a pourtant réaffirmé l'indépendance de l'institution. Sur le continent maintenant, en République centrafricaine, on craint un retour de la LRA, l'armée de libération du Seigneur. Cette milice dirigée par le chef de guerre Joseph Kony, actuellement recherchée par la CPI, n'avait plus fait parler d'elle depuis des années. Mais samedi, 44 personnes ont été enlevées dans 3 villages du sud-est du pays. Parmi les otages figuraient 13 enfants. Alors face à cette attaque, l'armée centrafricaine a été déployée, et notamment dans la préfecture de Mbomou. Et on termine au Maroc, où la Fédération royale marocaine de karaté et disciplines associées a organisé hier une cérémonie en l'honneur des champions et championnes de l'équipe nationale. En célébration des résultats obtenus aux dernières compétitions, l'équipe nationale avait décroché 28 médailles lors des championnats d'Afrique de karaté organisés en Algérie, dont 5 en or, 14 en argent et 7 en bronze. Puis la sélection nationale a également remporté 5 médailles lors des Jeux méditerranéens, dont 2 en or et 3 en bronze. C'est la fin de cette synthèse d'actualité. Merci de l'avoir suivi et bonne suite des programmes sur Medi 1.
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5: Bienvenue à vous pour cette deuxième partie de ce premier café. Dans un tout petit moment, nous serons en direct avec notre invitée du jour, Jeannette Bitti, pour parler aujourd'hui de résilience. Restez avec nous donc pour ne rien rater de cet échange. D'ici là, je vous laisse avec David Guetta Avamax pour Let It Be Me. Très très belle écoute et à tout de suite.

0: Let It Be Me sur Median. Nous y sommes donc comme convenu. C'est l'heure pour nous de recevoir notre invitée du jour, Jeannette Beatty. Elle est notamment coach thérapeute, guide de méditation, mais également maître praticienne en EFT, une technique de libération des émotions. On la reçoit aujourd'hui pour parler de résilience. Jeannette Beatty, bonjour.
1: Bonjour Karima.
0: Comment ça va?
1: Ça va très bien et toi?
0: Ça va très très bien, plaisir de te recevoir aujourd'hui et de parler justement de résilience, je vais y arriver. C'est vrai que c'est un mot qu'on entend un petit peu partout, des fois c'est un peu, on va dire, galvaudé. Déjà, question de définir un petit peu et pour contextualiser notre discussion, Jeannette, quand on parle de résilience, qu'est-ce que ça veut dire au juste?
1: Alors, la résilience, des fois, déjà, on peut l'utiliser sur plusieurs domaines. On l'utilise sur plusieurs domaines, scientifiques, en informatique, en écologie, par exemple. Dans le domaine scientifique, ça va être plus, tu sais, le matériau qui résiste face à la pression, à la température et qui revient à la normale. L'écologie, ça va être la nature qui retrouve son équilibre voilà, normal après une catastrophe, un incendie, une tempête, tu vois. Et en informatique, ça va être le réseau, le programme qui va continuer à marcher, à fonctionner malgré une panne. Même s'il y a une panne, ça continue. Mais aujourd'hui, ce qui nous intéresse, c'est le volet psychologique. Donc, la résilience, c'est cette capacité de pouvoir rebondir, surmonter les épreuves difficiles, les circonstances traumatiques, les épisodes traumatisants pour se reconstruire et continuer à vivre, et même pour les plus résilients, de manière même satisfaisante. Voilà, donc ça favorise l'endurance et ça, à force de répétition, etc., et puis la résistance. Ça favorise vraiment et ça développe une résistance en nous. Et tu vois, la résistance, c'est pas du tout je résiste à ce qui se passe, mais au contraire, j'accepte la situation telle qu'elle est et je vais pouvoir m'orienter vers les solutions qui prennent soin de mes besoins sur le moment. Voilà, plus on accepte ce qui arrive et plus on est résistant à l'inconfort, aux circonstances inattendues, tu vois, alors que s'il y a une autre résistance, résister à ce qui est, ça peut entraîner le fait qu'on reste coincé et qu'on en souffre. Et c'est vraiment ceux qui ont du mal avec la résilience, je trouve, tu sais. Ce sujet, je le trouve très, très intéressant. Et j'ai fait le lien vraiment entre la résilience et les étapes du deuil. Je trouve que c'est

0: intimement lié, c'est parce vrai. Que je, tu sais, avec les années, je me disais comment ça se fait que cela arrive à rebondir et cela n'y arrive pas. Et j'ai fait vraiment, je me suis dit, un lien avec le deuil.
1: Ouais.
0: Pour les auditeurs, ceux qui ne connaissent pas les étapes du deuil, ils ont été mis en lumière par la psychiatre Elisabeth Kübler-Ross. J'écorche pas son nom. On passe par le déni, tu vois, quand il y a un deuil, ça peut être un être proche, ça peut être une carrière, tu vois, tu te voyais, tu te projetais, et puis la boîte, elle te dit stop, on n'a plus besoin de toi, tu vois, tu fais le deuil de ce qui est. Et on passe par le déni, la colère, le marchandage, la dépression et enfin l'acceptation. Et je trouve que c'est vraiment intimement lié parce que je pense qu'il y en a qui sont encore coincés dans une de ces étapes. Par exemple, le déni, on n'accepte pas, on se dit c'est pas possible, c'est pas vrai ce qui est en train d'arriver. Moi, ça m'est arrivé. Tu vois, j'ai perdu ma mère à l'âge de 13 ans. Je faisais un déni. Elle est cachée quelque part. Il y avait un déni, tu vois. Et puis, mon grand frère, il m'a dit, mais et la tombe c'est à qui? C'est à elle. Et là, j'étais obligée d'accepter. Tu vois, on est coincé dans une des... C'est ça qui fait qu'on a du mal à avoir plus de résilience. Il y en a, par exemple, qui vont dépasser ces étapes. On ne va pas les brûler. Ça, c'est autre chose quand on brûle les étapes.
1: Oui, ça, c'est après un effet boomerang qui revient des années plus tard et c'est pas ce qu'on veut.
0: Exactement, il y a un contre-coup qui t'attend au tournant de toute façon à un moment ou un autre dans ta vie. Donc, la personne qui est résiliente, par exemple, elle va accepter la rupture, elle va accepter le deuil, elle va dépasser l'étape peut-être plus facilement, peut-être plus rapidement. Voilà, pour moi, c'est vraiment la personne qui a du mal, qui n'est pas résiliente ou autre. Enfin, je ne jette pas la pierre, je ne juge pas parce qu'on ne choisit pas d'être résilient. On ne peut pas forcer quelqu'un à être résilient. Donc, voilà, en gros, la résilience, c'est cette capacité à pouvoir passer au-dessus et de se reconstruire.
1: Et justement, on ne choisit pas, d'être résilient ou de ne pas l'être. Est-ce que la résilience, c'est quelque chose d'inné? Est-ce que l'être humain est de nature résilient? Et c'est la vie qui fait que par la suite, voilà, il perd, on va dire, cette option entre guillemets. Ou est-ce que c'est quelque chose qu'on apprend avec le temps et avec les expériences de la vie?
0: Eh bien, tu vois, tu viens de dire deux choses qui sont très importantes, Kalima. Tu dis, est-ce que c'est quelque chose qui se développe ou il y a quelque chose, ça fait partie de notre nature? Alors, il y a des courants, le courant, on va dire, dans la majorité, dans la sphère psychologique, dans les courants psychologiques, la résilience, elle n'est pas innée. Et il y a une petite minorité, tu vois, qui pense qu'elle est innée chez tous les êtres humains, mais à des degrés variables et en fonction, par exemple, de facteurs comme l'environnement, le climat affectif, la connaissance de soi. Tu vois, quand tu commences à te connaître, tu te dis « Ah, là, j'ai fait quelque chose, ça n'a pas marché, je me remets en question et puis je fais autre chose, peut-être que ça marchera la prochaine fois.
1: Ouais. »
0: Tu vois, c'est vraiment une capacité, on va dire, qui se développe.
1: D'accord.
0: C'est un processus tout au long de la vie. Ça se développe, quoi, tu vois. Et c'est vraiment encore mitigé un petit peu, mais la majorité dit aujourd'hui qu'elle n'est pas quelque chose né, que ça vient vraiment avec le temps.
1: Ça vient avec le temps, on peut la développer. Comment est-ce qu'on fait justement pour développer notre résilience? Est-ce qu'il y a un mode d'emploi, un guide pratique?
0: Oui, et je dirais encore que tu viens de dire quelque chose de très important parce que tu n'as pas dit comment développer la résilience, tu as dit comment développer notre résilience. Et je trouve intéressant de dire de développer sa résilience et notre résilience, comme tu as dit, parce que c'est quelque chose qui appartient à chacun.
1: Ouais.
0: C'est pas, tu vois, ça appartient à tout un chacun. Par exemple, dans une fratrie, les frères et sœurs, ils vont vivre le même drame, ils vont vivre le même trauma, même événement, et pourtant, chacun va réagir, interpréter à sa manière à ce moment-là et dépasser ou pas ça avec ses propres moyens. Tu vas demander à chacun comment il l'a vécu. Personne ne te dira la même chose. Tu vois. Il y aura des choses, des traits qui vont se rejoindre, etc. Mais chacun vraiment avec ses propres émotions. Donc, selon Boris Cyrulnik, c'est vraiment un auteur de livres qui traite qui traite de ça dans ses livres très très intéressants.
1: Mmh.
0: Et qui a vulgarisé le mot résilience et la résilience à travers ses ouvrages et ses interventions. Mmh. Il dit que ça passe vraiment par des étapes qui dépendent de l'environnement, de son rapport à soi et aux autres. Donc tu peux la développer.
1: Mmh.
0: Ça, des fois, tu peux être résiliente à un moment de ta vie. Et à un autre moment, tu peux être beaucoup plus vulnérable et tu ne peux pas faire face à un drame comme tu as pu le faire avant.
1: C'est vrai, c'est
0: en
1: vrai.
0: Tout cas, pour la développer, il faut commencer à accueillir ce qui se passe, à laisser se traverser par les émotions.
1: Ouais.
0: Tu vois, tu ne peux pas te précipiter. Par exemple, tu es en colère. On va parler de tout à l'heure, je t'ai parlé des étapes. Il y a la colère. Dans le deuil, t'es dans la colère et puis tu veux te précipiter tout de suite, tu veux passer à autre chose, vite faire, amener de la joie éphémère dans ta vie, c'est pas possible.
1: Ouais.
0: Donc pour développer sa résilience, il faut déjà laisser les émotions traverser, laisser la colère, la regarder en face, donner le droit d'avoir de la colère. Pour la développer, tu te donnes le droit de vivre ce qui se passe sur le moment. L'expérience aussi dit douloureuse, aussi difficile qu'elle puisse être, tu te laisses traverser par ce qui arrive.
1: Ouais.
0: Tu as le droit, tu te dis je ressens, ce que je ressens a le droit d'exister, et si c'est là, c'est qu'il y a une raison.
1: Ouais.
0: Ensuite, il y a aussi l'environnement qui est aussi très important, tu vois, dans le développement de la résilience. Être soutenu, tu vois, ça t'aide à développer ta résilience.
1: Ouais.
0: Être entendu, ça peut être par les parents, ça peut être par les proches, les amis, un professionnel, un groupe de parole. Il y en a, par exemple, qui ont réussi, ils ont écouté un podcast ou ils ont suivi quelqu'un qui les a inspirés. C'est pas obligé que ce soit un coach, juste quelqu'un qui mord la vie à pleines dents.
1: Ouais.
0: À ce moment-là, ça peut t'apporter un déclic. Donc, ne pas hésiter vraiment à s'ouvrir aux autres, à la famille, à en discuter, etc.
1: Ouais.
0: Pour en revenir à Boris Cyrulnik, il appelle des tuteurs de résilience. Pour lui, c'est un des piliers qui favorise et qui développe la résilience en soi.
1: D'accord.
0: Et puis aussi, pour développer sa résilience, mettre des mots, mettre du sens à ce qui arrive. Ça fait partie de mon histoire. Je parle de cette histoire-là. Mais ça ne me définit pas. Ça ne me définit pas. Tu vois, Kalema, il y en a, par exemple, qui, j'en connais, qui ont perdu quelqu'un de proche, mais qui restent bloqués et qui se disent, moi, je suis orphelin, je ne peux pas y arriver. Tu vois, ils restent bloqués, donc ils ont du mal à remonter la pente. Ils se sont complètement identifiés à leur histoire. Ils croient qu'ils sont cette histoire. Non, il y a cette histoire qui fait partie de ta vie, mais toi, tu es un être à part entière.
1: Ouais.
0: Toi, tu peux faire quelque chose, tu peux te relever, tu peux... Et justement, pour se reconstruire et développer cette résilience, ne pas hésiter à s'ouvrir aux autres, à créer du lien, à sortir un petit peu de sa bulle, et se donner beaucoup, beaucoup d'amour et du temps, et s'accepter tel qu'on est, quand tu sais, quand t'as la période de déni ou de colère, voilà, de donner le temps qu'il faut et pas vouloir à tout prix aller vers le mieux parce que là on se brûle les ailes.
1: Ouais, ça
0: là,
1: c'est contre-productif. C'est vrai. C'est contre-productif, il faut vivre ses émotions, les ressentir et mettre des mots, c'est encore mieux, c'est un stade un petit peu plus avancé, mais c'est encore mieux de le faire, donner du sens aussi. Mais est-ce qu'on peut être trop résilient? Est-ce que ça peut être un défaut si la résilience, on va dire, est poussée un petit peu à l'extrême?
0: Ça peut être carrément dangereux. C'est parce qu'on brûle justement les étapes. On brûle les étapes. Par exemple, t'as misé, t'es sur un projet, t'as misé toute ton énergie, toutes tes ressources et ça tombe à l'eau et t'es déjà sur un autre. T'as même pas eu le temps de faire le deuil, de voir là où tu t'es trompé, etc. Et puis t'es déjà sur un autre, sans voir ce qui s'est passé, sans ressentir, sans voir. En fait, il y a un danger dans le sens où tu te détaches de tes émotions. T'es comme un robot, t'es plus toi-même, t'es plus humaine. Il y en a beaucoup qui font ça, tu vois.
1: Ouais.
0: Tu sais, ça me fait penser aux personnes qui ont été dans une relation toxique, qui ont accepté mais des choses complètement inhumaines, et plus tard elles se disent, mais comment j'ai pu faire ça? En fait, c'est même

0: plus question de résilience, c'est un espèce de contrôle. Par exemple, dans une carrière où tu as le désir, malgré un manager toxique, tu t'y vas, tu continues, tu te dis, bah, c'est pas grave, allez, moi, je continue. Là, c'est même plus une résilience, c'est plutôt là, une blessure. La blessure, tu as envie d'être un désir de reconnaissance. Y a plein de choses qui se cachent derrière. Hein.
1: Ouais.
0: Un désir d'être aimé, d'être accepté, etc. Et là, c'est ça qui a pris les rênes. Tu vois, c'est plus. Bien sûr, ça crée de la résilience. Tu peux soulever des montagnes, mais on va dire
1: à quel prix,
0: pour les bonnes raisons.
1: Ouais.
0: Voilà. C'est à quel prix également. Ben ça, tu le soulignes de manière formidable. Voilà. C'est à quel prix, au prix de la santé.
1: Ouais. Tu vois, c'est vrai.
0: Donc voilà, on a besoin de détecter un petit peu les endroits où on a besoin de mettre les limites, de mettre des stops. Tu vois. C'est super important.
1: Et justement, mettre des limites, le fait d'être trop résilient, ça nous empêche aussi de poser nos limites. Comment est-ce qu'on peut trouver, on va dire, cet équilibre entre savoir poser des limites et être capable d'être résilient et traverser les difficultés et l'inconfort? Comment est-ce qu'on peut trouver ce point d'équilibre entre les deux?
0: Oui, parce que quand on fonce tête baissée et qu'on se dit c'est pas grave, même si le corps ne suit plus, là il y a un déni quelque part, tu vois. Donc faire la distinction entre le déni et la résilience, c'est se poser par exemple des questions comme est-ce que ce que je fais, c'est en train de m'aider? Est-ce que c'est bénéfique pour moi et les autres? Est-ce que ça me fait grandir? Est-ce que ça me nourrit? Est-ce que c'est inconfortable parce que ça me fait sortir de ma zone de confort, ou c'est inconfortable parce que c'est plus dans mes valeurs? Voilà, c'est super intéressant de se poser ces questions, parce qu'à la longue, ça peut porter atteinte à sa santé mentale, sa santé physique. Donc voilà, c'est vraiment la différence entre la résilience et la tolérance, la suradaptation. Se poser ces questions. Qu'est-ce que je peux traverser en ce moment, et qu'est-ce que je dois protéger pour mettre mes limites, mon intégrité, mon énergie, ma santé? Et pour ça, je te dirais, il faut vraiment s'observer, être conscient de ce qui se passe sur le moment, parce que la plupart du temps, on n'est pas du tout conscient de ce qu'il y a.
1: Vrai.
0: C'est quand c'est trop tard qu'on ouvre les yeux et qu'on dit que je suis allée beaucoup trop loin là.
1: Et justement, pour éviter peut-être tout ça un petit peu, les enfants, on va revenir à la source, la base. Comment est-ce qu'on peut apprendre aux tout petits à être résilient sans trop l'être, bien évidemment, c'est-à-dire justement cet équilibre dont on parle? Est-ce que c'est quelque chose qu'on peut apprendre aux enfants dès le plus jeune âge, pour que par la suite, en tant qu'adulte, ils savent déjà ce que c'est, le concept, etc.?
0: Oui, c'est intéressant que tu dises qu'on puisse apprendre aux enfants, parce que tu vois, on peut leur apprendre qu'indirectement, parce que l'enfant, il va vivre pas ses propres expériences, tu vois. Tu auras beau l'empêcher de faire des choses, il se cassera, il tombera quelque part, et il devra se relever par lui-même. Tu pourras pas le faire relever, mais ce qui peut aider les enfants, c'est un climat de soutien et de confiance. C'est super important. Ça va créer chez lui un attachement sécurisant. Il va se sentir en sécurité. Quoi qu'il fasse, s'il se trompe, il sait qu'il y a le gilet, comme on dit, je sais plus comment on dit
1: sauvetage.
0: Qui est là. Voilà, quoi qu'il saute dans l'eau, même si c'est pas nager, il sait qu'il y a ses parents qui sont là, et qui ça donne un climat quelque part sécurisant. Et il a la liberté d'explorer, la liberté de se tromper, la liberté de réussir. Tu vois, la notion d'échec qu'on a, nous, en tant qu'adultes, et ben lui, il n'aura pas la même.
1: Il va dire,
0: je me suis trompée. Et alors que nous, c'est la fin du monde.
1: C'est vrai.
0: L'hécatombe, on a honte. Tu vois, il y a plein de filtres. L'enfant, déjà, il va avoir un rapport à l'échec qui n'est pas le même que nous. Il va pas se sentir jugé par sa manière de faire. Il va se dire, j'ai pas réussi ça, ben je peux le réussir d'une autre manière.
1: Et ça peut être un apprentissage, finalement. C'est pas un échec en soi.
0: Exactement. C'est une opportunité de rebondir, de voir les choses sous un autre angle, etc. Et ça lui demande pas mal de liberté d'action, et de la part des parents aussi, de la

0: liberté et donc à lâcher prise. Il faut que les parents vraiment puissent lâcher prise. Ça demande aussi de la confiance envers l'enfant. Tu vois, quand l'enfant, il sent que tu as confiance en lui, ça lui donne de la confiance, parce que pour remonter la pente, il faut de la confiance, et c'est bien. En tant qu'adulte, nous, en tant que pour être résilient, on développe aussi notre confiance en nous. Et les encouragements aussi, c'est super important. Il suffit pas de lui dire qu'il est fort, mais de faire en sorte qu'il puisse sentir et expérimenter qu'il peut traverser la difficulté sans être seul. Donc, il sente que ses parents sont là, qui peuvent accueillir ses émotions. Je trouve que c'est super important. Donc, l'accueillir tel qu'il est dans toutes les étapes de sa,
1: dans sa globalité.
0: D'exploration. Vraiment, c'est ça. Et vraiment, un des plus grands mots chez les adultes, c'est on a du mal à nous accepter, nous, quand on est vulnérable, quand on est en colère, quand on est ronchon. Donc, c'est super qu'on puisse l'accepter, accepter l'enfant, lui donner la chance. Et surtout l'habitude de s'accepter lui-même. Il va, quand on l'accepte, tant qu'on l'accepte, il va commencer à s'accepter lui-même.
1: Bien sûr.
0: Tel qu'il est, parce qu'on le juge plus quand il est en colère ou...
1: Quand il s'est trompé, etc. En fait, il n'aura plus besoin, peut-être par la suite aussi, de ce besoin de validation externe. Voilà, il sera aligné, en quelque sorte. Voilà, c'est...
0: Exactement.
1: Bah, en tout cas, Jeannette Beattie, on ne sent pas le temps passer. C'est toujours la même chose.
0: Oui.
1: Merci beaucoup d'avoir été avec moi aujourd'hui. Un plaisir.
0: C'est toujours un plaisir pour moi également.
1: Plaisir partagé. À très, très vite. Merci beaucoup.
0: À très bientôt.
1: Au revoir.
0: Merci à toi. Bonne journée. Au revoir.
1: Au revoir. Ciao, ciao. Restez avec nous. On se retrouve dans un tout petit moment pour la suite de ce premier café. En attendant, je vous laisse un petit instant en musique, bien sûr. Et je vous retrouve pour parler de tout plein de choses, notamment le air shopping, une technique intrigante pour faire les magasins sans dépenser un sou. Et d'ici là, je vous laisse avec The Weeknd, un son qui date un petit peu, mais qui fait toujours du bien. Bien évidemment, il en a sorti tout plein d'autres, mais celui-là en particulier, je pense qu'il va parler à beaucoup, beaucoup de personnes, beaucoup de nos auditeurs et auditrices. The Weeknd donc, Blinding Lights, excellente écoute et à tout de suite.

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1: Bonjour à toutes et à tous, Céline Roussel avec vous pour cette synthèse d'actualité. On ouvre au Moyen-Orient où les forces gouvernementales yéménites tentent d'empêcher les avancées des Houthis dans plusieurs zones du pays, et notamment dans la région de Bab el-Mandeb et de Taïz. L'Arabie Saoudite apporte également son soutien militaire par des frappes aériennes autour de la ville. Toujours dans la région, des drones israéliens volent actuellement à basse altitude au-dessus de Beyrouth alors que les frappes se poursuivent dans le sud. La matinée a été marquée par de nouveaux dynamitages dans la localité de Mansouri et par des tirs d'artillerie dans la Gaza de Nabatieh. Et le Liban, qui fait aussi l'actualité diplomatique. Joseph Aoun est en France ce jeudi et doit assister à une réunion opérationnelle en compagnie des responsables militaires de la France, de la Jordanie, des États-Unis, du Royaume-Uni ou encore de l'Arabie Saoudite. Une entrevue dans le but d'organiser le déploiement de l'armée libanaise dans le sud du Liban et dans le reste du pays. Déploiement conditionné par le retrait des troupes israéliennes ainsi que par le désarmement du Hezbollah. Et puis on reste au Liban pour ce triste anniversaire, celui du massacre de Sabra et Shatila, une tuerie perpétrée par les milices chrétiennes il y a 44 ans contre les réfugiés palestiniens vivant dans le camp situé au sud de Beyrouth. Les comités populaires du camp de réfugiés ont appelé hier à commémorer l'anniversaire de ce massacre. Ailleurs dans le monde, le président russe Vladimir Poutine a invité mercredi la population russe à participer en masse aux élections législatives. Ce sont les premières depuis le lancement de l'offensive en Ukraine. Un scrutin qui doit permettre de déterminer la composition de la chambre basse du Parlement, la Douma d'État, composée de 450 sièges et qui a toujours approuvé sans réserve les initiatives du Kremlin. Sur le continent maintenant, au Soudan, au moins 82 personnes ont été tuées dans l'effondrement d'une mine d'or dans le pays déjà ravagé par la guerre. La mine artisanale d'Al-Zara s'est effondrée mardi dans la nuit. Les corps de 60 personnes avaient été extraits hier dans les décombres à l'aube. Et puis dans la continuité de la journée, 22 autres corps avaient été retrouvés. Et puis on termine au Maroc avec cette information. La Fédération royale marocaine de karaté et disciplines associées a organisé hier une cérémonie en l'honneur des champions et championnes de l'équipe nationale, en célébration des résultats notamment obtenus lors des récents championnats d'Afrique et des Jeux méditerranéens. L'équipe nationale avait décroché par ailleurs 26 médailles lors du championnat d'Afrique de karaté organisé en Algérie, et la sélection nationale a également remporté 5 médailles lors des Jeux méditerranéens, dont 2 en or et 3 en bronze. C'est la fin de cette synthèse. Merci beaucoup de l'avoir suivie et bonne suite des programmes sur Média.
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4: Si vous venez à peine de nous rejoindre, bienvenue à vous pour cette suite et dernière partie de ce premier café. Dans un tout petit moment, on parlera de cette tendance qu'on voit un petit peu partout, baptisée le air shopping. C'est une technique en fait assez intrigante pour faire les magasins sans dépenser un sou. Comment faire? En quoi ça consiste? C'est ce que je vous dirai dans un tout petit moment. D'ici là, je vous laisse un peu en musique. Un son qui avait fait un énorme buzz. Déjà, c'est le tout petit. Rose, Bruno Mars, Apathé. Très, très belle écoute.

My Love sur Midi 1, comme prévu, on l'a assez teasé comme ça, on va parler de cette tendance baptisée le air shopping, une technique intrigante pour faire les magasins sans dépenser un sou. On le sait, les tentations shopping sont nombreuses chaque saison. Pour éviter de vider son compte en banque, la technique du air shopping pourrait être la solution miracle. Si les envies irrépressibles de shopping pouvaient être assouvies sans débourser le moindre euro, le moindre dirham, face aux tentations alléchantes des nouvelles collections automnales, celles et ceux qui dépensent sans compter ont bien du mal à résister à l'appel d'un nouveau vêtement ou accessoire pour la saison. Le simple fait d'acheter l'objet en ligne ou en magasin suffit à envahir de joie celui ou celle qui en fait l'acquisition. Alors le air shopping, c'est quoi en gros? Tout droit venu de Corée du Sud, la technique du air shopping a fait ses preuves. En quoi consiste-t-elle? Comme son nom l'indique, elle permet à celui ou celle qui serait tenté par l'achat de nouveaux vêtements ou accessoires de mode en ligne d'assouvir son envie sans dépenser le moindre centime. Concrètement, il vous suffit de remplir vos paniers d'achat comme vous le feriez en temps normal, de payer votre commande, sauf que celle-ci n'arrivera jamais et que vous ne serez jamais débité. Ici, c'est uniquement l'aspect mental qui est pris en compte, vous procurant la même heureuse sensation que lorsque vous faites un achat, sauf que celui-ci est purement fictif. Une méthode pour le moins étonnante, qui ne conviendra sans doute pas à tout le monde, mais pourrait faire ses preuves auprès des acheteurs compulsifs, stimulés principalement par le fait d'acheter et non pas par la réception de leur commande. Ils sont appelés donc des sites dopamine pour le shot de plaisir qu'ils procurent au moment de valider son achat. Ces plateformes imitent en tout point les e-shops traditionnels avec un tracking de la livraison, un temps d'attente estimé, etc. Et puis à la simple différence que la commande ne sera jamais expédiée ni livrée et le compte jamais débité. Donc effectivement, ce n'est peut-être pas une méthode pour tout le monde puisque des personnes qui attendent vraiment la réception du produit plus que le tracking du colis, etc. Mais ça peut bien évidemment marcher pour d'autres personnes. Donc voilà, pourquoi pas tenter l'expérience. Expérience. Restez avec nous, on se retrouve dans un instant. Je vous propose Pitbull 3 to Tango. Très très belle écoute.

Yemi Yemi sur Médien, restez avec nous, c'est bientôt la fin de ce premier café. Mais bien évidemment, je vous laisse un petit instant en musique comme on a démarré. Je vous propose un petit Nelly Furtado pour Say It Right et je vous retrouve juste après.

Nelly Furtado, Say It Right sur Medien. C'est ainsi que se referme ce premier café. Merci beaucoup d'avoir partagé ce petit moment avec nous. Merci à notre ami Mehdi et notre ami Jamel qui nous a rejoint à la réalisation. Je vous souhaite une excellente suite des programmes à l'écoute de Medien. Et je vous laisse bien sûr entre deux bonnes mains en attendant de vous retrouver demain à partir de 9h30 heure marocaine. Imagine Dragons, Bones. Très très belle écoute.

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1: Bonjour à toutes et à tous, Céline Roussel avec vous pour cette synthèse d'actualité. On ouvre au Moyen-Orient où les forces gouvernementales yéménites tentent d'empêcher les avancées

placer des outils dans plusieurs zones du pays, et notamment dans la région de Bab el-Mandeb et de Taïz. L'Arabie Saoudite apporte également son soutien militaire par des frappes aériennes autour de la ville. Toujours dans la région, des drones israéliens volent actuellement à basse altitude au-dessus de Beyrouth alors que les frappes se poursuivent dans le sud. La matinée a été marquée par de nouveaux dynamitages dans la localité de Mansouri et par des tirs d'artillerie dans la Casa de Nabatieh. Et le Liban, qui fait aussi l'actualité diplomatique. Joseph Aoun est en France ce jeudi et doit assister à une réunion opérationnelle en compagnie des responsables militaires de la France, de la Jordanie, des États-Unis, du Royaume-Uni ou encore de l'Arabie Saoudite. Une entrevue dans le but d'organiser le déploiement de l'armée libanaise dans le sud du Liban et dans le reste du pays. Déploiement conditionné par le retrait des troupes israéliennes ainsi que par le désarmement du Hezbollah. Et puis on reste au Liban pour ce triste anniversaire, celui du massacre de Sabra et Shatila, une tuerie perpétrée par les milices chrétiennes il y a 44 ans contre les réfugiés palestiniens vivant dans le camp situé au sud de Beyrouth. Les comités populaires du camp de réfugiés ont appelé hier à commémorer l'anniversaire de ce massacre. Ailleurs dans le monde, le président russe Vladimir Poutine a invité mercredi la population russe à participer en masse aux élections législatives. Ce sont les premières depuis le lancement de l'offensive en Ukraine. Un scrutin qui doit permettre de déterminer la composition de la chambre basse du Parlement, la Douma d'État, composée de 450 sièges et qui a toujours approuvé sans réserve les initiatives du Kremlin. Sur le continent maintenant, au Soudan, au moins 82 personnes ont été tuées dans l'effondrement d'une mine d'or dans le pays déjà ravagé par la guerre. La mine artisanale d'Al-Zahra s'est effondrée mardi dans la nuit. Les corps de 60 personnes avaient été extraits hier dans les décombres à l'aube. Et puis dans la continuité de la journée, 22 autres corps avaient été retrouvés. Et puis on termine au Maroc avec cette information. La Fédération royale marocaine de karaté et disciplines associées a organisé hier une cérémonie en l'honneur des champions et championnes de l'équipe nationale, en célébration des résultats notamment obtenus lors des récents championnats d'Afrique et des Jeux méditerranéens. L'équipe nationale avait décroché par ailleurs 26 médailles lors du championnat d'Afrique de karaté organisé en Algérie, et la sélection nationale a également remporté 5 médailles lors des Jeux méditerranéens, dont 2 en or et 3 en bronze. C'est la fin de cette synthèse. Merci beaucoup de l'avoir suivi et bonne suite des programmes sur Média.

0: Avec vous, Martin Gibert, bonjour à tous. Les élections législatives approchent au Maroc et le vote des MRE est très attendu. Mais alors, quelle place occupent les Marocains résidant à l'étranger dans les programmes des partis candidats? Nous y reviendrons dès le début du journal. La campagne qui se poursuit par ailleurs et les réseaux sociaux y occupent une place très importante, des plateformes sur lesquelles les partis mettent de plus en plus de moyens pour améliorer du mieux possible leur communication. La France tente de faire face à la situation du Liban. Le président libanais Joseph Aoun a été reçu à l'Elysée ce matin par son homologue français Emmanuel Macron. Plusieurs autres dirigeants arabes ont pris part à la réunion pour tenter de trouver un soutien militaire à Beyrouth et compenser le départ de l'ONU prévu en fin d'année. La France toujours qui s'enflamme face au prix du carburant qui augmente encore avec les conflits qui s'éternisent au Moyen-Orient. Les pêcheurs sont mobilisés à travers le pays. Ils doivent rencontrer la ministre de la Mer et de la Pêche cet après-midi. L'Union européenne favorable à l'interdiction des réseaux sociaux pour les moins de 15 ans. C'est une des mesures voulues par Ursula von der Leyen. De plus en plus de pays tentent de limiter ces plateformes pour les adolescents. Winston Churchill, homme d'État mais aussi peintre, a ses heures perdues. Une exposition à Londres met en lumière les toiles de l'ancien Premier ministre du Royaume-Uni. Le Maroc fait d'ailleurs partie de ses grandes inspirations. Et la liste de Mohamed Warbi est désormais connue. Pour les prochains rendez-vous des Lions de l'Atlas, ce sera face au Gabon et au Lesotho la semaine prochaine. Nous ferons le point en fin d'édition sur les joueurs sélectionnés. Vous avez le programme, rendez-vous à 12h30 pour votre grand journal.
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1: 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L'intelligence artificielle, la donnée, le cloud, la cybersécurité ou encore les paiements numériques ne changent pas seulement les outils utilisés par les entreprises. Ils transforment les métiers, les compétences recherchées et les endroits du monde où se crée désormais la valeur. Dans cette nouvelle économie, l'Afrique utilise encore une grande partie de technologies conçues et contrôlées ailleurs. Mais sa dépendance ne se joue pas uniquement dans les infrastructures ou les logiciels. Elle se joue aussi dans sa capacité à transformer des ingénieurs, des chercheurs, des architectes, des chefs de produits et des entrepreneurs capables de maîtriser ces technologies et de créer leurs propres solutions. L'exemple de HPS montre que cette ambition est possible. Créée à Casablanca en 1995, l'entreprise a développé PowerCard, une technologie marocaine de paiement aujourd'hui utilisée par plus de 500 institutions dans plus de 90 pays. Alors comment passer de quelques réussites emblématiques à un véritable écosystème technologique? Quel métier faut-il faire émerger? Comment former et retenir les talents? Et l'Afrique dispose-t-elle aujourd'hui des compétences nécessaires pour construire son propre avenir numérique? Nouvelle piste, Yasmine Karouani. Pour en parler, j'ai le plaisir et l'honneur de recevoir aujourd'hui Abdeslam El Aouy Ismaili, cofondateur et directeur général de HPS. Ingénieur de formation, il possède plus de 30 ans d'expérience dans l'industrie technologique et a participé à la conception et au développement de PowerCard. Monsieur El Aouy Ismaili, merci beaucoup d'être là.
3: Merci à vous de m'inviter.
1: Alors, vous avez contribué à créer dès 1995 une technologie marocaine qui s'est ensuite imposée à l'international. Pourtant, 30 ans plus tard, peut-on encore dire que l'Afrique reste technologiquement dépendante?
3: Alors, la réponse est oui. L'Afrique reste technologiquement dépendante. Toutefois, il faut préciser ce que ça veut dire. Aujourd'hui, aucun continent n'est totalement autonome sur le plan technologique. Les chaînes de valeur sont mondiales. La production se fait en Asie, dans certains pays. Les matières premières partent de l'Afrique ou d'Amérique latine. Donc le sujet est très complexe. Et la réalité, en tout cas s'il fallait vraiment définir cette dépendance, elle devient problématique quand cette interdépendance devient une dépendance sans véritable capacité de choix, de maîtrise ou de réversibilité. Quand on est pris avec un partenaire et qu'on ne peut plus le changer, c'est là où ça devient problématique.
1: Alors, quand on parle aussi de dépendance dans ce sens, elle est plutôt intellectuelle. Est-ce que l'Afrique, le continent, est dépendant intellectuellement?
3: Alors, oui, il l'est parce que quand ces choix ne sont pas faits de manière très réfléchie, on n'a plus le choix. Donc c'est ça ce qui est vraiment problématique. Et c'est

0: dans ces sujets de souveraineté qu'il faut être très, très, très attentif. Alors, qu'est-ce que ça veut dire en termes de technologie? Quand on devient dépendant, ça veut dire qu'on ne sait pas trop où sont nos données. On ne maîtrise pas les logiciels qui font fonctionner nos infrastructures et qui consomment ces données. Quand on ne dispose pas des compétences capables de reprendre la main, donc c'est ça vraiment le sujet. Et donc la souveraineté ne veut pas dire qu'il faut tout faire seul. S'il faut la souveraineté, ça veut dire qu'il faut comprendre, il faut choisir, il faut maîtriser et surtout, surtout, il faut pouvoir changer quand cela est nécessaire.
1: Justement, cette dépendance aujourd'hui, elle se situe où, à quel niveau est-elle véritablement problématique pour le continent africain et pour le Maroc en particulier? Est-ce que c'est dans les infrastructures, dans le cloud justement, dans les logiciels, la donnée, le financement ou les compétences humaines?
0: C'est un peu tout. Le sujet important, c'est toujours de garder cette maîtrise. Alors, quand cette maîtrise, elle est concentrée dans l'infrastructure, et on sait malheureusement que l'Afrique ne dispose pas encore des infrastructures qu'on peut trouver en Europe ou même en Asie ou au Moyen-Orient. Donc, le sujet principal, c'est ces infrastructures qui, elles, vont pouvoir créer des emplois, plus de collaborateurs, un peu plus de talents. C'est avec ces infrastructures et ces talents qu'on va avoir des produits et c'est là où on va créer de la valeur par la suite.
1: Et qui crée ces infrastructures en fait? C'est comme si de l'œuf ou de la poule qui est le premier. C'est aussi des talents qui vont créer ces infrastructures.
0: Absolument, absolument. Alors, quand on voit ce qui s'est passé dans les autres régions du monde, que ce soit en Europe, en Amérique du Nord ou en Asie, ce sont des talents qui ont été d'abord formés et ces talents-là sont venus répondre à des questions très précises avec des produits qui ont créé de la valeur très, très, très ciblée sur des problématiques bien identifiées. Et c'est derrière qu'il y a eu beaucoup d'infrastructures. Maintenant, quand on regarde ces sujets d'intelligence artificielle, on est dans le schéma inverse. On voit qu'il y a énormément d'investissements sur de l'intelligence artificielle, sur des data centers qui coûtent des sommes faramineuses quand on voit aujourd'hui les levées de fonds. Et donc, c'est certainement, la réponse est certainement quelque part entre les deux. Mais ce qui est sûr, c'est que sans talent, on ne peut pas avoir d'infrastructure. Et on ne peut pas garder les talents sans avoir une infrastructure qui leur permet de s'exprimer, qui leur permet de créer de la valeur à leur tour.
1: Alors justement, on va arriver à ce point dans quelques instants, mais on va y aller petit à petit. Cette dépendance entraîne également une question très concrète pour le monde professionnel. Lorsque les technologies sont développées ailleurs, les emplois les plus qualifiés et la plus grande partie de la valeur sont-ils aussi créés ailleurs?
0: Alors, malheureusement, oui, c'est un fait, et c'est là où des entreprises comme HPS peuvent faire la différence, et c'est là où nous devons absolument créer, ou en tout cas donner l'opportunité à des talents de pouvoir créer de la valeur localement, et cette valeur créée localement va permettre à ces talents de s'exprimer et à cette valeur d'être exportée vers d'autres pays. Or, aujourd'hui, il faut noter que l'Afrique reste un marché limité en termes de taille et forcément pour pouvoir garder des talents pour qu'ils s'expriment, il faut absolument se projeter au moins sur l'Afrique en entier et si ce n'est dans le monde. Être un acteur local dans un pays local reste un frein. En tout cas sur la partie technologie, reste un frein pour pouvoir prévoir une croissance certaine.
1: Alors, on va parler justement des nouveaux métiers stratégiques. Quels sont aujourd'hui les métiers que le Maroc et l'Afrique doivent absolument développer pour ne pas rester de simples utilisateurs de technologies, Monsieur Alaou Ismaili?
0: Alors, je pense qu'aujourd'hui, le Maroc et l'Afrique ne doivent pas simplement former davantage de techniciens, mais il faudrait qu'on forme les compétences et les talents qui vont nous permettre de maîtriser toute la chaîne, qui transforme une idée en produit qui apporte de la valeur. En fait, il faut maîtriser toute la chaîne de production de la valeur, si je peux m'exprimer ainsi. Et donc, il ne faut plus qu'on forme simplement des techniciens pour des call centers ou des techniciens qui

0: ils vont faire du codage. Il faut vraiment avoir la capacité de produire de la valeur de bout en bout. Il faut avoir évidemment le codeur, il faut avoir le marketeur, il faut surtout avoir le vendeur, il faut avoir celui qui va faire l'étude de marché. C'est toute cette chaîne de valeur qu'il faut absolument couvrir avec les nouveaux talents.
1: Très bien. Puisqu'on parle d'une chaîne de valeur, c'est qu'aujourd'hui, la chaîne est à quelques endroits pas rouillée parce qu'elle n'existe pas encore, donc elle n'a pas eu le temps de se rouiller. Mais on va dire qu'elle n'est pas complète. Qu'est-ce qui fait qu'aujourd'hui, cette chaîne ne soit pas encore complète, ne soit pas encore fluide?
0: Alors, je pense que nous avons mis l'accent au tout début, de par notre éducation, de par les risques des différents métiers. On a toujours poussé les jeunes à devenir développeurs parce qu'à un moment, là, il fallait avoir des développeurs et des ingénieurs. Bien sûr, sans développeurs, sans ingénieurs, on ne peut pas construire de la valeur technologique. Par contre, il ne faut pas se limiter qu'à ça, parce que sinon, on va simplement utiliser des solutions, comme vous l'avez bien dit, qui ont été conçues ailleurs. Et donc, pour passer d'un statut d'utilisateur à celui de producteur de technologie, il faut donc produire toute cette chaîne. Comment la produire? Il faut avoir identifié toute cette chaîne. Donc, aujourd'hui, ces trous dans la raquette, comme vous l'avez dit, sont certainement dus à un manque d'identification ou de toutes les talents dont on a besoin pour créer cette valeur technologique. On peut parler donc d'architectes, on peut parler d'ingénieurs, on peut parler d'experts de cybersécurité, de data scientists, d'experts du cloud, de cybersécurité. Donc c'est tout cela qu'il faut absolument construire et le plus rapidement possible.
1: Ok, on va rentrer un peu plus dans les détails si vous le permettez. Au Maroc, on a de très bonnes écoles d'ingénieurs, on a des écoles de commerce, on a des écoles d'architecture, on a les titres. Qu'est-ce qui se passe à l'intérieur?
0: Alors, je pense que nos écoles d'ingénieurs marocaines produisent d'excellents talents, des jeunes femmes et des jeunes hommes qui sont très très bons techniquement. Donc leur hard skills, comme on dit, sont là. Les soft skills deviennent de plus en plus meilleurs, on va dire. Par contre, c'est cette capacité d'apprendre en permanence qui est peut-être à améliorer d'un côté, mais aussi de l'autre côté, c'est de permettre à ces jeunes ingénieurs de rentrer dans des entreprises qui vont leur permettre d'abord de se mettre en équipe avec toutes les autres compétences dont on a besoin dans cette chaîne de valeur. Donc un ingénieur qui va sortir d'une école qui fait de l'intelligence artificielle a besoin de quelqu'un qui va faire une étude de marché, d'autres qui va aller vendre cette technologie. Et donc c'est cet espace dans lequel nous allons construire toutes ces compétences qui manquent peut-être, mais aussi que cet espace leur permette de rester à jour, de se mettre en challenge devant les différentes concurrents qu'on peut avoir et se dire que c'est forcément la technologie aujourd'hui. Nous devons forcément être un acteur mondial si on veut avoir une présence, si on veut avoir une pertinence dans cette technologie. Se dire qu'aujourd'hui, on va faire de la technologie pour un pays ou même pour un seul continent, ce n'est pas forcément viable, en tout cas en termes d'investissement, en termes même pour garder les talents. Donc ce sont des sujets qu'il faut absolument regarder de manière beaucoup plus large. Ce n'est pas simplement dans l'école que ça se passe. Oui, les écoles nous produisent des produits à consommer par les entreprises, si je peux m'exprimer ainsi. Mais l'entreprise doit absolument continuer pour les mettre dans le monde du travail, leur expliquer, leur donner de l'ambition et surtout du sens dans ce qu'ils doivent faire.
1: C'est la création de l'écosystème, en fait. C'est ça ce qui manque. On a des électrons libres, mais il n'y a pas encore l'écosystème qui porte tout ça.
0: En fait, cet écosystème, c'est les entreprises performantes, c'est les entreprises qui sont aujourd'hui capables de briller dans le monde entier.

0: C'est ces entreprises, en fait, qui ont la visibilité.
1: Oui.
0: Qui savent ce qui se passe à l'international.
1: Et surtout, qui ont... Et qui ont le besoin et qui ont besoin que en fait qui demandent à ses collaborateurs, à ses équipes, qu'elles soient multidisciplinaires, pour leur dire, mesdames et messieurs, nous avons tel challenge à régler et nous avons besoin de telles compétences, de telles compétences, de telles compétences. Et c'est ensemble que nous devons travailler. Et comme on dit chez nous, Kamaloudina, personne ne va être capable à lui seul de couvrir tous les besoins quand on passe d'une idée à créer de sa valeur, puisque l'innovation n'est rien d'autre que transformer une valeur, une idée en valeur. Et donc, cette transformation va nécessiter un certain nombre de talents, un certain nombre de métiers, et qui ne peuvent s'exprimer que dans une entreprise, et que cette entreprise valorise le travail de chacun, et ne pas dire que c'est celui-ci ou celui-là, c'est vraiment toute l'équipe, et donc c'est l'entreprise qui donne cet espace pour s'exprimer.
0: Alors, on l'a dit en introduction, HPS montre que cette ambition est possible. Aujourd'hui, comment fonctionne le service RH, le département RH de HPS?
1: Alors, vous savez, le département RH de HPS est le département le plus important. Parce qu'à HPS, nous n'avons pas de machine à huiler, nous n'avons pas de machine à maintenir. Évidemment, nous avons des PC, des ordinateurs, mais notre principal outil de production reste la matière grise de nos ingénieurs, des femmes et des hommes qui constituent cette entreprise. Et donc, cette équipe RH, aujourd'hui, qui est composée d'une trentaine de personnes dans le monde, nous permet d'abord de recruter, nous permet de former et surtout nous permet de garder nos ingénieurs jalousement, donc en leur proposant des formations, en leur proposant un travail qui va bien, en leur proposant un cadre de travail qui va bien. Et en fait, le plus important pour moi, en tout cas, au travers des RH, c'est de m'assurer que chacun des employés ou chacun des collaborateurs de notre groupe comprend le sens de ce qu'il fait. Or, ça pouvait paraître très, très théorique, mais pas du tout, puisqu'aujourd'hui, quand on explique à un jeune ingénieur qui vient et qui, pour lui, fait du code, et du coup, on lui dit « Non, mais attention, tu deviens un acteur important », parce qu'aujourd'hui, quand une transaction de paiement fonctionne, ça veut dire qu'on va avoir un bien ou un service qui va être rendu. Ça veut dire que nous avons permis au commerce une transaction commerciale de se faire. Nous avons permis à notre économie de tourner. Nous avons, avec une ligne de code, quand on fait le lien de cette ligne de code avec à quoi elle va servir et quel est son impact, et quand ça marche bien, qu'est-ce qui se passe, et quand ça marche mal, qu'est-ce qui se passe. Du coup, cet ingénieur, cette femme ou cet homme a beaucoup de sens, comprend ce qu'elle fait, et on change totalement de discussion avec les collaborateurs. On comprend que le collaborateur fait partie de l'entreprise pour de bon, si je peux m'exprimer ainsi.
0: Et encore plus, peut-être, si je peux me permettre aussi de rajouter une strate, c'est contribuer également à la souveraineté numérique du pays.
1: Bien sûr, bien sûr. Je rajouterai une couche supplémentaire. Quand on sait qu'une entreprise comme HPS est listée à la bourse de Casablanca, nous avons une responsabilité que nous partageons avec tous nos collaborateurs, de leur dire, mesdames et messieurs, certaines familles, certains parents ont mis peut-être le prix ou le coût de l'université de leurs enfants dans cette entreprise en investissement, et que dans 10-15 ans, ben cet investissement leur apportera assez pour que leurs enfants puissent aller à l'université. Donc c'est tous ces aspects de l'entreprise, quand on les partage avec les collaborateurs, pour que le sens même de l'entreprise, ce qu'elle fait, pourquoi elle le fait et comment elle le fait, quand c'est partagé avec les collaborateurs, nous avons tout de suite créé une vraie équipe, une vraie conscience et un vrai esprit d'entreprise qui est compris par tout le monde, depuis le CIO jusqu'au plus jeune recru que nous recrutons tous les ans.
0: Alors, il y a un élément que vous n'avez pas nommé par rapport à la mission du département RH, c'est la veille.

0: la veille des nouvelles compétences. Est-ce que ça aussi, c'est important pour l'entreprise?
1: Alors, pour une entreprise de technologie, c'est vraiment le nerf de la guerre. Mais à HPS, les RH sont le dernier maillon de la chaîne. Et donc, ces besoins-là remontent des équipes qui sont en permanence au feu, si je peux m'exprimer ainsi. Et donc, ce sont les équipes opérationnelles qui nous disent, messieurs, nous avons besoin de telles compétences, nous avons besoin de telles formations, et les RH viennent derrière pour récupérer ces demandes. Le challenge, c'est toujours d'avoir des gens dans les équipes qui ne soient pas dans le quotidien tous les jours, mais dans chaque équipe, et nous en avons des dizaines, nous avons une personne dans cette équipe qui va venir et qui va dire, attention, cette technologie est en train de changer, il y a une évolution sur tel sujet, sur tel sujet. Et les équipes RH derrière viennent et préparent les formations qui vont bien. Ce sont des formations qui sont généralement données en distanciel. Nous avons dans HPS une équipe qu'on appelle l'Académie, la HPS Academy, qui, elle, s'assure que ces formations sont disponibles en format digital, parce qu'aujourd'hui, nous avons des équipes qui sont déployées sur 19 fuseaux horaires de Sydney à Montréal. Et donc, la formation au travers de formations continues avec des supports digitaux fait partie du quotidien d'HPS.
0: Alors, vous l'avez dit tout à l'heure, les pays et les continents sont interdépendants en matière de technologie, mais est-ce qu'il y a quand même des points stratégiques que l'Afrique et que le Maroc devraient maîtriser?
1: Oui, mais je pense que il n'y a pas vraiment de spécificité au Maroc et en Afrique par rapport à la compétence. Le plus difficile, là où il y a peut-être une attention à avoir, c'est la rétention des talents. Donc nous le voyons au Maroc et encore malheureusement plus douloureusement en Afrique. L'Afrique se vide de ses talents, en tout cas s'est vidée de ses talents à un moment. Aujourd'hui, on voit qu'il y a un peu plus de. Ce n'est plus aussi douloureux qu'avant. Et donc, s'il y avait une attention particulière, ça serait vraiment d'offrir à tous ces jeunes qui arrivent sur le marché et les moins jeunes aussi, pour pouvoir les retenir. Pour moi, ce sont les sujets les plus délicats, puisque chaque région va avoir des spécificités par rapport aux besoins en termes de technologie. Mais pour nous, ce qui est peut-être différent de toutes les autres régions du monde, c'est ce sujet-là.
0: Alors, dernière question, Monsieur Alaoui. On sait que beaucoup de talents africains ont quitté le continent. Aujourd'hui, est-ce qu'il existe les passerelles qui leur permettent de revenir avec leur expérience vers le continent africain?
1: Alors, oui, nous le voyons HPS au Maroc, nous avons la chance d'être attractifs et nous avons un certain nombre de collaborateurs qui reviennent au Maroc après avoir passé 10-15 ans à l'étranger, que ce soit en Europe, en Amérique du Nord ou même en Asie pour certains. Ils reviennent, bien évidemment, pour plusieurs choses. D'un point de vue purement professionnel, c'est celui que je connais le plus, ils reviennent encore une fois parce qu'ils ont les mêmes conditions de travail, que ce soit au niveau de l'organisation de l'entreprise, que ce soit au niveau de la taille des projets dans lesquels ils travaillent. Ils travaillent sur des projets qui sont mondiaux. Et donc, quand on revient dans les pays d'origine et que nous gardons les mêmes conditions de travail au sens large, évidemment, il n'y a pas plus confortable que d'être chez soi.
0: Chez soi,
1: Par contre, je
0: absolument.
1: voudrais
0: Oui.
1: vous partager un exemple que j'ai trouvé extrêmement intéressant. Nous sommes très présents sur l'île Maurice, et l'île Maurice étant un pays petit par la taille, surtout la démographie commence à devenir un sujet. Donc, les autorités mauriciennes, il y a 2 ou 3 ans, ont mis en place un programme. Si un Mauricien a quitté l'île depuis 10 ans et souhaite revenir avec des compétences,

Non, mais cette autonomie reposera d'abord sur les compétences, celles que l'Afrique saura former, celles que ses entreprises sauront développer et celles auxquelles elle offrira des projets suffisamment ambitieux pour construire leur avenir ici. Merci d'avoir été avec nous. C'était Nouvelle Piste, le rendez-vous qui décrypte pour vous les grandes mutations du monde professionnel.

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1: Du côté de l'Afrique du Nord aujourd'hui, à Alger, il fera 28 degrés avec un temps plutôt ensoleillé. Temps nuageux, en revanche, à Tripoli où il fera 30 degrés, des nuages et des orages à Tunis avec 34 degrés. Prévoyez en revanche 40 avec grand soleil au Caire et à Nouakchott. Cette fois en Afrique de l'Ouest, le temps sera plutôt gris et même pluvieux avec 27 degrés à Conakry où il y aura des orages, 30 à Lagos avec des averses, de la pluie toujours présente du côté de Dakar et de Bamako avec 32 degrés et enfin 33 à Ouagadougou avec un temps nuageux. En Afrique centrale cette fois, des averses toujours. C'est du côté de Yaoundé avec 29 degrés. La pluie également présente à Douala avec 31 degrés. 33 aujourd'hui, ce sera la température à N'Djamena et à Bangui avec de la pluie. 33 également à Libreville et à Kinshasa, cette fois seulement avec des nuages. Et puis enfin, en Afrique australe de l'Est, prévoyez 25 degrés à Luanda, 27 à Johannesburg aujourd'hui. 41, ce sera la température à Khartoum avec des nuages, 24 à Nairobi, 22 à Addis Abeba, 23 à Antananarivo avec des averses et de la pluie également présente à Dar es Salaam avec 28 degrés.
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3: Avec vous, Martin Gibert, bonjour à tous. Les élections législatives approchent au Maroc et le vote des MRE est très attendu. Mais alors, quelle place occupent les Marocains résidant à l'étranger dans les programmes des partis candidats? Nous y reviendrons dès le début du journal. La campagne qui se poursuit par ailleurs et les réseaux sociaux y occupent une place très importante. Des plateformes sur lesquelles les partis mettent de plus en plus de moyens pour améliorer du mieux possible leur communication. La France tente de faire face à la situation du

0: Liban. Le président libanais Joseph Aoun a été reçu à l'Elysée ce matin par son homologue français Emmanuel Macron. Plusieurs autres dirigeants arabes ont pris part à la réunion pour tenter de trouver un soutien militaire à Beyrouth et compenser le départ de l'ONU prévu en fin d'année. La France toujours qui s'enflamme face au prix du carburant qui augmente encore avec les conflits qui s'éternisent au Moyen-Orient. Les pêcheurs sont mobilisés à travers le pays. Ils doivent rencontrer la ministre de la Mer et de la Pêche cet après-midi. L'Union européenne favorable à l'interdiction des réseaux sociaux pour les moins de 15 ans. C'est une des mesures voulues par Ursula von der Leyen. De plus en plus de pays tentent de limiter ces plateformes pour les adolescents. Winston Churchill, homme d'État mais aussi peintre, à ses heures perdues, une exposition à Londres met en lumière les toiles de l'ancien Premier ministre du Royaume-Uni. Le Maroc fait d'ailleurs partie de ses grandes inspirations. Et la liste de Mohamed Warbi est désormais connue. Pour les prochains rendez-vous des Lions de l'Atlas, ce sera face au Gabon et au Lesotho la semaine prochaine. Nous ferons le point en fin d'édition sur les joueurs sélectionnés. Vous avez le programme, rendez-vous à 12h30 pour votre grand journal.
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0: La revue de presse, bien sûr. On feuillette la presse maghrébine et internationale sur Midi.
1: Bonjour à tous. Dans les kiosques en Israël, le vote des expatriés devient un nouvel enjeu de la bataille électorale. L'Orient Le Jour rapporte en effet que le Likoud a saisi la commission électorale pour tenter de bloquer des initiatives destinées à faciliter le retour en Israël d'électeurs qui vivent à l'étranger. Un enjeu important puisque la législation israélienne ne permet généralement pas aux citoyens qui résident à l'étranger de voter depuis leur pays de résidence. Selon les chiffres cités par le quotidien libanais, environ 600 000 Israéliens vivent à l'étranger. Haaretz décrit une bataille politique autour de l'initiative Fly and Vote, une initiative qui cherche à aider les Israéliens expatriés à rentrer afin d'exercer leur droit de vote. Et dans ce contexte, la mobilisation des électeurs qui vivent à l'étranger devient un enjeu électoral supplémentaire sans qu'il soit possible d'en déduire son impact final sur le scrutin. Direction le Maghreb, au Maroc. Après le rebond agricole, l'économie marocaine prépare déjà son prochain moteur, l'industrie. Le 360 avec le titre « Croissance après l'agriculture en 2026 », l'industrie devra prendre le relais en 2027. Selon BNP Paribas, qui met en avant une prévision de 4,8% de croissance cette année, une accélération qui serait largement portée par le spectaculaire redressement du secteur agricole, dont la valeur ajoutée pourrait progresser de 19,1%. Pour BNP Paribas, cette performance apporte à elle seule environ 1,9 point à la croissance du PIB. Mais les regards se tournent déjà vers l'année prochaine, avec un effet agricole appelé à se normaliser. L'industrie devrait devenir un relais essentiel de croissance, une perspective qui traduit surtout la volonté de consolider la croissance sur plusieurs moteurs plutôt que de dépendre uniquement des conditions climatiques. En Tunisie, la presse revient sur la multiplication des campagnes qui visent les journalistes sur les réseaux sociaux. Webdo titre, plus de 20 campagnes recensées, le syndicat prépare plusieurs dossiers documentés avant une saisine de la justice annoncée pour la semaine prochaine. Et le problème, selon le site, dépasse la simple critique du travail journalistique. Atteinte à la vie privée, attaque personnelle et remise en cause du professionnalisme. Business News met l'accent aussi sur le passage des réseaux sociaux vers le terrain judiciaire. Le syndicat, qui s'inquiète donc des conditions d'exercice du journalisme, est sur la frontière entre liberté d'expression critique et attaque personnelle. Enfin, la médecine illégale en Algérie. Le ministère de la Santé veut mettre fin aux dérives dans la presse. Le ministère vise notamment les formations, les ateliers pratiques et les activités de santé qui permettent à des personnes non habilitées de réaliser des actes médicaux ou thérapeutiques sur des patients. La question devient alors celle du contrôle, comment vérifier efficacement les qualifications. Ce qui est sûr en tout cas, c'est que l'accès aux informations médicales se multiplie aussi sur les réseaux sociaux et le contrôle de ceux qui prétendent dispenser des soins devient plus complexe.
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1: Dans un petit instant, nous parlerons des élections législatives, bien sûr, au Maroc, qui approchent avec le vote des MRE qui sera très étendu. On parlera de leur place, justement, dans les programmes des partis politiques. Ce sera dans un instant dans le journal, juste après la météo.
2: Aujourd'hui au Maroc, il y aura quelques nuages à l'est de la ligne Oujda-Tarboudant ainsi que sur le littoral entre Agadir et Laayoune. Prévoyez en revanche de la pluie sur les deux tiers est du Haut Atlas ainsi que sur le Dra et Tafil. Côté température, il fera 26 degrés aujourd'hui dans la capitale à Rabat, tout comme à Casablanca, Tanger et Tiznit, ainsi qu'à Tantane où il y aura des nuages. Prévoyez 30 degrés du côté d'Oujda sous un ciel gris. Le temps sera en revanche ensoleillé à Er Rachidia et Khénifla pour 32 degrés. Même température à Figuig sous un ciel gris. Et puis enfin 34 degrés à Ouarzazate où il faut prévoir des orages aujourd'hui. En Algérie, dans la capitale, le thermomètre affichera 28 degrés aujourd'hui, 34 à Tunis avec des orages possibles et 40 degrés du côté du Caire et de Nouakchott. En Afrique de l'Ouest, le temps sera globalement pluvieux aujourd'hui, tout comme à Conakry avec 27 degrés. Des orages également à prévoir du côté de Dakar, 32 degrés, 32 toujours à Bamako avec des averses. Et des averses seront également présentes en Europe aujourd'hui à Bruxelles où il fera 18 degrés, 27 degrés ce sera la température à Madrid aujourd'hui avec un temps nuageux, ciel gris également du côté de Rome avec 30 degrés. En Amérique cette fois, des averses sont à prévoir à Montréal, au Canada avec 21 degrés, 1 degré de plus, 22 du côté de Rio de Janeiro et de Buenos Aires. 18 aujourd'hui, ce sera la température à Sydney où le temps sera nuageux. Prévoyez des averses à Tokyo avec 24 degrés et puis enfin 30 du côté de Beyrouth avec du soleil, 42 à La Mecque, 43 à Bagdad.
1: 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Les élections législatives approchent au Maroc et le vote des MRE est très attendu. Mais alors, quelle place occupent les Marocains résidant à l'étranger dans les programmes des partis candidats? Nous y reviendrons dès le début du journal. La campagne qui se poursuit par ailleurs et les réseaux sociaux y occupent une place très importante, des plateformes sur lesquelles les partis mettent de plus en plus de moyens pour améliorer du mieux possible leur communication. La France tente de faire face à la situation du Liban. Le président libanais Joseph Aoun a été reçu à l'Elysée ce matin par son homologue français Emmanuel Macron. Plusieurs autres dirigeants arabes ont pris part à la réunion pour tenter de trouver un soutien militaire à Beyrouth et compenser le départ de l'ONU en fin d'année. La France toujours qui s'enflamme face au prix du carburant qui augmente encore avec les conflits et qui s'éternise au

0: Moyen-Orient. Les pêcheurs sont mobilisés à travers le pays. Ils ont rencontré la ministre de la Mer et de la Pêche cet après-midi. L'Union européenne favorable à l'interdiction des réseaux sociaux pour les moins de 15 ans. C'est une des mesures voulues par Ursula von der Leyen. De plus en plus de pays tentent de limiter ces plateformes pour les adolescents. Winston Churchill, président mais aussi peintre à ses heures perdues, une exposition à Londres met en lumière les toiles de l'ancien Premier ministre du Royaume-Uni. Et le Maroc fait d'ailleurs partie de ses grandes inspirations. Et la liste de Mohamed Warbi est désormais connue. Pour les prochains rendez-vous des Lions de l'Atlas, ce sera face au Gabon et au Lesotho la semaine prochaine. Nous ferons le point sur les joueurs sélectionnés en fin d'édition. Le 23 septembre prochain, les Marocains et Marocaines se rendront dans les bureaux de vote pour les élections législatives et les MRE. Les Marocains résidant à l'étranger vont pouvoir prendre part au vote comme le veut la Constitution de 2011. Pas de présence physique dans les bureaux de vote, mais un bulletin déposé par procuration. Le vote des MRE reste donc limité. Cette sous-représentation est aussi entraînée par l'inaction des partis, un manque de propositions qui concernent les MRE. Si quelques partis comme l'Itsiklal ou le MP montrent un engagement, les propositions concrètes manquent selon Mustapha Tossa. Il est journaliste franco-marocain et spécialiste du monde arabe. Selon lui, les MRE ont tendance à pencher automatiquement vers le PJD. Écoutez-le.
1: Ces partis politiques n'ont pas cette capacité de se projeter à l'international. Parce que pour se projeter à l'international, il va falloir labourer les territoires américains, européens, arabes, asiatiques et africains, faire une campagne, avoir des investitures. Et ces partis-là, apparemment, ils ne veulent pas aller sur ce terrain-là parce qu'ils ne contrôleraient pas la dynamique des investitures. D'autant plus, et ça c'est la troisième raison, je crois, qui fait peur, c'est qu'il y a une conviction installée au sein du pouvoir, de l'architecture du pouvoir marocain, à savoir que si on ouvre cette porte, la seule force politiquement organisée qui pourrait rafler la mise, ce sont les islamistes du PJD, parce qu'ils utilisent le réseau des associations et des mosquées comme argument électoral. Donc, ils peuvent facilement remporter ces sièges, d'où cette réticence de la part de ces partis à donner au PJD ce cadeau électoral.
0: Le journaliste franco-marocain Mustapha Tossa au micro de Marianne Garnier. Parmi les préoccupations de la société civile pour ces élections, celle de la corruption et de l'économie de rente. L'association Transparency Maroc a appelé les partis hier à agir contre ce fléau qui frappe le royaume. Lors d'une conférence de presse, l'association a relevé une réponse limitée, mais aussi des différences importantes dans la façon dont les partis abordent la question de l'intégrité et de la transparence. Les propositions les plus fréquentes se basent sur la criminalisation de l'enrichissement illicite, l'élargissement de la déclaration du patrimoine et la numérisation des services publics. Les partis qui doivent faire preuve d'inventivité pour tenter d'accrocher les électeurs, et pour cela les réseaux sociaux sont sûrement le moyen idéal pour parler à un électorat élargi. Ces plateformes occupent désormais une place importante dans cette campagne. Mohamed Ezouak est directeur de publication du portail d'information yabiladi.com. Il revient avec nous sur les enjeux de cette évolution.
2: Il y a eu l'évolution, clairement, beaucoup moins d'amateurisme dans la gestion de la communication sur les réseaux sociaux, sur Internet de manière générale. Déjà parce qu'ils mettent des budgets beaucoup plus importants. Les RNI s'étaient déjà fait remarquer en 2021 pour avoir le plus gros budget de communication sur Internet et notamment sur les réseaux sociaux. Eux-mêmes ramènent avec eux des gens qui filment, qui découpent, qui vont booster, qui vont publier des vidéos, des petites créas, des petites affiches avec des verbatims. Alors, c'est pas parce que l'électorat jeune est très mobilisé que seulement 4% des inscrits ont entre 18 et 24 ans, mais je pense que c'est aussi en termes d'image et en termes de risque aussi réputationnel, les réseaux sociaux sont extrêmement importants et donc il faut être présent, essayer de maîtriser au maximum l'image de la personnalité politique ou du parti dans son ensemble.
0: Mohamed Ezouak, directeur de yabiladi.com au micro de Marianne Garnier. Au Moyen-Orient, le bilan des frappes s'alourdit encore entre l'Arabie Saoudite et les rebelles Houthis. Le média pro-Houthi Al-Masira fait état d'un mort après de nouveaux bombardements saoudiens sur des tours de télécommunication ce matin. Toujours selon la même source, un autre civil a été blessé. En Syrie, les premiers verdicts tombent après les massacres des Alaouites sur le littoral en 2025. 14 personnes sont actuellement devant le tribunal. Elles sont soupçonnées d'être impliquées dans ces violences qui ont fait des centaines de morts à Alep. Il s'agit d'anciens membres membres des forces gouvernementales et de partisans de Bachar el-Assad. Pour le moment, 4 d'entre eux connaissent leur peine. L'un est acquitté, un autre est condamné à perpétuité et un autre à 20 ans de prison. Le dernier est condamné à la pendaison. Mahmoud Abbas, à nouveau privé de visa pour les États-Unis. Washington refuse de fournir ce document au président palestinien qui devrait donc louper une nouvelle fois l'Assemblée générale de l'ONU la semaine prochaine. C'est la deuxième année consécutive. D'autres membres de l'Organisation de libération de la Palestine sont aussi concernés. L'autorité palestinienne dénonce une mesure injustifiée. Les exactions israéliennes se poursuivent au Liban. Les forces de Tel Aviv ont procédé à de nouveaux dynamitages ce matin à Mandsouri. Des frappes ont aussi eu lieu cette nuit dans le sud du pays, selon nos confrères de l'Orient le Jour. Dans ce contexte, le président libanais Joseph Aoun est en France aujourd'hui, une journée chargée, un temps l'homme à la tête du pays du Cèdre. Bonjour Arnaud Dalmas.
3: Bonjour Martin, bonjour à toutes et à tous.
0: Et en point d'orgue, ce jeudi, un rendez-vous avec des responsables militaires de plusieurs pays pour soutenir le Liban.
3: Des responsables américains, britanniques ou encore saoudien. Ce rendez-vous s'inscrit dans le cadre du processus d'Aqaba, un projet lancé en 2015 par le roi jordanien Abdallah II, également présent à Paris ce jeudi. L'initiative se présente comme un moyen de lutte contre le terrorisme. La réunion du jour est entièrement consacrée au Liban. L'objectif avancé sur la mise en place d'une protection durable du pays du Cèdre en vue du désarmement du Hezbollah et du retrait israélien du territoire libanais.
0: Et un dossier qui est cher au président français.
3: Pour Emmanuel Macron, la réception du jour est un moyen de montrer que le Liban reste l'une de ses priorités à l'international, sans oublier que Paris n'a pas été acteur de l'accord cadre signé par Israël et le Liban en juin dernier. Avant le sommet consacré au soutien de l'armée du pays du Cèdre, Emmanuel Macron et son homologue libanais Joseph Aoun ont eu ce matin un premier échange avant une autre discussion à trois avec le roi jordanien Abdallah II.
0: Et Joseph Aoun prendra ensuite la direction des États-Unis.
3: Précisément New York, le président libanais prend part à l'Assemblée générale des Nations Unies. Le débat général de haut niveau débute la semaine prochaine.
0: Merci beaucoup Arnaud Dalmas pour ces précisions. Reste en France, où depuis le début de la semaine, les pêcheurs se mobilisent pour faire entendre leur voix. Plusieurs ports du pays sont bloqués en signe de protestation contre la hausse du prix du carburant lié à la guerre au Proche-Orient. En réaction, la ministre de la Mer et de la Pêche, Catherine Chabot, reçoit ce jeudi une délégation de pêcheurs. Les précisions depuis Paris avec Fanny Baye.
4: Frontignan, Sète, Fos-sur-Mer, dans les ports méditerranéens, les pêcheurs se mobilisent toujours ce jeudi. Le Premier ministre avait pourtant tenté de répondre à la colère sociale en annonçant mercredi prolonger les aides ciblées sur les carburants jusqu'au 31 décembre. Aide relevée de 25 à 35 centimes par litre, soit le maximum autorisé par la Commission européenne, ont expliqué les services de Sébastien Lecornu. Mais toujours insuffisant pour les pêcheurs, comme l'explique par exemple Jean-Luc Clissy, marin pêcheur à 7 au micro de France Info.
5: Nous vivons aujourd'hui sur nos économies, propres économies, pour vivre nos semaines, d'une semaine à l'autre, pouvoir assumer au moins manger. Et voilà, assumer nos besoins.
4: Nice a également été touchée par la contestation. Navires commerciaux et touristiques bloqués ce jeudi matin. Une mobilisation soutenue par le maire de la ville d'extrême droite, Éric Ciotti.
6: Les pêcheurs ont une forme de double peine. Dans leur production, c'est plus cher. Et leurs clients sont moins nombreux parce qu'ils subissent la crise du pouvoir d'achat, eux-mêmes victimes de l'augmentation du carburant.
4: Les professionnels du secteur de la pêche ont menacé de bloquer les ports de Marseille et Toulon ce vendredi. Le président Emmanuel Macron a lui convié les chefs des partis représentés au Parlement français pour une réunion sur la dégradation rapide de la situation internationale et, je cite, ses conséquences en France sur la sécurité et l'énergie. À Paris, Fanny Baye pour Médian.
0: Et toujours en Europe, les 27 ont reçu ce matin le Premier ministre canadien. Mark Carney a pris la parole devant le Parlement européen. Il encourage une meilleure relation entre l'Union européenne et le Canada. Il assure que les deux institutions veulent être, je cite, des phares pour la démocratie. Ce discours intervient au lendemain de celui d'Ursula von der Leyen qui avait annoncé qu'Ottawa pourrait devenir un membre associé des 27, un statut encore inédit. Et ce, en pleine guerre commerciale avec les États-Unis. Donald Trump, le président américain, a par ailleurs menacé de cesser tout commerce avec l'Europe. Mais Bruxelles insiste et assure que cette proposition n'est dirigée contre personne. Une autre mesure proposée par Ursula von der Leyen a fait beaucoup de bruit hier, celle d'interdire les réseaux sociaux pour les moins de 15 ans. Paul-Lionel Kivigère, Bruxelles semble donc prendre la direction d'autres États européens, mais aussi à l'international.
7: Il y a de plus en plus de pays et d'autorités locales qui restreignent, bloquent ou prévoient de bloquer l'accès aux réseaux sociaux pour les mineurs. C'est déjà le cas de l'Australie qui les interdit depuis fin 2025 aux moins de 16 ans ou encore de la Californie qui va interdire début 2027 aux plateformes de proposer des fonctionnalités addictives aux jeunes utilisateurs aussi âgés de moins de 16 ans. En Europe, plusieurs pays comptent mettre en place des mesures similaires comme l'Espagne qui prévoit de porter à 16 ans l'âge minimum pour s'inscrire sur un réseau social. La France, elle, souhaite les interdire pour les moins de 15 ans, mais le Conseil constitutionnel a mis fin au projet au nom de la liberté d'expression. Emmanuel Macron assure qu'un nouveau texte est en cours de préparation. De manière générale, les raisons invoquées pour justifier ces mesures sont souvent les mêmes. Addiction, perte de sommeil ou encore anxiété. Les réseaux sociaux sont donc accusés de faire peser des risques sanitaires sur les plus jeunes. C'est pour cela que Ursula von der Leyen a annoncé ce mercredi le Kids Act, des mesures qui prévoient une réponse graduée comme l'interdiction pour les moins de 13 ans et des comptes aux fonctionnalités restreintes pour les 13-15 ans.
0: Précision signée Paul Lionel qui vigère. Le Royaume-Uni lui rend hommage en ce moment à Winston Churchill. Alors non pas l'ancien Premier ministre, mais le peintre. L'exposition se tient jusqu'au 25 octobre au musée Wallace Collection dans le centre de Londres. Elle rend hommage notamment au Maroc, une grande inspiration de Winston Churchill à Naroche.
8: Les Britanniques le voient encore avec son cigare à la bouche en train de se pencher sur des papiers top secrets dans un bureau mal éclairé. Ils imaginent trop peu, selon Xavier Bray, directeur de la Wallace Collection à Londres, un Winston Churchill en plein air, pinceau à la main.
9: Je crois qu'il n'est pas apprécié par les Britanniques comme peintre. Il est apprécié comme homme d'État, mais comme peintre, on pense que c'est un peintre du dimanche. Et c'est un peu l'objectif de cette exposition, c'est de montrer qu'en fait, c'est une histoire qu'il faut raconter, parce qu'on découvre non seulement une autre personnalité, non, en fait, il peignait pendant des moments assez importants historiquement.
8: Par exemple, ce tableau de la mosquée de Koutoubia à Marrakech, c'est une vue qu'il a tenue à montrer au président américain Eisenhower en marge de la conférence de Casablanca entre les alliés en 1943.
9: En fait, c'est un tableau très important, les gens ne se rendent pas compte, mais c'est une belle vue, mais c'est un tableau qui a joué un rôle très, très, très important.
8: Churchill aimait peindre les montagnes de l'Atlas, mais il aimait aussi recréer les scènes de vie à Marrakech.
9: Ici, donc, on est devant la mosquée de Moulay Al-Yazid, qu'il a peint souvent, en fait, plusieurs fois. Et c'est une très belle perspective. On a toutes les portes qui mènent vers l'intérieur de la mosquée. Et après, on a des gens qui sont là. Donc, il ne peignait pas très bien les gens, mais quand même, il savait comment les placer, comment leur donner un peu de couleur.
8: Les tableaux de Winston Churchill sont pour la plupart dans des collections privées ou bien exposés dans des lieux historiques. C'est la première fois que ces œuvres, dont 12 peintes au Maroc, sont rassemblées dans une exposition. À Londres, Anna Roche pour Midi 1.
0: Et on va parler sport pour conclure ce journal football, plus précisément puisque le sélectionneur Mohamed Warbi a dévoilé sa liste des joueurs pour le prochain rassemblement. C'était ce matin à Rabat. Bonjour Monsef Zamrat.
10: Eh bien bonjour Martin, bonjour à toutes et tous.
0: Et des surprises, des absents, des nouveaux, c'est un menu bien chargé que le Maroc a choisi.
10: Et oui, ils seront 29 dès la semaine prochaine au complexe Mohamed VI de Marmoura pour cette première trêve internationale de la saison. Mohamed Warbi fait appel à 5 nouveaux joueurs, le gardien de but Alaa Bel Arouche, le milieu de terrain Soufiane El Faouzi, la promesse Abdallah Wazen, les attaquants Taoufik Ben Tayeb et Yasser Zabeli. Pas de très grands absents, après le dernier mondial, à part Chebzine Talbi ou encore Ayoub Ammeimouni et les quelques réservistes comme Mehdi Lahran. Le Maroc recevra d'abord le Gabon vendredi 25 septembre à 19h au stade Prince Moulay Abdallah. 4 jours plus tard, le mardi 29 septembre, les Lions d'Atlas se déplaceront en Afrique du Sud pour affronter le Lesotho. Ce sera à 13h, heure marocaine.
0: Il y a d'ailleurs eu une petite surprise annoncée par le sélectionneur lors de cette conférence de presse.
10: Et oui, c'était attendu et c'est désormais officiel. Il y aura bien un match amical au programme des Lions d'Atlas. La sélection marocaine va faire escale à Tanger le dimanche 4 octobre pour affronter le Ghana. L'Argentine avait proposé de jouer contre le Maroc, mais à domicile, ce qui aurait considérablement allongé le trajet de la sélection. Mohamed Warbi sur ce choix d'affronter le Ghana.
11: Moi, ce que je voulais, c'était une équipe mondialiste, une équipe qui a des vraies références. Donc voilà, le Ghana fait partie de ces équipes-là. Ils ont fait une bonne Coupe du Monde quand même. On a vu des gros matchs. On a vu, ils ont un coach expérimenté. Donc je trouve que c'est un adversaire qui nous convient.
10: Voilà, Hakim Tamim fera le point avec vous à partir de 16h dans votre émission L'Autre Match en compagnie de Nicolas Villas et de Bruno Constant.
0: Merci beaucoup Monsef Zamrat qui vient une nouvelle fois conclure brillamment ce journal. Merci à toutes et tous de l'avoir suivi, mais restez avec nous, le Grand Journal, ça continue.
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0: Vous êtes bien sur Midi 1, merci d'avoir choisi notre antenne pour vous informer en ce début d'après-midi. Nous sommes le jeudi 19 septembre, journée mondiale sans voiture. Et on est ensemble jusque 13h. Notre invité du Grand Journal aujourd'hui sera consacré à la guerre économique entre le Canada et les États-Unis. Une guerre perturbée par l'Union Européenne qui souhaite faire du Canada un membre associé des 27. Une idée qui ne plaît pas du tout à Donald Trump qui menace une nouvelle fois l'Europe de droits de douane importants. Mais l'UE insiste, ce partenariat ne va pas contre qui que ce soit. Nous ferons le point avec Pierre Bentata, économiste, essayiste et conférencier, également auteur du livre La malédiction du vainqueur, publié aux éditions L'Observatoire. Interview à suivre à partir de 13h05. Et comme tous les jeudis, nous passerons également en revue toute l'actualité qui a marqué notre continent cette semaine, avec notamment une rentrée politique tendue en République démocratique du Congo. Les opposants rejettent le cadre du dialogue national lancé par le président Félix Tshisekedi. Hebdo Afrique, ce sera à partir de 13h20 avec Pape Diouf. Dans un petit instant, nous parlerons sport, course à pied, plus précisément Hakim Tamim nous racontera l'histoire très inspirante de Rosa Mota, athlète portugaise qui s'est battue contre la maladie pour devenir championne de marathon. Mais avant tout cela, on va passer en revue la presse internationale et maghrébine avec Tariq Labi.
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14: Bonjour, bonjour à tous. Dans les kiosques en Israël, le vote des expatriés devient un nouvel enjeu de la bataille électorale. L'Orient Le Jour rapporte en effet que le Likoud a saisi la commission électorale pour tenter de bloquer des initiatives destinées à faciliter le retour en Israël d'électeurs qui vivent à l'étranger. Un enjeu important puisque la législation israélienne ne permet généralement pas aux citoyens qui résident à l'étranger de voter depuis leur pays de résidence. Selon les chiffres cités par le quotidien libanais, environ 600 000 Israéliens vivent à l'étranger. Haaretz décrit une bataille politique autour de l'initiative Fly and Vote, une initiative qui cherche à aider les Israéliens expatriés à rentrer afin d'exercer leur droit de vote. Et dans ce contexte, la mobilisation des électeurs qui vivent à l'étranger devient un enjeu électoral supplémentaire sans qu'il soit possible d'en déduire son impact final sur le scrutin. Direction le Maghreb, au Maroc. Après le rebond agricole, l'économie marocaine prépare déjà son prochain moteur, l'industrie. Le 360 avec le titre « Croissance après l'agriculture en 2026 ». L'industrie devra prendre le relais en 2027, selon BNP Paribas, qui met en avant une prévision de 4,8% de croissance cette année. Une accélération qui serait largement portée par le spectaculaire redressement du secteur agricole, dont la valeur ajoutée pourrait progresser de 19,1%. Pour BNP Paribas, cette performance apporte à elle seule environ 1,9 point à la croissance du PIB. Mais les regards se tournent déjà vers l'année prochaine, avec un effet agricole appelé à se normaliser. L'industrie devrait devenir un relais essentiel de croissance, une perspective qui traduit surtout la volonté de consolider la croissance sur plusieurs moteurs plutôt que de dépendre uniquement des conditions climatiques. En Tunisie, la presse revient sur la multiplication des campagnes qui visent les journalistes sur les réseaux sociaux. Webdo titre, plus de 20 campagnes recensées, le syndicat prépare plusieurs dossiers documentés avant une saisine de la justice annoncée pour la semaine prochaine. Et le problème, selon le site, dépasse la simple critique du travail journalistique. Atteinte à la vie privée, attaque personnelle et remise en cause du professionnalisme. Business News met l'accent aussi sur le passage des réseaux sociaux vers le terrain judiciaire. Le syndicat, qui s'inquiète donc des conditions d'exercice du journalisme, est sur la frontière entre liberté d'expression critique et attaque personnelle. Enfin, la médecine illégale en Algérie. Le ministère de la Santé veut mettre fin aux dérives dans la presse. Le ministère vise notamment les formations, les ateliers pratiques et les activités de santé qui permettent à des personnes non habilitées de réaliser des actes médicaux ou thérapeutiques sur des patients. La question devient alors celle du contrôle, comment vérifier efficacement les qualifications. Alors, ce qui est sûr en tout cas, c'est que l'accès aux informations médicales se multiplie aussi sur les réseaux sociaux et le contrôle de ceux qui prétendent dispenser les soins devient plus complexe.
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0: Midi 50 sur Média, bienvenue si vous venez de nous rejoindre, vous arrivez tout pile pour le journal de l'économie présenté par Omar Baldi.
17: Bonjour et bienvenue dans votre journal de l'économie.

0: À la une, ce jeudi 17 septembre, eh bien, l'initiative AAA pour l'adaptation de l'agriculture africaine présente le bilan de ses 10 ans d'existence portée par le Maroc en 2016. Lors de la COP22 à Marrakech, cette initiative vise à faciliter l'accès au financement des pays africains afin de faire face aux impacts du changement climatique. La présentation du bilan de sa première décennie d'action a eu lieu hier à Rome. L'initiative met désormais le cap sur les défis à relever à l'horizon 2036. Hors du Maroc, l'actualité économique est dominée par ces mouvements de protestation en France face à la hausse continue des prix des hydrocarbures. C'est le cas par exemple au port de Nice où un dépôt pétrolier était bloqué depuis ce matin par des pêcheurs. Cela alors que le prix du baril continue de flamber et se répercute sur ceux des carburants partout dans le monde, y compris en France. Écoutons ces pêcheurs français.
1: On est là depuis 2h30 du matin, on essaie de bloquer des PF pour faire revendiquer la hausse du prix du carburant qui est en train de nous enterrer complètement.
2: Ben là aujourd'hui avec toute la profession, donc du pêcheur à pied jusqu'au thonier seineur, on s'est regroupé sur l'ensemble de la Méditerranée. Il y a plusieurs actions parce qu'en Méditerranée on n'a que de la pêche artisanale. On est bien loin de ce qu'on peut voir à la télé, des grands bateaux qui pêchent des quantités de poissons. Si on perd c'est encore des bateaux de ce type-là, l'économie de la Méditerranée s'effondre. Et ça, on se battra jusqu'au bout pour le prix.
0: Direction les États-Unis où la Réserve fédérale a relevé ses taux d'intérêt pour calmer l'inflation. C'est une première pour la Fed depuis l'été 2023 et ce n'est pas du tout du goût du président américain qui a rapidement réagi. Donald Trump qualifie la décision de la Fed d'hostile.
3: C'est honteux, les taux d'intérêt sont trop élevés et ne sont pas adaptés à notre situation. Malgré cela, le pays continue de très bien se porter. Avec notre excellente qualité de crédit, nous devrions bénéficier des taux les plus bas au monde. Nous pourrions également réduire nos déficits et rembourser notre dette, notamment grâce à des accords commerciaux qui pourraient générer 1500 milliards de dollars par an. Mais nous n'avons pas encore choisi de le faire. Mais à un moment donné, nous le ferons.
0: Restons avec le président américain qui ne digère pas non plus que son voisin canadien se rapproche économiquement de l'Union européenne, une décision qui obligerait les États-Unis à rompre les échanges commerciaux avec l'UE selon les menaces du locataire de la Maison-Blanche. Le projet d'association entre l'Union européenne et le Canada n'est aucunement une alliance anti-américaine, a tenté de rassurer Bruxelles ce jeudi. Espérons que ces assurances trouveront une oreille attentive du côté de Washington. Et puis notez dans vos agendas que Casablanca Finance City CFC annonce la tenue de la deuxième édition du Casablanca Business Forum. Ce sera le 2 octobre prochain et c'est sous le thème Africa's Next Economic Chapter avec l'intervention exceptionnelle annoncée du professeur Philippe Agione qui est lauréat du prix Nobel d'économie 2025. Voilà, c'est tout pour votre journal de l'économie. Merci de l'avoir suivi. Bonne suite de programme sur Média.
4: C'était le journal de l'économie avec Oumar Baldé. On va parler sport tout de suite avec Hakim Tamim, cette fois-ci, qui va nous raconter une nouvelle histoire d'une légende. Et Hakim, vous nous parlez aujourd'hui de Rosa Mota, une athlète combattante qui n'a jamais renoncé malgré la maladie et les nombreuses blessures. Née en 1958 à Porto, la championne du monde et olympique du marathon restera comme une figure incontestable du sport portugais et mondial.
5: Hello, my name is Rosa Mota. I'm from Portugal, from Oporto. I was a marathon runner.
6: Rosa Mota a failli ne jamais être l'immense championne que le monde connaît. Durant son enfance, elle souffre d'asthme, cette maladie respiratoire chronique, et de sciatique qui n'aide pas à la pratique du sport, surtout pendant les périodes des crises aiguës où la douleur est vive.
7: Caminho pelas ruas brilhantes.
6: Mais ses problèmes de santé n'ont pas empêché la jeune Rosa d'accomplir une carrière exceptionnelle, devenant championne d'Europe, championne du monde et championne olympique.
7: Abro a janela e o vento traz o teu nome.
6: Rosa Mota a commencé à faire de l'athlétisme de façon autonome. Ses succès lors des courses scolaires l'ont poussée à s'investir dans la course à pied et le cross-country. Elle avait 14 ans. Après avoir fait le tour, elle décide de s'orienter vers le marathon, alors que la discipline est encore très peu ouverte aux femmes en compétition internationale.

0: La championne portugaise a non seulement couru des marathons, gagné des titres, elle a aussi tracé un chemin, ouvert des portes pour le sport féminin et inspiré des millions de jeunes athlètes par sa persévérance et ses exploits.
1: Médaille d'or.
2: The gold oro para Rosa Mota.
1: Rosa Mota, Portugal.
0: En 1998, Rosa Mota reçoit le prix ABB Bikila pour sa contribution au développement du marathon. En 2000, elle se voit remettre l'ordre olympique en argent, récompensant sa glorieuse carrière. Elle est toujours aussi célèbre. 10 jours avant le début des Jeux Olympiques de 2024, elle est présente à Paris lors du relais de la flamme, et ce pour la 3e fois après les JO d'Athènes en 2004 et les Jeux Olympiques de Rio de Janeiro au Brésil en 2016.
3: Rosa Mota célèbre sa victoire avec une vague de joie. Une course inoubliable. Brenne, une course absolument fantastique. Mais je peux vous dire qu'elle vient de prouver qu'elle est une grande championne et ses entraîneurs vont être aussi soulagés qu'elle.
0: Rosa Mota, figure de proue, très active au sein des instances internationales, restera à jamais l'une des plus belles pages du sport portugais et mondial. Fort.

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1: 13h04 sur Médien, bienvenue si vous venez de nous rejoindre. À la une ce matin, le Canada et l'Union Européenne qui se rapprochent. Marc Carney, le Premier ministre canadien, s'est exprimé ce matin devant le Parlement européen. Un rapprochement entre les deux parties qui ne plaît pas du tout à Donald Trump. On en parle tout de suite avec notre invité. La guerre économique entre le Canada et les États-Unis se poursuit, une guerre perturbée par l'Union européenne qui souhaite faire du Canada un membre associé des 27. Une idée qui ne plaît pas du tout à Donald Trump qui menace une nouvelle fois l'Europe de droits de douane importants. Mais l'UE insiste, ce partenariat ne va pas contre qui que ce soit. On fait le point aujourd'hui avec Pierre Bentata, économiste, essayiste et conférencier, également auteur du livre La malédiction du vainqueur, publié aux éditions L'Observatoire. Bonjour Pierre Bentata.
2: Bonjour.
1: Alors, on peut se douter que l'Union européenne souhaite cette mesure pour renforcer sa souveraineté à travers le monde, mais les États-Unis restent toutefois le premier partenaire commercial du Canada. Alors, quels sont les intérêts d'Ottawa dans ce partenariat ?
2: Les intérêts d'Ottawa, ils sont doubles. D'abord, être capable de démontrer qu'ils ont quand même des marges de manœuvre et une carte à jouer pour négocier avec les Américains. Et face à la dureté ou au durcissement, en tout cas, des politiques commerciales américaines, c'est aussi une contrainte pour les Canadiens, puisque comme ils ont à peu près 70% de leurs exportations qui vont aux États-Unis, la situation devient très complexe pour leur croissance et pour leur économie s'ils ne trouvent pas très vite un relais. Voilà pourquoi les Canadiens sont aujourd'hui obligés, d'une certaine manière, de trouver un nouveau relais et de nouveaux accords.
1: Mais le Canada a quand même beaucoup à perdre dans cette histoire, puisque cela risque encore de dégrader les relations avec Washington, et le commerce avec l'Europe risque d'être plus cher avec l'exportation.
2: Oui, c'est tout à fait vrai, c'est pas du tout une situation qui est voulue, d'ailleurs autrement les Canadiens se seraient déjà rapprochés de l'Europe, mais c'est ici en réalité la pression que mettent les Américains sans laisser quasiment aucune marge de manœuvre ou de possibilité de négocier avec les Canadiens, puisqu'on l'a vu là au fur et à mesure des mois, au cours des derniers mois. Chaque fois qu'il y a eu une tentative d'apaisement ou de négociation, ça s'est mal passé. Et finalement, les Américains finissent par jouer le renchérissement en menaçant de surtaxes en permanence chaque fois que le Canada essaye de s'adapter. Donc c'est vrai que c'est un coup pour les Canadiens, mais ils sont d'une certaine manière contraints, mis au pied du mur par les Américains, sauf à accepter la totalité des contraintes qui ont été imposées au départ par les Américains, mais ça reviendrait en réalité à accepter qu'ils ne sont plus du tout maîtres de leurs exportations, ni capables de faire la moindre prévision dessus.
1: Alors Marc Carney dit vouloir un partenariat unique avec l'Union européenne. Beaucoup d'experts disent que cela ne sera pas comparable avec la Norvège ou le Royaume-Uni. Le Canada devrait être un membre associé. Le terme est important puisque c'est un statut unique qui n'existe pas encore. Comment ça pourrait se traduire ce partenariat d'un point de vue commercial ?
2: Ben, c'est très compliqué, d'autant plus que comme nous avons déjà des accords commerciaux particuliers avec le Canada, c'est pas comme si c'était un tout nouveau pays. Et donc il va falloir arriver à trouver, pour que ce soit crédible, des accords commerciaux qui soient plus approfondis que ce qu'on a déjà avec le Canada ou avec des partenaires équivalents, tout en ayant quelque chose qui ne permette pas au Canada d'être de fait un membre de la zone économique européenne. Donc il va falloir beaucoup d'inventivité de la part des experts aux États-Unis, non, en Union européenne et au Canada pour trouver quelque chose qui soit cohérent et qui, parce que c'est quand même le but de la manœuvre, exerce une véritable pression sur les États-Unis.
1: Et justement, est-ce que le Canada peut faire office de remplaçant, entre gros guillemets, des États-Unis pour l'Europe, en termes d'un point de vue commercial ?
2: Non, d'un point de vue commercial, non, parce que le marché canadien n'est pas du tout comparable pour nous, Européens, à ce que représentent les États-Unis. C'est un pays qui est certes intégré, mais qui consomme pas du tout dans les mêmes proportions nos produits technologiques, nos produits financiers, particulièrement nos produits pharmaceutiques. Donc, pour ça, tout le monde sait très bien que c'est un pis-aller. C'est la moins pire des solutions aujourd'hui. Mais on ne remplacera pas ni les Européens ni les Canadiens le partenaire américain. Le but, c'est vraiment un but en plusieurs bandes pour montrer aux Américains qu'ils sont en train d'aller vers une impasse et qu'ils se sortent d'eux-mêmes d'une situation commerciale qui, jusqu'à présent, les plaçait au centre du jeu et dont ils étaient les premiers à bénéficier.
1: Alors justement, aujourd'hui, quelles sont les marchandises qui transitent entre l'Europe et le Canada ?
2: Ce sont principalement des produits qui sont des produits à forte valeur ajoutée, quelques boissons du luxe, du pharmaceutique, mais dans des disons à peu près ce qui se passe toujours dans le commerce développé entre pays développés, mais dans des proportions qui sont relativement faibles comparé aux autres gros partenaires. C'est pour ça, encore une fois, que ça n'est pas quelque chose qui va permettre de résoudre le problème. Disons que tant que la politique commerciale américaine sera dictée par la position très mercantiliste de Donald Trump, on aura de toute façon des problèmes. Et on résoudra pas ça comme ça. Mais c'est surtout quelque chose qui joue sur la réputation et la communication, en montrant que le barycentre de l'économie mondiale se déplace sous l'effet du cœur économique que sont les États-Unis.
1: Mais alors, finalement, cette mesure, elle est beaucoup plus symbolique qu'autre chose. Elle est vraiment là dans le but d'enquiquiner, entre guillemets, les États-Unis, même si Bruxelles dit l'inverse.
2: Oui, d'un point de vue économique, oui, on peut s'attendre à des effets qui soient globalement positifs, parce qu'il est toujours positif de s'ouvrir au commerce lorsqu'on a principalement des pays qui ont les mêmes niveaux de développement et qui sont déjà correctement intégrés. Il n'y a pas de crainte d'avoir des secteurs qui en pâtissent dans un pays ou dans une zone ou dans l'autre. Ça peut être un relais de croissance à la marge, mais oui, la mesure est principalement symbolique parce que ça ne change rien à la réelle économie des deux territoires qui vont s'échanger.
1: Alors la question maintenant, c'est comment peut réagir Donald Trump face à cette situation? Il a déjà annoncé des droits de douane de 50% sur plusieurs produits canadiens. Ce matin, il a également pris la parole en disant qu'il pourrait stopper tout commerce avec l'Union européenne. Mais ces mesures, elles sont également défavorables aux États-Unis. Est-ce qu'il peut se permettre de continuer dans cette politique?
2: C'est une très bonne question. C'est tout le problème lorsque on joue en économie internationale la carte de la brutalité. C'est que évidemment les premiers perdants de cette situation, ce sont les Américains. Et les Américains commencent à le voir. Ils le voient déjà maintenant depuis à peu près un an avec l'augmentation du coût de quasiment tous les produits qui sont des produits manufacturés complexes, l'augmentation du prix de l'automobile, l'augmentation du coût de l'énergie par les politiques de Trump, avant même ce qui s'est passé au Moyen-Orient. Donc oui, les Américains sont les premiers perdants, ils commencent à le réaliser. Trump a la pression des midterms et donc ne peut pas mécontenter complètement son électorat, mais en même temps, revenir complètement sur ce qu'il a fait serait un tel camouflet que ça paraîtrait aberrant. Donc il est coincé, et très certainement que, en tout cas c'est sans doute l'espoir des Européens et des Canadiens, il va tenter de faire marche arrière ou à moitié, en essayant de revoir les taxes douanières et les contraintes qu'il met, un peu comme lorsqu'il a tenté d'être très offensif vis-à-vis de la Chine et que face aux Chinois qui ont montré les dents, il a reculé. C'est une stratégie qui est dangereuse parce que vous ne savez jamais vraiment, il y a une vraie incertitude lorsque quelqu'un se lance dans une guerre commerciale. Mais dans le même temps, le précédent chinois et les réactions régulières de Trump montrent que quand vous êtes face à quelqu'un qui, de toute façon, est lancé dans une espèce de guerre très agressive, il vaut mieux répondre que se laisser faire.
1: Mais parce que là, concrètement, c'est quoi les conséquences de cette hausse des droits de douane pour les États-Unis et le Canada?
2: Les hausses des droits de douane, leur impact est très simple. Ça augmente d'abord le coût des produits finis pour les consommateurs, parce que les entreprises le répercutent nécessairement. Quand vous importez un bien d'ailleurs, que vous êtes un magasin et que vous le vendez, si ça, le coût a été plus élevé, vous êtes contraint d'augmenter les prix. Donc, ça fait perdre du pouvoir d'achat aux consommateurs dans les deux pays. Mais plus important, c'est qu'en fait, il y a un effet multiplicateur des droits de douane. Si vous importez plein de produits intermédiaires qui vous servent à fabriquer quelque chose dans votre propre pays, vous payez des droits de douane sur chacun des produits que vous avez importés. Donc, au final, le prix de vente dans votre pays va être beaucoup plus important que la seule augmentation de 50% ou de 10%, peu importe, sur le qui est lié au tarif douanier. Donc le vrai enjeu, c'est une perte de compétitivité très forte des entreprises qui sont les plus exposées au commerce international et en même temps un renchérissement du coût de la vie pour la plupart des consommateurs.
1: Et face à cette situation très compliquée avec le Canada, est-ce que Washington pourrait tenter d'améliorer encore ses relations avec le Mexique d'un point de vue commercial?
2: Ils peuvent tenter. Le problème, la vraie question, c'est est-ce que le Mexique fournit les mêmes types de produits que le Canada? Et en fait, c'est une question qui avant ne se posait pas trop lorsque l'économie n'était pas aussi intégrée. Mais le fait qu'on vive depuis 1960 avec des économies qui sont parfaitement intégrées c'est que quasiment aucun pays est capable de produire exactement ce que produit un autre. Pour la bonne raison que, en fait, les chaînes de production sont complètement explosées, devenues très complexes. Et donc, il est très difficile pour un pays d'un coup de s'adapter et de demander à une industrie particulière de fournir ce que produisait un autre. Donc, c'est difficile. Et ça implique que non, pour l'instant, c'est ce qu'on voit en tout cas, ce qui se passe aux États-Unis, c'est simplement qu'ils continuent à consommer les mêmes choses, mais avec des coûts plus élevés.
1: Et une dernière question, Pierre Bentata, est-ce que finalement le grand gagnant de cette histoire, est-ce que ce ne seraient pas les entreprises de la défense qui pourraient donc passer d'un livreur américain à un livreur canadien ?
2: Il y a plusieurs gagnants. Il y a en fait tout ce qui touche à la souveraineté des pays ou ce qu'on considère être vital, en voyant que quand on a une dépendance aujourd'hui à un pays qui est un pays qui perd en fiabilité ou qui change de comportement, on ne peut plus investir dedans, on ne peut plus prévoir ce qui va se passer. Donc effectivement, là-dessus, oui. Il y a un autre gagnant qui est le vrai pôle, l'autre grand pôle de économique et de croissance, qui est l'Asie et particulièrement la Chine, qui se frotte les mains en se disant, même si de toute façon l'ensemble de ces pays préféraient au départ avoir comme principal partenaire les États-Unis, il va bien falloir qu'au bout d'un moment, ils renforcent leurs interactions avec nous, puisque les Américains sont plus fiables.
1: Merci beaucoup Pierre Bentata d'être revenu avec nous sur cette guerre commerciale entre Ottawa et Washington. On le rappelle, vous êtes économiste, essayiste et conférencier, également auteur du livre « La malédiction du vainqueur » publié aux éditions L'Observatoire.
2: Merci.
1: Il est 13h16 sur Médien, l'heure de faire un point sur l'actualité en Afrique avec Hebdo Afrique. Et cette semaine, c'est une rentrée sous haute tension qui a marqué l'actualité sur notre continent. Une rentrée politique, bien sûr, un RDC, le dialogue national, le changement de constitution et l'opposition est vent debout contre ce qu'elle qualifie de manœuvre.

0: œuvre du pouvoir, mais alors qu'en est-il exactement? Dans un instant avec le journaliste congolais Christian Nyamabou Kabeya, il répondra aux questions de Pape Diouf.
1: Bonjour à tous, ravi de vous retrouver sur Médian. Soyez les bienvenus dans ce nouveau numéro d'Hebdo Afrique. Cette semaine, c'était la rentrée politique en RDC, une rentrée sur fond de tension avec l'opposition qui rejette le cadre du dialogue fixé par le président Félix Tshisekedi, accusé de manœuvre pour modifier la constitution et se maintenir au pouvoir. Qu'en est-il exactement? Réponse dans un instant avec notre invité, le journaliste congolais Christian Nyamabou Kabeya. Le coup de cœur nous conduira en Guinée, mais sans plus tarder, place tout de suite au round-up qui revient sur les faits marquants de l'actualité africaine. Au Nigeria, la raffinerie Dangote ouvre son capital au public avec une introduction en bourse historique. Le géant pétrolier espère lever 1,6 milliard de dollars et permettre aux Africains d'investir dans ce projet industriel majeur. Une première en Afrique, le Sénégal accueillera en octobre prochain les Jeux Olympiques de la Jeunesse. Dans le pays, la flamme de ces JOJ a débuté sa tournée. Dakar a été la première étape d'un long périple de 3600 km qui va la conduire dans toutes les régions du pays. C'est l'une des conséquences de la violence des combats au Yémen entre les rebelles houthis et les forces gouvernementales. Des combats qui ont poussé des milliers de personnes à fuir vers Djibouti. C'était tout pour ce round-up. À présent, place à l'invité d'Hebdo Afrique. Et nous sommes avec le journaliste congolais Christian Nyamabou Kabeya. Christian, bonjour et merci d'avoir accepté notre invitation.
2: Bonjour et merci pour l'invitation.
1: Alors, en RDC, la rentrée parlementaire a eu lieu mardi, une rentrée politique sous haute tension. L'opposition a battu le pavé, une mobilisation dispersée à coups de gaz lacrymogène par les forces de l'ordre, notamment à Kinshasa. Une opposition qui rejette pour l'heure le cadre du dialogue fixé par le président Félix Tshisekedi, lui-même accusé de vouloir s'appuyer sur sa majorité au Parlement pour modifier la Constitution et se maintenir au pouvoir. Christian Nyamabou Kabeya, les inquiétudes de l'opposition ne sont-elles pas fondées lorsqu'on entend le président Félix Tshisekedi dire qu'il accepterait un troisième mandat si le peuple le souhaite?
2: À mon humble avis, je crois que les inquiétudes de l'opposition ne sont pas fondées parce que, d'abord, concernant les dialogues, l'opposition avait beaucoup sollicité la tenue du dialogue avec le président Tshisekedi pour décrisper la situation politique, mais aussi la situation sécuritaire. Après plusieurs résistances, le président a accepté enfin de convoquer le dialogue. Mais aujourd'hui, l'opposition commence à chercher un autre format, soit plaider pour les cas des M23, des colonels Inanga et tous les autres qui sont ensemble avec eux, aussi longtemps que leur situation est déjà en cours au niveau des Doha. S'agissant du troisième mandat, je crois que le président Tshisekedi n'aura pas de troisième mandat, à moins qu'il y ait changement de constitution et ça sera un nouveau mandat. Et dans ces moments-là, on ne parlerait pas du troisième mandat parce que la constitution actuelle ne prévoit pas trois mandats pour un président de la République.
1: En tout cas, aujourd'hui, le pays fait face à l'épidémie d'Ebola, une crise qui s'est rajoutée à celle du conflit dans l'est de la RDC. Le cadre du dialogue fixé par le président Félix Tshisekedi est loin de faire l'unanimité. Et pour le président, nul ne peut prétendre s'asseoir à la table de la nation tout en prenant les armes contre elle. Mais sur la page Facebook de la présidence, il y a Gary Manzanza qui dit que le dialogue inclusif est obligatoire pour faire taire les armes dans le pays. Est-ce que cela veut dire qu'il faut dialoguer même avec ses rivaux pour la bonne marche du pays ou bien il en est hors de question pour vous?
2: En rapport avec cette question, je peux dire que ce n'est pas cette forme de paix dont il s'agit à travers le dialogue convoqué par le président Tshisekedi. Parce que la réalité est qu'il ne faudrait pas que le dialogue soit un cadre pour blanchir ceux qui ont pris les armes, ceux qui ont tué, ceux qui ont assassiné plusieurs Congolais. Et surtout qu'il faudra rappeler qu'en RDC, il y a plusieurs groupes armés. Il y en a dans la province de l'Ituri, il y en a dans d'autres coins. Comme il y en a aussi au nord et aussi de Kivu, surtout avec le M23. Et pour les cas du M23, vous savez que son cas est déjà résolu ou est en cours d'être résolu. C'est une démarche tout à fait aussi particulière. Alors, je ne trouve pas que ça serait important que ces dialogues soient un cadre de blanchir certains et surtout qu'on veut une paix, il ne peut vraiment

0: durable, contrairement à ce qu'on a vécu dans plusieurs autres dialogues avec le régime de Joseph Kabila, qu'il s'agissait des brassages, mixages, des personnes qui se sont improvisées au cadre dans l'armée. Et aujourd'hui, cela a produit à l'infiltration au sein de l'armée congolaise, les FARDC.
1: Christian Nyamabou Kabeya, merci pour toutes ces précisions. Merci d'avoir répondu à nos questions. À présent, place à notre coup de cœur.

0: rencontre de Saliou Diallo, fils de la Guinée, qui lutte contre le changement climatique. Avec Iroko, il a développé une plateforme numérique innovante qui permet aux citoyens et aux entreprises de mesurer leur empreinte carbone, de la réduire et de la compenser grâce à des projets de reboisement certifié. Pour en savoir un peu plus sur les raisons qui l'ont poussé à lancer Iroko, ensemble, nous l'écoutons.
1: Pour moi, l'Afrique ne devrait plus être perçue uniquement comme une victime des changements climatiques. Elle doit être reconnue comme porteuse de solutions. Plus encore, elle devrait elle-même changer son propre regard sur les changements climatiques. Au fond, le rêve derrière Iroko est simple. Donner du pouvoir aux citoyens à travers le monde et contribuer à une Afrique qui participe à part égale aux solutions mondiales et qui, pour cette raison, est davantage écoutée et influente.
0: Voilà qui referme ce numéro d'Hebdo Afrique. Merci de l'avoir suivi. On se donne rendez-vous la semaine prochaine, toujours sur Média.
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3: C'était Hebdo Afrique avec Pape Diouf. On reste sur notre continent et on retourne au Maroc puisque le 23 septembre prochain, un peu plus de 15 millions d'électeurs devraient se rendre aux urnes pour élire les 395 députés de la Chambre des représentants, la Chambre basse du Parlement. Un rendez-vous démocratique majeur, bien sûr, que la rédaction de Média vous propose de mieux comprendre. Tout au long de la campagne électorale, nous répondrons chaque jour aux questions que vous vous posez sur ce scrutin, du déroulement du vote à la formation du prochain gouvernement. Et bien sûr, à l'approche de ces élections législatives, les rumeurs circulent rapidement sur les réseaux sociaux. Alors comment être sûr d'une information électorale avant de la partager? Élément de réponse avec Constantin Jallot.
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4: Premier réflexe, identifier la source. S'agit-il d'un site officiel, d'un média clairement identifié ou simplement d'une publication anonyme? Une capture d'écran, un message vocal ou une vidéo sans date ne constitue pas une preuve. Deuxième étape, vérifier la date et le contexte. Une ancienne image peut être réutilisée et détournée pour faire croire à un événement récent. Il est aussi utile de rechercher les mots-clés de l'information sur plusieurs sources indépendantes. Troisième conseil, et dans le doute, revenir aux sources institutionnelles. Pour les règles du scrutin, les listes électorales ou les résultats, il est possible de consulter les communications officielles et les plateformes dédiées aux élections. Les médias peuvent ensuite recouper et expliquer ces informations. Maintenant, si vous faites face à une photo ou une vidéo, des outils de recherche inversée existent. Google Images, Tinay, ils peuvent servir à retrouver la première publication de ce média et donc à vérifier si elle a été ou non sortie de son contexte. Enfin, méfiez-vous des messages qui cherchent à susciter la peur, la colère ou un sentiment d'urgence ou qui annoncent une fraude sans preuve, surtout avant de les repartager. Car au-delà du risque de répandre des fake news au Maroc, la diffusion de fausses informations électorales peut désormais entraîner des poursuites, une peine de 2 à 5 ans de prison et une amende de 50 000 à 100 000 dirhams selon les faits.
3: La minute élection signée Constantin Jallot. On reste sur notre continent, direction le Caire où le festival Medfest Égypte a choisi de faire dialoguer le cinéma et la santé pour sa 8e édition à l'université américaine du Caire. Plus de 85 courts-métrages venus de 25 pays ont été présentés et cette année le festival a choisi de s'intéresser à la santé mentale, à ce que l'image permet de révéler de la souffrance psychique. Le cinéma devient ainsi un moyen de questionner notre regard sur la santé mentale. Il permet aussi d'interroger la manière dont la fiction représente ceux qui en souffrent, Pierre Boussel.
5: Il aura fallu 2 ans pour réussir à créer cette académie. Au point de départ, nous sommes en 2024, des cinéastes palestiniens réfléchissent à la création d'une formation consacrée à la réalisation cinématographique. L'idée est de former sur place une nouvelle génération de cinéastes palestiniens. Et 2 ans plus tard, le projet prend forme. En tout cas,

0: Il est annoncé en marge du festival de Venise. Cette première promotion de 25 jeunes Palestiniens dont nous parle aujourd'hui la réalisatrice palestinienne, en fait, constitue le point de départ d'un projet qui est beaucoup plus vaste. L'Académie du cinéma essaye de préserver ce qu'a été profondément la mémoire du peuple palestinien, pas seulement la mémoire ancienne, mais la mémoire aussi récente. Et bien évidemment, quand on est à Gaza, on sait la douleur des événements qui doivent être portés à l'image par ses réalisateurs. Alors pas seulement au niveau du documentaire, mais au niveau de la fiction. Et pour cela, ils ont besoin d'une structure qui soit permanente et une structure de formation cinématographique. C'est pas le tout de prendre une caméra et de tourner. Encore faut-il savoir construire un récit, un storyboard, mettre en scène un récit narratif, une musique, un montage. Ce sont autant de paramètres de technicité qui doivent être enseignés à ces jeunes Palestiniens qui veulent faire du cinéma. Mais c'est vrai que cette initiative aussi poursuit un autre objectif. En tout cas, c'est celui que ses fondateurs annoncent. C'est celui de permettre aux Palestiniens de se réapproprier le récit de leur histoire. C'est un paradoxe. Tout le monde parle de la Palestine, mais finalement, les Palestiniens eux-mêmes, on les entend peu souvent s'exprimer sur ce qu'ils sont, ce qu'ils veulent. C'est tout le sens artistique et historique de cette démarche que les Palestiniens, par le cinéma, racontent leurs propres histoires.
1: Lettre d'Orient avec Pierre Boussel, 13h28. Dans un instant, la synthèse d'actualité. Mais avant cela, on fait un petit point météo avec vous, Hugo Villard.
2: Aujourd'hui au Maroc, il y aura quelques nuages à l'est de la ligne Oujda-Taroudant ainsi que sur le littoral entre Agadir et Laayoune. Prévoyez en revanche de la pluie sur les deux tiers est du Haut Atlas ainsi que sur le Dra et Tafil-Lelt. Côté température, il fera 26 degrés aujourd'hui dans la capitale à Rabat, tout comme à Casablanca, Tanger et Tiznit, ainsi qu'à Tantane où il y aura des nuages. Prévoyez 30 degrés du côté d'Oujda sous un ciel gris. Le temps sera en revanche ensoleillé à Er Rachidia et Khenifla pour 32 degrés. Même température à Figuig sous un ciel gris. Et puis enfin 34 degrés à Ouarzazate où il faut prévoir des orages aujourd'hui. En Algérie, dans la capitale, le thermomètre affichera 28 degrés aujourd'hui, 34 à Tunis avec des orages possibles et 40 degrés du côté du Caire et de Nouakchott. En Afrique de l'Ouest, le temps sera globalement pluvieux aujourd'hui, tout comme à Conakry avec 27 degrés, des orages également à prévoir du côté de Dakar, 32 degrés, 32 toujours à Bamako avec des averses. Et des averses seront également présentes en Europe aujourd'hui à Bruxelles où il fera 18 degrés, 27 degrés ce sera la température à Madrid aujourd'hui avec un temps nuageux, ciel gris également du côté de Rome avec 30 degrés. En Amérique cette fois, des averses sont à prévoir à Montréal, au Canada avec 21 degrés, 1 degré de plus, 22 du côté de Rio de Janeiro et de Buenos Aires. 18 aujourd'hui, ce sera la température à Sydney où le temps sera nuageux. Prévoyez des averses à Tokyo avec 24 degrés et puis enfin 30 du côté de Beyrouth avec du soleil, 42 à la Mecque, 43 à Bagdad.
1: 13h30 sur Média, le grand journal touche à sa fin. Merci à toutes et tous de l'avoir suivi. Je rends l'antenne et je la laisse à Mélanie Pinto pour la synthèse d'actualité. Bonjour Mélanie.
3: Bonjour Martin, bonjour à toutes et à tous. À la une de ce flash d'information, une somme 405 millions d'euros. C'est ce que promet la Banque africaine de développement au Maroc pour valoriser le capital humain et moderniser les infrastructures ferroviaires. Deux accords ont été signés ce jeudi à Rabat par le ministre délégué auprès de la ministre des Finances chargée du budget Fouzi Legja et le responsable pays de la BAD pour le royaume Achraf Tarsim. Ces deux accords permettront d'un côté de renforcer la capacité et la performance opérationnelle du corridor ferroviaire Kenitra à Marrakech à travers l'extension de la ligne à grande vitesse et de l'autre contribuer au financement du programme Cap Compétences 2030. À moins d'une semaine des élections législatives au Maroc, prévues le 23 septembre prochain, vous le savez, Transparency Maroc continue de lutter contre la corruption. Hier, l'association a présenté à Rabat les premiers résultats de son initiative. L'objectif, sensibiliser les partis politiques parlementaires sur la place accordée à la lutte contre la corruption et l'économie de rente dans leurs programmes électoraux pour les élections de cette année. Et les premiers résultats indiquent que 5 partis, Listicle, la Fédération de la

0: La gauche démocratique, le Parti socialiste unifié, le parti du programme du progrès et du socialisme et le parti de la justice et du développement ont consacré des axes ou des chapitres spécifiques à la lutte contre la corruption et la rente, tandis que le PAM et le FFD ont davantage intégré les mesures relatives à l'intégrité et à la moralisation de la vie publique dans des chapitres consacrés à la gouvernance ainsi qu'à la modernisation de l'administration. On reste au Maroc avec ce bulletin d'alerte orange de la Direction Générale de Météorologie. Des averses orageuses avec risque de grêle, rafales de vent sous orage et un temps chaud sont attendus de jeudi à dimanche dans plusieurs provinces du Royaume. Sont principalement touchés par les orages aujourd'hui Zagora, Tinrir, Ouarzazate ou encore Errachidia et par les températures élevées Kenitra, Sidi Katsem, Sidi Slimane et Rémisset. Le mercure pourrait grimper jusqu'à 40 degrés. Faites donc preuve de vigilance. Erdogan briguera un nouveau mandat. Une annonce ce jeudi d'un des conseillers du président turc cité dans des médias du pays. Un nouveau mandat dans le cadre d'une élection anticipée qui lui permettrait ainsi de contourner la constitution qui l'empêche de se représenter s'il va au terme de celui-ci. Un scrutin qui aurait lieu le 16 avril 2028. Et puis des élections législatives également ce week-end en Russie. Hier, le président russe a appelé les électeurs à se rendre aux urnes. Vladimir Poutine décrit leur participation comme une preuve de soutien aux soldats russes. Le scrutin doit permettre de déterminer la composition de la chambre basse du Parlement, la Douma d'État, composée de 450 sièges et qui a toujours approuvé sans réserve les initiatives du Kremlin. Il s'agit d'ailleurs des premières élections législatives depuis que la Russie a lancé en février 2022 une offensive contre l'Ukraine. Voilà pour ce flash d'information. Merci de l'avoir suivi. Restez à l'écoute de nos antennes.
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1: À la une de ce flash d'information, une somme 405 millions d'euros. C'est ce que promet la Banque africaine de développement au Maroc pour valoriser le capital humain et moderniser les infrastructures ferroviaires. Deux accords ont été signés ce jeudi à Rabat par le ministre délégué auprès de la ministre des Finances chargée du budget, Fouzile Egja, et le responsable pays de la BAD pour le royaume, Achraf Tarsim. Ces deux accords permettront d'un côté de renforcer la capacité et la performance opérationnelle du corridor ferroviaire Kenitra à Marrakech à travers l'extension de la ligne à grande vitesse et de l'autre contribuer au financement du programme Cap Compétences 2030. À moins d'une semaine des élections législatives au Maroc prévues le 23 septembre prochain, vous le savez, Transparency à Maroc continue de lutter contre la corruption. Hier, l'association a présenté à Rabat les premiers résultats de son initiative. L'objectif, sensibiliser les partis politiques parlementaires sur la place accordée à la lutte contre la corruption et l'économie de rente dans leurs programmes électoraux pour les élections de cette année. Et les premiers résultats indiquent que 5 partis, l'Istiqlal, la Fédération de la Gauche Démocratique, le Parti Socialiste Unifié, le Parti du Programme du Progrès et du Socialisme et le Parti de la Justice et du Développement ont consacré des axes ou des chapitres spécifiques à la lutte contre la corruption et la rente, tandis que le PAM et le FFD ont davantage intégré les mesures relatives à l'intégrité et à la moralisation de la vie publique dans des chapitres consacrés à la gouvernance ainsi qu'à la modernisation de l'administration. On reste au Maroc avec ce bulletin d'alerte orange de la Direction Générale de Météorologie. Des averses orageuses avec risque de grêle, rafales de vent.

tous orages et un temps chaud sont attendus de jeudi à dimanche dans plusieurs provinces du Royaume. Ils sont principalement touchés par les orages aujourd'hui, Zagora, Tinrir, Ouarzazate ou encore Errachidia, et par les températures élevées, Kenitra, Sidi Katsem, Sidi Slimane et Rémisset. Le mercure pourrait grimper jusqu'à 40 degrés, faites donc preuve de vigilance. Erdogan briguera un nouveau mandat. Une annonce jeudi d'un des conseillers du président turc cité dans des médias du pays. Un nouveau mandat dans le cadre d'une élection anticipée qui lui permettrait ainsi de contourner la constitution qui l'empêche de se représenter s'il va au terme de celui-ci. Un scrutin qui aurait lieu le 16 avril 2028. Et puis des élections législatives également ce week-end en Russie. Hier, le président russe a appelé les électeurs à se rendre aux urnes. Vladimir Poutine décrit leur participation comme une preuve de soutien aux soldats russes. Le scrutin doit permettre de déterminer la composition de la chambre basse du Parlement, la Douma d'État, composée de 450 sièges et qui a toujours approuvé sans réserve les initiatives du Kremlin. Il s'agit d'ailleurs des premières élections législatives depuis que la Russie a lancé en février 2022 une offensive contre l'Ukraine. Voilà pour ce flash d'information. Merci de l'avoir suivi. Restez à l'écoute de nos antennes.

0: joindre sur les ondes de Média pour ce nouveau numéro de Culture Connect.
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0: Et restez avec nous dans quelques instants entre sommaire du jour, mais avant ça, on va commencer en musique avec Tame Impala et leur titre, leur tube plutôt, Dracula.

C'était Tame Impala avec une version remixée de leur tube Dracula. Et restez avec nous tout de suite, on va passer à notre sommaire du jour. En première partie d'émission, notre story, on va vous parler du comeback extrêmement attendu de Céline Dion qui a eu lieu ce week-end à Paris. Notre coup de cœur du jour sera consacré à un film qui rend hommage aux prédécesseurs, ou plutôt aux légendes du cinéma africain qui est projeté cette semaine à la Cinémathèque de Tanger. Et enfin, en troisième partie d'émission, nous vous parlerons du prix du design de l'Institut du Monde Arabe et on vous révélera le nom des lauréats 2026. Voilà donc pour le sommaire du jour. Restez avec nous dans quelques instants. Donc notre story qui sera consacrée à Céline Dion sera juste après David Bowie, Fashion.

C'était David Bowie avec son titre Fashion. Et tout de suite, on va passer à notre story du jour qui est donc consacrée au grand retour de la chanteuse emblématique Céline Dion ce week-end après 6 ans d'absence sur scène. En effet, la superstar de 58 ans avait reçu en 2022 un diagnostic du syndrome de la personne raide, une maladie neurologique rare qui l'avait contrainte à mettre fin, ou plutôt à mettre en terme ses tournées. Céline Dion, voilà, qui est une des artistes les plus populaires au monde, n'avait pas donné de concert depuis 2020 au New Jersey, et ce jusqu'à ce week-end où elle a réalisé un comeback triomphal devant un public de plusieurs milliers de fans. Un premier concert qui marque une dizaine, plutôt 16 pour être plus précis, qui auront lieu au cours de ces prochains mois. Et dès le début du concert, Céline Dion était visiblement extrêmement émue d'être sur scène, de retrouver son public, un public qui l'a accueilli plus que chaleureusement. Cette dernière, en effet, après avoir terminé une chanson, a déclaré « Je m'étais promis de ne pas pleurer, mais je suis tellement heureuse de vous revoir. Vous m'avez manqué. » Ce n'est pas d'ailleurs les seules larmes de la soirée, comme le rapporte la BBC, car la star assemblée était submergée par l'émotion à plusieurs reprises. Céline Dion qui se produira donc à Paris tout au long des mois de septembre, octobre et ce jusqu'au nouvel an. Il faut dire que les billets pour ces concerts se sont arrachés au bout de quelques minutes. Ils étaient déjà sold out. Donc les chanceux qui peuvent voir Céline Dion, ces prochains concerts auront lieu jusqu'au nouvel an. Et en parlant de Céline Dion, on va écouter d'ailleurs une chanson avec laquelle elle a démarré son concert comeback. On ne change pas.

c'est December avec son titre Potential. Et tout de suite, on va vous parler de notre coup de cœur du jour. Il s'agit du documentaire Caméra Afrique de Farid Bourdir. 20 ans après les indépendances, Farid Bourdir part à la rencontre des pionniers du cinéma africain, ces réalisateurs qui, sans moyens ni infrastructures, ont pris la caméra pour raconter l'Afrique à travers leurs propres yeux. Un document, je cite, précieux et généreux, entre extraits de films fondateurs et témoignages bruts qui retrace avec passion la naissance d'un cinéma d'auteur africain. Un documentaire qui est visible jeudi à la Cinémathèque de Tanger à partir de 19h30. Farid Bourdir, qui avait également réalisé un documentaire consacré au cinéma arabe, dont on vous parlera d'ailleurs dans un prochain numéro de Culture Connect. Et restez à nos côtés, surtout sur les ondes de Médias. Dans quelques instants, nous allons vous parler du prix du design de l'Institut du Monde Arabe. C'est un prix qui, comme son nom l'indique, eh bien, récompense les designers issus du monde arabe. Arabe et de sa diaspora. On vous parlera donc des vainqueurs de cette édition 2026. Il s'agit là de la 4e édition. C'est dans quelques instants, mais avant ça, on va continuer en musique avec The Alan Parsons Project, Eye in the Sky. Très bonne écoute et on se retrouve juste après. Et juste après également notre prochain flash d'informations.

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1: Mélanie Pinto avec vous, bonjour à toutes et à tous. À la une de ce flash info, le chiffre 405 millions d'euros, c'est ce que promet au Maroc la BAD, la Banque africaine de développement. Deux accords ont été signés ce jeudi à Rabat par le ministre délégué auprès de la ministre des Finances chargée du budget, Fouzil Egja, et le responsable pays de la BAD pour le royaume, Ashraf Tarsim. Le premier accord de prêt d'un montant de 205 millions d'euros est destiné à financer le projet d'appui au développement des infrastructures ferroviaires, le PADIF, et le second accord d'un montant de 200 millions d'euros contribuera au financement du programme Cap Compétences 2030. La bourse de Casablanca perturbée aujourd'hui. La cotation de ce jour est momentanément suspendue aux raisons d'un incident survenu ce matin. C'est ce qu'annonce la bourse de la capitale économique marocaine dans un communiqué. L'institution rassure dans la foulée l'ensemble des intervenants du marché et des investisseurs quant au suivi étroit de la situation. Elle assure également qu'un communiqué complémentaire sera effectué dès le retour à la normale. On reste au Maroc avec ce bulletin d'alerte orange de la Direction Générale de Météorologie. Des averses orageuses avec risque de grêle, rafales de vent sous orage et un temps chaud sont attendus de jeudi aujourd'hui à dimanche dans plusieurs provinces du Royaume. Sont principalement touchés par les orages Zagora, Tinrir, Ouarzazate ou encore Errachidia et par les températures élevées Kenitra, Sidi Kassem, Sidi Slimane et Hermisset. Le mercure pourrait grimper jusqu'à 40 degrés. Faites donc preuve de vigilance. On reste dans la région en Libye. La vague de protestation des gardiens des installations pétrolières se poursuit. Ils protestent depuis mardi contre leurs conditions de travail et ont fermé une vanne sur l'oléoduc principal qui relie le champ Hamada à la raffinerie de Zawiya, la plus importante du pays. Un incident qui n'est pas sans effet sur le cours du pétrole. Joseph Aoun est en visite à Paris. Le président libanais a appelé devant son homologue français à s'accorder sur une feuille de route en vue de la tenue de la conférence principale de soutien à l'institution militaire et aux forces de sécurité intérieure, ainsi que sur un calendrier clair pour son organisation. Une déclaration faite lors de la conférence préparatoire de Paris consacrée au soutien à l'armée libanaise, où est également présent le roi de Jordanie, Abdallah II. Et puis c'est en Arabie Saoudite, la chute de débris après l'interception d'un drone lancé par les combattants pro-iraniens houthis du Yémen a fait au moins un mort et deux blessés, selon la défense civile saoudienne, alors que la guerre en Iran, elle, se poursuit. Voilà pour ce flash d'information. Merci de l'avoir suivi. Je vous donne rendez-vous dans une heure. Tout de suite, retrouvez Hayat Online dans votre antenne Maghreb et Culture Connect sur votre antenne Afrique.
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3: Et Culture Connect continue tout de suite sur les ondes de Média. Et notre prochain sujet sera consacré au prix du design de l'Institut du Monde Arabe. Tous les ans, depuis 4 ans, cet institut remet donc ce prix qui met à l'honneur les designers du monde arabe, comme son nom l'indique. On vous parlera de son palmarès dans quelques minutes, juste après Ricky Martin, la Copa de la Vida.

C'est Derek et Martin avec la Copa della Vida. Et tout de suite, on vous parle du prix du design de l'Institut du Monde Arabe. En effet, depuis donc 4 ans, cet institut qui met à l'honneur les artistes du monde arabe et de leur diaspora a remis donc son prix du design. Voilà les vainqueurs pour cette année 2026. Dans la catégorie talent émergent, on retrouve Azil El Amoudi avec Play Formation, originaire d'Arabie Saoudite. Azil Othman El Amoudi, qui est une artiste et architecte saoudienne basée à Jeddah. Elle est titulaire d'un master en architecture, du Southern Institute of Architecture, Southern California Institute of Architecture. Au cours de ses études supérieures, elle a développé, je cite, un langage visuel unique qui sert de fondement et à ses créations variées. Son expression artistique s'articule autour de la création d'objets à différentes échelles, allant de petites pièces complexes à de grandes structures architecturales. Dans la catégorie artisanat contemporain, on retrouve Altine Yasmine Emehdi, Al-Wula Trilogy, originaire de Tunisie et d'Arabie Saoudite. Yasmine Emehdi, qui sont un duo de designers unis par la vie et une vision commune, révéler les liens universels qui connectent les hommes, la nature et le vivant à travers le langage de l'artisanat. Altine, qui est le studio de design fondé par Yasmine Emehdi et qui est dédié à la création de pièces sculpturales rares au croisement de l'artisanat tunisien et de la création contemporaine. Ces derniers sont donc lauréats du prix Artisanat Contemporain. Dans la catégorie prix de l'impact, on retrouve Fouhar Studio de Christopher Goussoub. À 22 ans, Christopher Goussoub, originaire du Liban, est le premier potier actif de Beit Shabab, village, et le dernier plutôt potier actif de Beit Shabab, village libanais qui comptait autrefois plus de 200 potiers. Avec Fouhar Studio, il transforme cet héritage en projet d'impact, pièces en terre cuite fait main, grandes jarres ou pour l'huile notamment, objets contemporains, transmission aux écoles et visiteurs. Et dans la catégorie Grand Prix, on retrouve le studio Salima Naji avec le Tiznit Living Heritage Center au Maroc. Engagée dans de nombreux projets de protection du patrimoine oasien, Salima Naji fonde son agence au Maroc en 2004 pour proposer une alternative constructive en privilégiant les technologies des matériaux premiers, soit la terre et la pierre, et biosourcée dans une démarche d'innovation respectueuse de l'environnement. Elle est une des pionnières, et contribue par son plaidoyer à continuer à modifier progressivement les pratiques architecturales et le code de l'urbanisme. Chevalier des Arts et Lettres en 2017, elle a reçu de nombreux prix nationaux et internationaux d'architecture. Et à l'intérieur d'anciens remparts datant de 1810, un nouveau bâtiment entièrement construit en pisé a vu le jour. Il s'agit du centre d'interprétation du patrimoine de Tiznit. Ce musée insuffle une nouvelle vie au site en le reliant au patrimoine immatériel et en intégrant l'architecture, l'un des thèmes de collection ethnographique. Salima Naji qui a donc remporté le grand prix de ce prix design de l'Institut du Monde Arabe et le prix du jury a de son côté été remis à l'architecte jordanien Sahel Aliyari. Et parmi les autres lauréats de ce prix du public, on retrouve Arine Hassan avec son Wearing the Land Black, originaire de Palestine, du Liban et des Émirats Arabes Unis. Arine Hassan, qui est une artiste textile palestinienne qui vit actuellement à Dubaï, elle a obtenu sa licence en design et art textile en Palestine en 2018, après quoi elle a rejoint des ateliers textiles de renom à Londres et à Stockholm. Ses expériences ont, je cite, élargi son horizon, lui permettant d'explorer la polyvalence du textile en tant que support d'expression, tout en affinant son approche personnelle.
Wearing the Land Black est une installation textile contemporaine réalisée entre la Palestine, les Émirats Arabes Unis et le Sud Liban. L'œuvre réinterprète la broderie palestinienne à travers un langage textile contemporain façonné par des fils défaits à la main, créant ainsi des surfaces fragiles qui, je cite, semblent brisées mais qui restent solides, reliées et continues. Réalisée en collaboration avec des femmes réfugiées palestiniennes à l'association Inash au Sud Liban, le projet explore la mémoire, le déplacement, la résilience et la continuité culturelle à travers les générations et les frontières. Arin Hassan, qui est donc parmi les lauréats du prix du public avec son projet Wearing the Land Black. Et il s'agit là donc des lauréats de cette édition 2026 du prix du design de l'Institut du Monde Arabe. L'Institut du Monde Arabe qui d'ailleurs remettra d'ici quelques semaines eh bien, son prix de la mode et dont vous parlera des lauréats de ce prix dans de prochains numéros de Culture Connect. Culture Connect qui continue tout de suite en musique en compagnie de Dua Lipa, Break My Heart. Ce sera suivi par Maisie Star, Fade Into You.

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1: C'était Dua Lipa avec son titre Break My Heart. Et après ce tube de la star britannique de la pop, on va faire un petit retour dans les années 90 avec un titre culte, un titre que vous avez certainement dû voir ou plutôt écouter dans des séries ou films américains. Et ça fait partie d'une des chansons les plus utilisées au cinéma, dans le cinéma américain également britannique, bref dans le cinéma anglophone. C'est Maisie Star avec Fade Into You. Et après, on laissera place à Sabrina Carpenter avec un tube extrait de son nouvel album, de son dernier album, plutôt Man's Best Friend. Il s'agit de When Did You Get Hot. Très bonne écoute et on se retrouve juste après pour la suite de Culture Connect.

Sabrina Carpenter avec son titre When Did You Get Hot. Et nous arrivons sur ce presque à la fin de ce numéro de Culture Connect. Merci encore de nous avoir suivis sur les ondes de Média. Merci à notre réalisateur Youssef, bien sûr, et restez à nos côtés, surtout dans quelques instants, notre prochain flash d'information. Ce sera suivi par notre rendez-vous Le Spot en compagnie de Soufiane, un rendez-vous qui sera sur nos antennes Maghreb et Afrique. De notre côté, nous allons vous quitter en musique avec une artiste canadienne qui a commencé avec de la pop assez bubbly, assez folk, I'm Like a Bird dans les années 2000, avant de faire un détour, un changement à 180 avec de la pop beaucoup plus R&B grâce à sa collaboration avec Timbaland. Certains l'auront peut-être deviné. On vous parle donc de Nelly Furtado et on va écouter sa première collaboration, plutôt son premier single extrait de cette collaboration avec Timbaland. Il s'agit de Man Eater. Très bonne écoute en vous souhaitant bien sûr une très très bonne suite des programmes sur les ondes de Média. Et donc tout de suite, laissons place à Nelly Furtado, Man Eater.

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3: Mélanie Pinto avec vous, bonjour à toutes et à tous. À la une de ce flash info, le chiffre 405 millions d'euros, c'est ce que promet au Maroc la BAD, la Banque africaine de développement. Deux accords ont été signés ce jeudi à Rabat par le ministre délégué auprès de la ministre des Finances chargée du budget, Fouzile Egja, et le responsable pays de la BAD pour le royaume, Ashraf Tarsim. Le premier accord de prêt d'un montant de 205 millions d'euros est destiné à financer le projet d'appui au développement des infrastructures ferroviaires, le PADIF, et le second accord d'un montant de 200 millions d'euros contribuera au financement du programme Cap Compétences 2030. La bourse de Casablanca perturbée aujourd'hui. La cotation de ce jour est momentanément suspendue aux raisons d'un incident survenu ce matin. C'est ce qu'annonce la bourse de la capitale économique marocaine dans un communiqué. L'institution rassure dans la foulée l'ensemble des intervenants du marché et des investisseurs quant au suivi étroit de la situation. Elle assure également qu'un communiqué complémentaire sera effectué dès le retour à la normale. On reste au Maroc avec ce bulletin d'alerte orange de la Direction Générale de Météorologie. Des averses orageuses avec risque de grêle, rafales de vent sous orage et un temps chaud sont attendus de jeudi aujourd'hui à dimanche dans plusieurs provinces du Royaume. Sont principalement touchés par les orages Zagora, Tinrir, Ouarzazate ou encore Errachidia et par les températures élevées Kenitra, Sidi Kassem, Sidi Slimane et Rmisset. Le mercure pourrait grimper jusqu'à 40 degrés. Faites donc preuve de vigilance. On reste dans la région en Libye. La vague de protestation des gardiens des installations pétrolières se poursuit. Ils protestent depuis mardi contre leurs conditions de travail et ont fermé une vanne sur l'oléoduc principal qui relie le champ Hamada à la raffinerie de Zawiya, la plus importante du pays. Un incident qui n'est pas sans effet sur le cours du pétrole. Joseph Aoun est en visite à Paris. Le président libanais a appelé devant son homologue français à s'accorder sur une feuille de route en vue de la tenue de la conférence principale de soutien à l'institution militaire et aux forces de sécurité intérieure, ainsi que sur un calendrier clair pour son organisation. Une déclaration faite lors de la conférence préparatoire de Paris consacrée au soutien à l'armée libanaise, où est également présent le roi de Jordanie, Abdallah II. Et puis c'est en Arabie Saoudite, la chute de débris après l'interception d'un drone lancé par les combattants pro-iraniens houthis du Yémen a fait au moins un mort et deux blessés, selon la défense civile saoudienne, alors que la guerre en Iran, elle, se poursuit. Voilà pour ce flash d'information. Merci de l'avoir suivi. Je vous donne

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1: Et c'est parti, chers amis, pour votre émission de l'après-midi sur Médien notamment. Et c'est évidemment le spot qui vous accompagne chaque jour du lundi au vendredi de 15h à 16h avec moi-même, Soufiane au micro. Et aujourd'hui, Hichem pour nous accompagner à la réalisation de cette émission. Une très belle émission vous attend, chers amis, avec un excellent programme de la musique, du bon son et surtout, vous le savez, des... Good vibes, évidemment, pour vous accompagner en cet après-midi, chers amis. Du beau monde sur cette playlist avec J Balvin, Travis Scott, Kanye West, Chris Brown. Enfin, du beau monde, chers amis, comme d'habitude, avec de la nouveauté, des classiques. Et évidemment, du bon son sur cette émission. On passera également en revue, chers amis. Et bien, toute l'actualité qui fait le buzz sur les réseaux sociaux. Et puis, un petit clin d'œil, notamment avec cette liste dévoilée par le sélectionneur de l'équipe nationale marocaine, Mohamed Wahbi, qui a et bien dévoilé sa liste de joueurs pour deux matchs de préparation, deux matchs amicaux. On va et bien rapidement passer en revue aussi cette sélection, évidemment. Mais après, vous aurez l'autre match pour vous en parler beaucoup plus en détail en la personne de Hakim Tamim. Ça sera juste après et bien le flash d'information de 16h. Vous avez le programme de cette émission, vous avez même le programme de ce qui vient après, chers amis. On démarre comme il se doit avec 24-7 de Drax Project qu'on va s'écouter tout de suite. Et maintenant, bienvenue. Si vous nous rejoignez, vous êtes sur Médien et c'est le spot pour vous accompagner. 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

collaboration sur un morceau hyper dansant qui envoie évidemment des good vibes entre Doha, Yahyaoui et le rappeur, le chanteur français Skrit sur le morceau. Donc Me Gusta, toujours le spot pour vous accompagner, chers amis, toujours Mehdi. Évidemment, on est ensemble, chers amis. D'ici quelques instants, ça sera eh bien, la chronique et l'actu qui fait le buzz. Mais en attendant, eh bien, c'est Obvious, le morceau de Chris Brown qui débarque sur votre antenne et qu'on va savourer ensemble, chers amis.

0: C'était Obvious de Chris Brown, toujours le spot qui vous accompagne, et c'est toujours Médien, évidemment.
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0: Et oui, c'est notre moment de l'actu, la chronique de l'actu qui buzz. Évidemment, c'est une actualité sportive qui n'est pas passée eh bien, sous le feu des radars, surtout en tant que Marocain. Eh bien, Mohamed Wahbi, le sélectionneur de l'équipe nationale marocaine, a annoncé eh bien, sa liste pour eh bien, préparer deux prochains matchs, notamment. Avec ce que j'aime beaucoup, moi, c'est cette jeunesse qui débarque dans cette liste, et on sait que le sélectionneur a un œil bien précis sur cette jeunesse, et notamment avec Abdullah Wazan, qui a à peine 17 ans, à peine arrivé à l'Ajax d'Amsterdam, et qui fait déjà parler de lui avec un très beau début de saison. C'est aussi eh bien, Younes Ebnou Talib qui est courtisé, et justement eh bien, qui n'est pas parti au sein de cette équipe nationale parce qu'il a choisi l'Allemagne plutôt que le Maroc. Ça c'était une petite parenthèse quant à la jeunesse marocaine, mais en tout cas, c'est une belle liste composée de plusieurs joueurs, des anciens, on va dire, et puis d'autres nouveaux jeunes joueurs que Mohamed Wahbi eh bien, a enrôlé peut-être pour leur première sélection dans cette sélection, évidemment. On continue, nous, en musique, chers amis, avec le morceau Fodder, signé Kanye West, alias Ye, c'est son nouveau surnom, nouveau nom d'artiste, en compagnie de Travis Scott, tout de suite et maintenant, sur Média.

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Balvin, toujours le spot, chers amis, qui vous accompagne sur Midi. Encore quelques minutes à passer ensemble sur cette première partie avec du bon son, du beau monde, chers amis. On va pouvoir s'écouter encore une fois une très belle connexion entre deux artistes, Jesse Reyes et Stormzy, sur le morceau Palo Santo qu'on écoute tout de suite et maintenant dans le spot.

Comédien qui vous accompagne, chers amis, et le spot, évidemment, on va clôturer cette première partie d'ici quelques instants pour entamer notre seconde partie avec tout autant de bons sons, et oui, tout autant de sons, de musique, évidemment, avec une très très belle playlist qui va pouvoir vous accompagner jusqu'à 16h pétante, chers amis. On va pouvoir s'écouter, bien comme en guise de clôture de première partie, le morceau Shadows de Taylor Hill, chers amis.

amis. Et puis on est jeudi aujourd'hui qu'on vous parlera aussi un petit peu eh bien de tout ce qui fait le buzz sur les réseaux sociaux. Évidemment, ça sera aussi en seconde partie d'émission, chers amis. Tout de suite, Shadows signé Taylor Hill. On se rejoint en seconde partie d'émission.

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2: Bonjour à toutes et à tous, avec vous Mélanie Pinto. À la une de l'actualité en cette mi-journée, la guerre au Moyen-Orient se poursuit. Les Houthis pro-iraniens affirment ce jeudi que 3 enfants ont été tués dans des bombardements menés par les forces gouvernementales yéménites appuyées par l'Arabie Saoudite dans l'ouest du Yémen. Un peu plus tôt, en Arabie Saoudite cette fois-ci, la chute de débris après l'interception d'un drone lancé par les combattants pro-iraniens houthis du Yémen a fait au moins un mort et 2 blessés selon la défense civile saoudienne. C'est dans ce contexte que des enquêteurs de l'ONU alertent sur le sort de la population civile iranienne prise au piège entre une répression étatique extrême et l'impact de la guerre au Moyen-Orient. La mission internationale indépendante d'établissement des faits sur l'Iran alerte que face au mécontentement de la population, le régime de Téhéran marque une escalade significative par rapport au passé. Dans le même temps, une mission d'enquête de l'ONU a trouvé des motifs raisonnables de croire que les États-Unis étaient derrière 2 attaques en Iran, dont la frappe contre une école à Minab en février, qui selon elle constituait des crimes de guerre. Dans la région, Israël continue de violer le cessez-le-feu au Liban et poursuit ses exactions dans le sud du pays du Cèdre. Plusieurs frappes aériennes sur Mansouri et des tirs d'artillerie ont visé ces dernières heures la colline de Al-Itaher dans la Casa de Nabatieh. C'est ce que rapporte la presse libanaise. Alors que se trouve en ce moment Joseph Aoun à Paris? Le président libanais est en réunion tripartite avec son homologue français Emmanuel Macron et le roi de Jordanie Abdallah II en vue de l'ouverture de la réunion préparatoire à la conférence internationale de soutien à l'armée libanaise. De l'autre côté de l'Atlantique, Donald Trump accueillera en grande pompe Xi Jinping dès sa descente d'avion. Un rare honneur de la part du président américain en délicate position tant sur la scène internationale que nationale. Et alors que les deux dirigeants sont en désaccord dans les domaines de l'IA, du commerce ou encore de la guerre en Iran, mercredi 24 septembre donc, le chef de la Maison-Blanche présidera également une cérémonie d'arrivée à la base américaine d'Andrew. Au Maroc, à moins d'une semaine des élections législatives prévues la semaine prochaine, le 23 septembre,

0: septembre, Transparency Maroc continue de lutter contre la corruption. Hier, l'association a présenté à Rabat les premiers résultats de son initiative. Ils indiquent que 5 partis, l'Istiklal, la Fédération de la Gauche démocratique, le Parti socialiste unifié, le Parti du progrès et du socialisme et le Parti de la justice et du développement, ont consacré des axes ou des chapitres spécifiques à la lutte contre la corruption et la rente. Et puis on termine ce flash d'informations en culture. C'est demain que s'ouvre le festival de jazz à Tanger, Tanjazz, une 23e édition qui se tiendra du 18 au 20 donc septembre au palais des institutions italiennes ainsi qu'à travers la ville avec une programmation mêlant jazz, soul, funk, flamenco, swing, boogie-woogie et musique cubaine. Notée que le couple et duo mexicain Rodrigo et Gabriela se produira dès demain soir. Un show de duo de guitare endiablée à ne pas manquer sous aucun prétexte. Voilà pour ce flash d'info. Tout de suite, bien évidemment, retrouvez Sofiane dans le spot sur vos deux antennes médias.
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5: Toujours le spot pour vous accompagner, évidemment, Mehdi 1 sur votre antenne préférée qui vous accompagne eh bien, tout au long de cette journée. Et place eh bien, à cette seconde partie d'émission. On est là jusqu'à 16h, chers amis, pour vous partager du bon son, évidemment, des good vibes. Et on entame cette seconde partie avec le morceau Joy signé Ray et Ama and Absolutely qu'on va s'écouter tout de suite. Et maintenant, sur Mehdi 1.

Eurosummer entre Zara Larsson et Shakira, une très très belle collaboration toujours. Eh bien, le spot pour vous accompagner et Médien, évidemment, on va continuer en musique un peu plus d'une bonne quinzaine de minutes à passer ensemble. On va repartir avec une autre collaboration, celle de Tamera et Aid sur le morceau Undeniable qu'on va s'écouter tout de suite. Et maintenant, toujours Médien pour vous accompagner.

0: Done, It's Done de Georgia Smith, toujours le spot qui vous accompagne, chers amis, toujours médien, évidemment. Et on passe à notre actualité qui fait le buzz sur les réseaux sociaux.
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0: Eh bien, cette actu qui fait le buzz, ça se passe notamment en Chine avec le phénomène de Tuanbo. On va vous expliquer ce que c'est. C'est tout simplement, eh bien, un format de live qui est très populaire,

qui met en scène des groupes de jeunes streameuses, donc de jeunes filles qui se mettent en scène devant la caméra, qui sont retransmis en direct et qui enchaînent eh bien, les chorégraphies face caméra afin d'attirer l'attention des internautes forcément et de recevoir des dons. Certaines sessions peuvent durer entre 4 et 6 heures, imposant aux participantes un rythme particulièrement intense. Elles dansent, interagissent avec le public et doivent constamment maintenir l'engagement de leur audience. Le système repose largement sur les performances en direct et les dons des spectateurs, créant donc une forte compétition entre les participantes. Lorsqu'une streameuse ne génère plus suffisamment d'intérêt ou de dons, eh bien, elle peut être rapidement remplacée par une autre. C'est une... Eh bien, un phénomène qui est totalement invraisemblable et littéralement, c'est des jeunes filles qui dansent, tout le temps en fait, finalement, sur ces 4 à 6 heures de live. Elles dansent jusqu'à peut-être même tomber d'épuisement et du coup, elles se font remplacer par d'autres filles qui attendent juste derrière elles, eh bien, de prendre le relais pour danser à leur tour et du coup, générer des vues, générer de l'engagement, je l'ai dit, et générer, eh bien, des dons financiers parce que sur la plateforme, notamment TikTok, on peut rémunérer les créateurs de contenu sur leur live, sur leur stream en direct avec des dons tout simplement qui sont perçus de manière financière par les créateurs de contenu. Bon, mon avis est simple, ça me fait un peu peur. Moi, personnellement, ça fait même penser à la série Black Mirror pour celles et ceux qui connaissent, qui mettent en dérision toutes les déviances de la société, notamment des réseaux sociaux. Chers amis, on revient à la musique. Le morceau Satisfy est tout de suite et maintenant signé par le producteur Calvin Harris en compagnie de Jay-Z qu'on va s'écouter tout de suite et maintenant toujours le spot pour vous accompagner.

Back, signé Sean Paul, chers amis, toujours le spot qui vous accompagne, toujours Médien aussi également et surtout même, j'ai envie de vous dire, encore quelques minutes à passer dans cette émission et puis laisser place à la suite de vos programmes également, mais avant ça, eh bien encore quelques morceaux du bon son évidemment comme d'habitude, Monte Carlo qu'on va s'écouter, c'est signé Vakra tout de suite et maintenant dans le spot.

Toujours Média pour vous accompagner. Le spot, chers amis, qui se clôture d'ici 3 petites minutes. Le temps pour moi, eh bien, de vous remercier évidemment de cette eh bien, fidélité à cette antenne et surtout à cette émission. C'est toujours un plaisir d'être avec vous. Je vous le rappelle, le spot, c'est tous les jours du lundi au vendredi de 15h à 16h. Un grand merci également à Hichem qui nous a accompagnés à la réalisation de cette émission. Et puis, je vous laisse avec la suite de vos programmes.

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1: Bonjour à toutes et à tous, avec vous Mélanie Pinto à la une de l'actualité en cette mi-journée. La guerre au Moyen-Orient se poursuit. Les Houthis pro-iraniens affirment ce jeudi que 3 enfants ont été tués dans des bombardements menés par les forces gouvernementales yéménites appuyées par l'Arabie Saoudite dans l'ouest du Yémen. Un peu plus tôt, en Arabie Saoudite cette fois-ci, la chute de débris après l'interception d'un drone lancé par les combattants pro-iraniens outil du Yémen a fait au moins un mort et 2 blessés selon la défense civile saoudienne. C'est dans ce contexte que des enquêteurs de l'ONU alertent sur le sort de la population civile iranienne prise au piège entre une répression étatique extrême et l'impact de la guerre au Moyen-Orient. La mission internationale indépendante d'établissement des faits sur l'Iran alerte que face au mécontentement de la population, le régime de Téhéran marque une escalade significative par rapport au passé. Dans le même temps, une mission d'enquête de l'ONU a trouvé des motifs raisonnables de croire que les États-Unis étaient derrière 2 attaques en Iran, dont la frappe contre une école à Minab en février, qui selon elle constituait des crimes de guerre. Dans la région, Israël continue de violer le cessez-le-feu au Liban et poursuit ses exactions dans le sud du pays du Cèdre. Plusieurs frappes aériennes sur Mansouri et des tirs d'artillerie ont visé ces dernières heures la colline de Al-Itaher dans la Casa de Nabatieh. C'est ce que rapporte la presse libanaise. Alors que se trouve en ce moment Joseph Aoun à Paris, le président libanais est en réunion tripartite avec son homologue français Emmanuel Macron et le roi de Jordanie Abdallah II en vue de l'ouverture de la réunion préparatoire à la conférence internationale de soutien à l'armée libanaise. De l'autre côté de l'Atlantique, Donald Trump accueillera en grande pompe Xi Jinping dès sa descente d'avion. Un rare honneur de la part du président américain en délicate position tant sur la scène internationale que nationale. Et alors que les deux dirigeants sont en désaccord dans les domaines de l'IA, du commerce ou encore de la guerre en Iran, mercredi 24 septembre donc, le chef de la Maison-Blanche présidera également une cérémonie d'arrivée à la base américaine d'Andrew. Au Maroc, à moins d'une semaine des élections législatives prévues la semaine prochaine, le 23 septembre, Transparency Maroc continue de lutter contre la corruption. Hier, l'association a présenté à Rabat les premiers résultats de son initiative. Ils indiquent que 5 partis, l'Istiklal, la Fédération de la Gauche démocratique, le Parti socialiste unifié, le Parti du progrès et du socialisme et le Parti de la justice et du développement, ont consacré des axes ou des chapitres spécifiques à la lutte contre la corruption et la rente. Et puis on termine ce flash d'information en culture. C'est demain que s'ouvre le festival de jazz à Tanger, Tant Jazz, une 23e édition qui se tiendra du 18 au 20 donc septembre au palais des institutions italiennes ainsi qu'à travers la ville avec une programmation mêlant jazz, soul, funk, flamenco.

au swing, boogie-woogie et musique cubaine. Notée que le couple et duo mexicain Rodrigo et Gabriela se produira dès demain soir. Un show de duo de guitare endiablée à ne pas manquer sous aucun prétexte.

0: Bonjour à toutes et à tous et bienvenue. C'est l'autre match, bien sûr, le football européen à la une. Mais bien entendu, on reviendra sur la conférence de presse de Mohamed Wahbi, la liste des joueurs retenus par le sélectionneur des Lions de l'Atlas. 6 nouveaux joueurs, c'était lors de la conférence de presse tenue par le technicien marocain. Il a aussi évoqué le cas d'Amrabat, sans oublier Ibn Talib qui a opté pour l'Allemagne. L'Angleterre aussi au menu de cette émission de l'autre match aujourd'hui. L'élimination de Manchester United de la Coupe de la Ligue des Fêtes à domicile. Et puis Max Doan, 16 ans, la pépite d'Arsenal, ailier droit, a brillé de mille feux avec la formation d'Arsenal. Nous parlerons également football espagnol dans la deuxième partie. Le Barça qui fait parler la poudre, Rafinha dans un autre monde. Le Real Madrid suit la cadence. Les hommes de Mourinho sont en forme avant d'affronter l'Atlético dans le derby ce week-end. Voilà pour le sommaire de cette édition. Notre ami bien Hicham à la réalisation.
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2: Gardien de but, Yassine Bounou, Mounir El-Kajaoui, Reda Tagnaouti, Ala Belaouche. Et défenseurs, Nousir Mazraoui, Anas Salahdin, Marwan Saadan, Naef Aguerd, Redouane Halhal, Issa Diop, Aïd Boudlal Abdelhamid, Ashraf Hakimi, Zakaria El-Wahdi, Ali Mamar. Les milieux, Samir El-Mourabet, Ayoub Bouadi, Nael El-Ainaoui, Oussama Targaline, Bilal El-Khanous, Soufiane El-Faouzi, Azdine Ounahi, Ismaël Saïbari. Et les attaquants, Brahim Diaz, Yassine Jessim, Abdelsamad El-Zalzouli, Abdallah Ouazan, Soufiane Rahimi, Taufiq Bentayeb, Yassir Zabiri.
0: La liste publiée tout à l'heure par Mohamed Wahbi, le sélectionneur des Lions de l'Atlas, avant d'affronter le Gabon et également le Lesotho en Coupe d'Afrique des Nations, les éliminatoires qui débutent le 25 de ce mois. Le premier match à domicile à Rabat, le deuxième en Afrique du Sud. Et puis un match amical programmé à Tanger et ça sera le 4 octobre. Les joueurs qui ont été retenus donc, il y a eu des nouveautés, il y a eu des joueurs qui ont été écartés. Pour les nouveautés, le jeune Abdallah Ouazan, 17 ans seulement, le milieu offensif de l'Ajax d'Amsterdam qui a découvert le monde professionnel cet été, impressionne depuis le début bien sûr avec une ascension fulgurante, 11 matchs, 1 but, 3 passes décisives. Autre nouveauté, Soufiane El-Faouzi, 23 ans, jeune milieu de Schalke 04, auteur d'une belle prestation le week-end dernier face au Bayern Munich. Également appelé pour la première fois, Yassir Zabiri, qui, vous le savez, eh bien, a un début de saison canon pour le joueur du Racing Santander. 6 buts déjà, dont une réalisation hier face au Barça, malgré la lourde défaite. Taufiq Bentayeb, l'ancien Troyen, désormais à Anderlecht, fait également partie du groupe. En revanche, pas de Younes Ibn Talib, qui a été convoqué par Jürgen Klopp, le sélectionneur allemand. Le joueur de 23 ans qui pouvait eh bien, rejoindre l'équipe du Maroc a finalement opté pour l'Allemagne. On va parler de tout cela dans la deuxième partie. On écoutera David Lortolari et également eh bien, bien sûr le sélectionneur à propos de ce choix. Mais parmi les questions qui ont été posées, c'est même la première, c'est la sortie de Soufiane Amrabat. Vous le savez, pendant plusieurs années il a été l'un des cadres de cette sélection marocaine. Eh bien, il y a quelques jours, il a décidé de se mettre en retrait, pas de retraite internationale. Il a expliqué qu'il ne portera plus les couleurs de l'équipe du Maroc tant que Mohamed Wahbi est en poste. La question a été posée tout à l'heure. Eh bien, je vous propose d'écouter la réponse du sélectionneur.
2: Concernant Soufiane Amrabat, c'est quelqu'un qui a beaucoup donné pour l'équipe nationale. Il faut le reconnaître, c'est quelqu'un qui était très important, c'est quelqu'un qui a fait partie un petit peu de l'histoire récente des grandes épopées que le Maroc a faites. Donc ça, il ne faut pas l'oublier, il ne faut pas lui enlever ça, bien entendu. Après, sa déception, je la comprends aussi parce qu'elle n'est pas facile. Et c'est pas facile d'avoir un statut et d'accepter qu'aujourd'hui, des jeunes joueurs arrivent et vous êtes privé de temps de jeu, vous jouez moins que ce que vous voulez. Donc, il faut l'accepter, c'est comme ça. Donc après, il n'y a aucun conflit entre Amrabat et moi ou le staff. Donc, c'est juste une question de temps de jeu et il veut jouer plus. Aujourd'hui, et je pense que dans le football, le passé il vous donne du respect. Bien entendu, mais il ne vous donne pas de privilèges. Et c'est ma ligne, notre ligne de conduite à la fédération, c'est de pouvoir choisir les joueurs et décider de qui joue en fonction de la méritocratie, en fonction de la forme du moment aussi, c'est très important. Il n'a pas assez joué à son goût, je l'ai dit à la dernière conférence de presse, il n'y avait jamais de problème, on n'a jamais eu de conflit, on n'a jamais eu de discussion qui a été irrespectueuse ou autre. Donc c'est vraiment un problème de temps de jeu. Voilà, il faut l'accepter, il a pris sa décision. La porte, elle est jamais fermée pour personne, mais il n'y a aucune place qui est garantie pour personne non plus. Donc c'est comme ça.
0: Voilà, c'était Mohamed Wahbi, la réponse du sélectionneur des Lions de l'Atlas à propos du choix, la décision de Sofiane Amrabat. Vous le savez, d'autres extraits. Et on reviendra, bien entendu, tout à l'heure dans les journaux à 18h40 avec Moncef Zamarat notamment, eh bien, sur la présence de 8 joueurs issus de l'Académie Mohamed VI dans cette liste. Je vous rappelle donc la première sortie à domicile à Rabat le 25 septembre, à domicile face au Gabon, en déplacement 4 jours plus tard en Afrique du Sud contre le Lesotho. Ça, bien entendu, pour les éliminatoires de la Coupe d'Afrique des Nations, la CAN 2027. Et le 4 octobre, ici à Tanger, un match amical, ça sera face au Ghana. Un mondialiste a expliqué tout à l'heure pendant la conférence de presse. Mohamed Wahbi, eh bien, le métier de sélectionneur, de technicien, d'entraîneur, c'est toujours difficile. Par exemple, en Angleterre, Michael Carrick, l'ancien de Manchester United, l'ancien joueur, entraîneur, eh bien, on parle déjà, après l'élimination, peut-être, ce sont des informations de la presse, de l'arrivée de Conte. C'est quand même difficile. Bonjour Bruno Constant, l'un des consultants de l'autre match, notre monsieur football anglais. L'entraîneur, c'est pas le métier, c'est pas facile, c'est toujours difficile, Bruno.
3: Bonsoir Hakim, bonsoir à tous. Oui, alors après il faut se méfier toujours un peu des rumeurs et de savoir qui font circuler ces rumeurs-là. Il n'est pas question, il n'y a pas d'urgence aujourd'hui à Manchester United de limoger Michael Carrick. On est dans le tout début de la saison, on n'est même pas avant à la fin du mois de septembre. C'est vrai que le bilan de Michael Carrick sur le début de saison est insuffisant et décevant. Déjà en première ligue évidemment, puisque United aujourd'hui pointe à la 13e place avec une seule victoire en 4 journées et 2 défaites. Ils sont éliminés de la Coupe de la Ligue hier soir par Brighton, qui est une équipe en forme hein, de ce début de saison, qui est 5e de première ligue. Mais quand United joue à domicile à Old Trafford, et surtout quand ils mènent 2-0, c'est très rare de voir United s'incliner. C'était la première fois en 53 ans que United s'inclinait à l'arc-en-ciel à Old Trafford.
0: Depuis 1976,
3: oui, c'est ça. C'est ça. 50 ans, ça fait 145 matchs et il y a eu 143 victoires quand ils menaient 2-0. Donc c'est surtout une stat que personne.

0: ne connaissait, on va être honnête. Ça a même étonné pas mal de monde. Mais ça pointe les difficultés passagères de United, en tout cas dans ce début de saison, puisque ça fait évidemment écho à ce qui s'est passé le week-end dernier dans le derby face à Manchester City, où ils ont joué pendant plus d'une heure à 11 contre 10 et ils s'inclinent. Ça fait écho à ce qui s'est passé à Everton lorsqu'ils mènent 2-1 à la 88e minute de jeu et ne parviennent pas à gagner le match. Ils laissent échapper la victoire. Et puis là, ce match-là contre Brighton, tu mènes 2-0 au bout de 10 minutes. Tu te dis que ça va être un conte de fées puisqu'il y a le petit Shell AC dont c'était la première titularisation avec United et qui va marquer sur sa première occasion. Donc dit que ça peut être le début d'un conte de fées, d'une belle soirée. Et puis finalement, ça se transforme en cauchemar avec les huées, les sifflets du public d'Old Trafford, certaines insultes. Et puis déjà des rumeurs sur l'avenir incertain de Michael Carrick. Je trouve que ça va très très très très très vite. On a tendance à oublier que l'homme qui a redressé United la saison passée, d'une équipe d'ailleurs qui avait connu le même début de saison, hein, puisqu'ils avaient une victoire et deux défaites après quatre journées, c'était avec Ruben Amorim. Donc il y a un an, on était à la même situation. Ça n'a pas empêché le club de terminer à la troisième place de la Première Ligue et de se requalifier pour Ligue des Champions après deux ans d'absence. Donc on est au tout début de la saison et l'homme qui a redressé ce club de United, c'est Michael Carrick, qui a joué à United, qui a gagné avec United, dont une Ligue des Champions, et qui connaît la pression de ce club-là. C'est aussi pour ça que son calme, sa sérénité apparente, qui lui permet d'absorber la pression, parce que la pression, il la connaît à United, ça sera pas une surprise pour lui. C'est la pression qui incombe au manager de United pour redresser ce club. Donc il y aura pas d'affolement. Mais c'est vrai que ça fait quelques résultats où United ne maîtrise pas tout, ils ont du mal à conserver un résultat, ils ont du mal à se créer des occasions pour marquer. Et quand ils en ont, quand ils le font, ils n'arrivent pas à conserver ce résultat comme ça a été le cas contre Everton et Brighton. Donc il faut trouver... il faut peut-être aussi mettre un petit astérisque, c'est que la Coupe de la Ligue anglaise, pour beaucoup d'entraîneurs, c'est l'occasion de faire tourner les effectifs, notamment ceux qui jouent en Ligue des Champions. C'était le cas d'Arsenal, c'était le cas de Liverpool. On fait tourner, on donne du temps de jeu à ceux qui en ont pas beaucoup. Et donc, on a des équipes mixtes qui peuvent parfois créer des problèmes. Ça a été le cas de la charnière Evan-Lenny-Yoro, qui a été en grande difficulté, qui sont remplaçants tous les deux habituellement. Et voilà, tu payes aussi certaines compositions d'équipe qui montrent surtout que les remplaçants United sont peut-être pas à la hauteur des titulaires.
1: Et en face, il y avait quand même Brighton. Brighton, qui vous le disiez, est en forme parce que le week-end dernier, par exemple, Brighton est entré dans l'histoire en Angleterre. C'est que face à Coventry, 5-0, il y a eu la présence de 15 joueurs, tous de nationalités différentes. Il y a eu les entrants, 9 je pense, et puis ceux qui étaient remplaçants, qui ont fait leur entrée. Bref, 15 joueurs. Est-ce que c'est grâce à ça que l'équipe est en forme ou bien tout simplement c'est du pur hasard ?
0: Non, je pense que c'est plus du hasard. C'est surtout un club de Brighton qui recrute énormément, qui font partie de ces clubs en Angleterre avec Bournemouth et Brentford, qui travaillent beaucoup sur la data, qui anticipent en fait les départs des meilleurs joueurs en les remplaçant avant même que les meilleurs joueurs soient partis. Ce qui fait que même dans un été où ils ont perdu Carlos Baleba, qui est parti du côté de United, Van Ecke, qui était le pilier de leur défense avec Lewis Dunk, qui est parti, et d'autres talents, Danny Welbeck, qui était un ancien mais un cadre de ce groupe, qui guidait aussi les plus jeunes, eh ben ils avaient anticipé avec des arrivées qui avaient été déjà faites ou d'autres arrivées qui sont souvent très rapidement payantes. Et c'est surtout le reflet d'un club qui travaille extrêmement bien. Et je trouve quoi, il n'y en a pas beaucoup en Europe qui travaillent aussi bien que ces clubs-là. Ils ont un peu plus de moyens, certes, parce qu'ils sont en première ligue et qu'il y a des droits télé importants. Mais c'est aussi des clubs qui ont souvent des balances positives au niveau des transferts et qui se renforcent perpétuellement, en fait. Et ça permet à Brighton, à Brentford, à Bournemouth de titiller les places européennes chaque saison en première ligue, alors qu'ils sont absolument pas programmés pour être dans le top 6 ou le top 8. On attend plutôt des clubs comme Aston Villa, comme Tottenham, comme Chelsea, qui n'a pas de Coupe d'Europe cette saison, ou même d'autres clubs comme Everton, comme West Ham, qui avaient des moyens plus importants. Et c'est surtout, voilà, ils sont bien gérés, ils ont des bons dirigeants, et puis ils font des choix souvent pertinents, que ce soit sur les entraîneurs ou les recrutements qu'ils peuvent faire d'une année sur l'autre.
1: Voilà, donc pour ce match entre Manchester United et Brighton, mais il y a eu d'autres rencontres dès mardi déjà, et puis dans l'ensemble, la logique a été respectée.
0: Oui, parce que

0: Même par exemple la défaite de Tottenham à Liverpool, alors oui, ça
1: Oui.
0: fait encore une défaite, un mauvais résultat de Tottenham, mais c'est sur la pelouse d'Anfield face à Liverpool, qui était davantage sous pression de s'imposer que Tottenham, parce que aussi les deux entraîneurs, comme je disais, ont fait tourner. Liverpool, il y a eu 10 changements, Tottenham, il y a eu 8 changements, donc forcément c'est les équipes mixtes. Et puis parce que Tottenham a plutôt fait une bonne entame sur cette rencontre, comme le week-end dernier, mais qu'il n'arrive pas à marquer, il manque toujours ce petit détail en fait, et on sent que c'est plus des automatismes, plus des joueurs qui sont arrivés depuis cet été ou 6 mois, qui se connaissent pas totalement et qui font pas le bon geste pour leur coéquipier parce qu'ils le connaissent pas par cœur. Donc moi je me dis que c'est qu'une question de temps. Évidemment, chaque défaite ou chaque mauvais résultat rajoute un peu plus de pression à Roberto De Zerbi, qui est l'entraîneur le mieux payé désormais de Première Ligue. Mais au final, voilà, c'est une victoire assez logique de Liverpool, avec notamment un but absolument fantastique de Dominique Szoboszlai, qui est en train de prouver qu'il est vraiment le meilleur joueur de cette équipe
1: Est-ce
0: de
1: qu'il n'est pas
0: Liverpool, et
1: sous-coté ce
0: vraiment un
1: joueur?
0: leader.
1: Pardon Bruno, est-ce qu'il n'est pas sous-coté ce joueur?
0: Je ne
1: Il...
0: sais pas s'il est sous-coté, parce que c'est quoi un joueur sous-coté? Parce qu'on n'en parlerait pas du côté du Real ou du Barça ou du Bayern, dans des clubs plus importants peut-être.
1: Peut-être.
0: Mais moi, ce qui me fascine avec ce joueur, c'est que peu importe où on le met sur le terrain, et on le balade beaucoup à Liverpool sur le terrain, parfois il joue même latéral droit, bah il est toujours bon. C'est un battant et il est souvent très décisif. Et ça, j'avoue que c'est assez bluffant, parce que il y aurait beaucoup de joueurs qui se plaindraient de ne pas jouer à leur poste. Lui, il se plaint jamais. Il joue, il donne tout, et en plus, il porte cette équipe de Liverpool. Maintenant, s'il continue à briller comme ça, évidemment, j'imagine qu'à un moment donné, peut-être que le Real Madrid, qui veut reconstruire son milieu de terrain, pensera à lui. Mais c'est un super joueur. Franchement, c'est un super joueur. Et quand il est à ce niveau-là, bah forcément Liverpool bénéficiait d'un bonus par rapport aux autres joueurs, on va dire.
1: Voilà, c'était pour justement parce que Szoboszlai qui est passé par l'Allemagne notamment, et on a vu son adaptation avec Liverpool, même si la saison dernière ça a été difficile, mais et vous le disiez, il est resté constant, buteur, passeur et surtout polyvalent. Si on parlait d'Arsenal, parce que bon, Arsenal, on va dire. Les choses courantes en quelque sorte, victoire 4 buts à 2 face à Ipswich Town. Mais vous voulez parler de la pipite saison à peine. Max Thurman, d'où sort de ce joueur Bruno?
0: Ah, c'est un pur produit de l'académie d'Arsenal. Il y en a de plus en plus qui sortent, et celui-là, il a l'air vraiment à part, quoi. Il y a vraiment quelque chose. C'est pas la première fois qu'il joue dans des matchs avec Arsenal. La saison passée, il avait joué notamment en Première Ligue, il avait marqué. Il joue régulièrement quelques minutes, parfois titulaire en Coupe de la Ligue, parce que Mikel Arteta, en Angleterre, c'est la compétition la moins importante de toutes, pour ceux notamment qui jouent une Coupe d'Europe. Donc on fait tourner, on fait jouer souvent les jeunes. Arsène Wenger, de son temps, faisait jouer ce qu'on avait appelé les baby gunners. C'était tous ces gamins qui avaient 16, 17, 18, 19 ans, qui profitaient de ces matchs-là pour porter le maillot d'Arsenal et puis un petit peu prendre le parfum du monde professionnel. Et Max Doman, on a l'impression que c'est un gamin qui a 16 ans, ce qui est quand même paraît assez incroyable. Il aura 17 ans au mois de décembre prochain, et il joue avec une facilité, une fluidité qui donne pas l'impression que c'est un gamin. Et il joue au milieu d'adultes, avec une facilité, une dextérité incroyable. Il a mis 2 buts sur la pelouse d'Ipswich Town, qui est quand même un club de Première Ligue cette saison, puisqu'ils sont promus. Le premier but, il est sensationnel. On a l'impression qu'il dribble un défenseur d'Ipswich, et on a l'impression que son corps ne bouge pas, il y a que ses jambes, et tout ça va à une vitesse et une fluidité qui sont vraiment fascinantes. Et puis, même sur le deuxième but, il reçoit un ballon qui est pas très bien donné, et en 2 touches, il arrive à se remettre dans le sens de la course et du but, et puis il ajuste tranquillement le gardien. Et souvent, on dit que les grands joueurs, ils ont plus de temps que les autres, ou ils se donnent plus de temps que les autres dans la surface de réparation. Ils voient les choses avec une vitesse différente, et on a l'impression qu'ils jouaient presque en marchant. Et je trouve qu'il y a ça chez lui. Et s'il confirme d'année en année, alors il est bien protégé par Mikel Arteta et les staffs et les dirigeants d'Arsenal, parce qu'ils le font jouer en parcimonie seulement, pour ne pas le griller. Et il y a eu beaucoup de jeunes qui sont passés à Arsenal, qui parfois ont un peu trop joué et en ont souffert. Je pense à Jack Wilshere, qui avait lui aussi percé à l'âge de 16 ans, qui avait été fantastique notamment si vous avez l'occasion un jour de regarder sur YouTube le match entre Arsenal et le Barça en 2011, où il avait fasciné tous les joueurs du Barça, le Barça de Pep Guardiola, parce qu'il y avait un gamin de 17-18 ans au milieu du terrain qui se baladait et qui donnait la leçon. Le problème, c'est que c'est un gamin qui avait beaucoup trop joué quand il était très jeune, qui s'est blessé rapidement et puis qui a enchaîné les blessures et puis qui a pris sa retraite avant même ses 30 ans. Donc c'est évidemment pas le destin qu'on souhaite à Max Domann, mais c'est vraiment une pépite et si Arsenal en prend soin, allez, peut-être dans 1 ou 2 ans, il deviendra vraiment un joueur important de Première Ligue et surtout d'Arsenal.
1: Et en principe, on ne devrait pas le voir samedi prochain à l'occasion du
0: Non.
1: match face à
0: Non.
1: Brighton. Brighton qui est en forme, c'est l'un des sommets bien placés. Et Arsenal qui partage la première place avec Manchester City. Là aussi, c'est un sérieux test pour les hommes d'Arteta.
0: Oui, complètement, parce que Brighton, c'est une équipe qui joue, c'est une équipe qui presse, c'est une équipe qui peut changer ses joueurs, qui a vraiment des joueurs interchangeables et ça baisse pas le niveau de l'équipe. C'est une équipe qui a pas peur de jouer, en fait, même contre les gros et qui bouscule souvent les gros. Cette saison, ils ont bousculé notamment Chelsea à Stamford Bridge. C'est la meilleure attaque de Premier League face à la meilleure défense. On ne se cesse de le répéter au sujet d'Arsenal. Donc c'est un match qui va être intéressant. C'est un piège déjà pour les Gunners. Mais c'en était déjà un à Sunderland le week-end dernier. Vous avez été bousculés, ils s'en étaient sortis. Donc voilà. L'avantage de Mikel Arteta, c'est qu'il peut faire tourner son équipe en Coupe de la Ligue. Et l'équipe qu'il aligne, même les remplaçants, ont un niveau supérieur à beaucoup d'autres équipes de Première Ligue. Donc c'est aussi le luxe de l'effectif de Mikel Arteta. Mais en tout cas, c'est une affiche qu'il va falloir suivre parce que c'est un vrai piège pour les Gunners.
1: Quand on est entraîneur de Sunderland et qu'on dans le programme on voit il y a Arsenal et ensuite City, on est ravi pour dire tiens, on va les enchaîner et après on s'intéresse à autre chose ou bien on doit se désoler.
0: Bah, il faut. Les entraîneurs disent souvent, mais de toute façon, on est obligé, on va tous les jouer à un moment donné de la saison. Et souvent, ils disent, vaut mieux les jouer en début de saison quand ils sont pas encore à plein régime, plutôt qu'au beau milieu de la saison. Je sais pas s'il y a de meilleurs moments. En tout cas, ce qu'ils ont montré, je trouve, face à Arsenal le week-end dernier, moi, m'a rassuré par rapport à la saison, les inquiétudes qu'on avait pour leur deuxième saison en Première Ligue, où on disait que c'est toujours la deuxième année de la confirmation, c'est toujours plus compliqué, alors qu'ils sortent d'une belle saison, ils se sont qualifiés pour la Coupe d'Europe pour la première fois en 53 ans. Ils ont joué hier, ils se sont imposés 1-0 avec un but d'Enzo Lefebvre, qui est clairement, alors sur pénalty, cette fois il l'a réussi, il l'avait raté contre Arsenal le week-end dernier, mais qui est un peu leur maître à jouer.
1: Il l'a
0: Depuis
1: tiré de la
0: plusieurs
1: même
0: mois.
1: façon,
0: Et
1: pardon, il l'a tiré de la même façon, sauf que Raya s'est imposé l'autre jour.
0: Mais peut-être que l'entraîneur, le staff d'AZ Alkmaar n'avait pas préparé les tirs au but, les pénaltys comme il fallait, parce que il tire souvent de ce côté-là en plus. Non, mais voilà. Et ça montre le tempérament aussi de ce garçon, parce qu'il vient de rater un pénalty, il change pas sa manière de tirer, il tire au même endroit, et cette fois il réussit. Mais voilà ce que construit Sunderland et notamment son staff français, Régis Le Bris et Gisolfi, c'est ils sont en train d'amener du bonheur à une ville qui avait longtemps souffert, hein, qui a passé 7 ans en dehors de l'élite. Et vous vous souvenez de cette série sur Netflix, Till and Die, jusqu'à ma mort, quand les supporters voyaient leur club sombrer, descendre de relégation en relégation, il y avait un défaitisme, un pessimisme autour de ce club à l'époque qui était vraiment triste. Et le fait de revoir ce peuple-là, cette ville qui vit à travers le foot, revivre, reprendre du plaisir, du bonheur à travers des victoires, à travers la Coupe d'Europe, je trouve ça magnifique. C'est aussi ça qui fait moi je trouve le bonheur de ce football, c'est de voir des peuples qui souffrent, retrouver un peu le sourire à travers des victoires et jouer une Coupe d'Europe qu'ils n'ont pas joué depuis plus de 50 ans, ce qui est quand même assez incroyable.
1: Des techniciens qui souffrent aussi de Zerbi, côté Tottenham, et également Unai Emery, même si son équipe alterne le bon et le moins bon, elle a gagné en Europa League. Les résultats, et on en a parlé la semaine dernière déjà avec le départ de pas mal de cadres, c'est difficile de maintenir la cadence en championnat, mais Unai Emery tente de tout bien faire. Comment se présente cette rencontre? Comment vous la voyez, Bruno?
0: Là, pour le coup, ça rajoute encore plus de pression, je trouve, sur Roberto De Zerbi et Tottenham, puisque le match va se dérouler à Tottenham. Aston Villa, ça reste une bonne équipe. Il y a peu d'inquiétudes autour de la saison à venir d'Aston Villa, parce que parce que Unai Emery est un bâtisseur, parce qu'ils se sont lancés dans une reconstruction cet été d'envergure où ça va sans doute prendre plusieurs mois d'adaptation, d'intégration. Pour Tottenham, l'enjeu est plus important parce qu'ils ont énormément dépensé, ils ont énormément de moyens. Ils avaient jamais autant dépensé dans leur histoire que cet été. Ils l'ont fait en grande partie pour Roberto De Zerbi, mais pas que, parce que certaines arrivées, je pense à Marmouche et Savinho, qui sont arrivés cet été, mais qui étaient déjà voulus par le club l'été dernier, lorsque De Zerbi n'était pas là. Donc toute la pression n'incombe pas à Roberto De Zerbi, mais c'est à lui désormais, lui qui voulait

0: beaucoup de renforts, eh ben de trouver la bonne formule pour que cette équipe brille à nouveau, marque à nouveau. Ils ont marqué enfin contre une équipe de Première Ligue mardi en Coupe de la Ligue à Liverpool, mais c'est pas suffisant évidemment. Et là ils enchaînent les gros morceaux, donc enchaîner déplacement à Anfield et puis ensuite la réception d'Aston Villa, bah, ça met une pression supplémentaire. Moi je suis pas encore inquiet pour Tottenham. Peut-être que je suis naïf, mais parce que les joueurs qu'ils ont pris, il y a vraiment de la qualité. Après, encore une fois, je le répète, hein, quand vous, et c'est pas moi qui le disais, c'est Arsène Wenger, hein, quand on change au-delà de trois joueurs dans le 11 de départ, d'une saison à l'autre, bah forcément, vous ralentissez le processus des automatismes, de la connaissance de l'autre, et le football avant tout, c'est ça. On parle beaucoup parfois d'individualité, mais ce qui fait la force d'une équipe, et le PSG en est le plus bel exemple depuis 2 ans, c'est le collectif. Et forcément, quand vous rajoutez plein de nouveaux joueurs dans ce collectif, bah ça prend du temps, et Roberto De Zerbi, pour l'instant, il n'a pas la bonne formule.
1: Eh bien, on verra tout cela ce week-end. Je vous rappelle Tottenham face à Aston Villa et puis également les équipes de tête avec Manchester City qui croise Sunderland, l'équipe d'Arsenal. Voilà, Arsenal, c'est le champion en sortant. Arsenal, ce sera face à Brighton. Merci beaucoup, Bruno, pour toutes ces précisions.
0: Au plaisir, à très bientôt.
1: Merci Bruno, bon début de soirée. Dans la deuxième partie, on sera avec Nicolas Villas. On parlera football espagnol notamment, le Real, le Barça, le derby bien entendu. Et puis un petit mot quand même sur la sélection, mais le choix, on l'a fait tout à l'heure dans cette première partie. Avant cela, les dernières informations sur Média, c'est avec Mélanie Pinto.
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3: Bonjour à toutes et à tous. À la une de ce flash info, l'épidémie d'Ebola dans l'est de la République démocratique du Congo n'est pas sous contrôle. Ce sont les mots du directeur général de l'Agence de santé de l'Union africaine ce jeudi, au lendemain des déclarations de l'OMS qui relevaient pourtant des signes encourageants. Selon l'Africa CDC, l'épidémie actuelle recensée dans 7 provinces de l'est du pays a fait 3577 morts pour 7400 cas au 15 septembre, c'est-à-dire depuis 2 jours. Nouvelle découverte d'un corps sans vie aujourd'hui en Afrique du Sud. C'est ce qu'annonce la police sud-africaine. Il s'agit de la 9e femme tuée en l'espace de 2 mois dans la même zone géographique de l'est de la capitale Johannesburg. Une série de meurtres qui suscite un vif émoi dans le pays. La police offre d'ailleurs une récompense de 400 000 rands, soit 21 000 euros pour toute information permettant d'arrêter le ou les tueurs. Au Maroc, la BAD, la Banque africaine de développement, promet 405 millions d'euros. 2 accords ont été signés ce jeudi à Rabat par le ministre délégué auprès de la ministre des Finances chargée du budget, Fouzi Legja, et le responsable pays de la BAD pour le royaume, Ashraf Tarsim. Le premier accord de prêt d'un montant de 205 millions d'euros est destiné à financer le projet d'appui au développement des infrastructures ferroviaires, et le second accord d'un montant de 200 millions d'euros contribuera au financement du programme Cap compétences 2030. Au Proche-Orient, la guerre entre les Houthis du Yémen et les forces gouvernementales s'intensifie. Les forces du mouvement pro-iranien ont affirmé ce jeudi que 3 enfants ont été tués dans des bombardements menés par les forces gouvernementales yéménites, appuyées par l'Arabie saoudite dans l'ouest du Yémen. Un peu plus tôt, en Arabie saoudite, la chute de débris après l'interception d'un drone lancé par les combattants pro-iraniens Houthis du Yémen a fait au moins 1 mort et 2 blessés, selon la défense civile saoudienne. Et c'est sur fond de tensions croissantes entre Ankara et Tel Aviv que le ministre israélien de la Défense, Israël Katz, a proposé ce jeudi à la Turquie d'accueillir des membres du mouvement palestinien Hamas venus de Gaza. Dans le même temps, le premier ministre israélien Benjamin Netanyahou a réaffirmé la détermination d'Israël à éliminer le Hamas dans la bande de Gaza, ainsi qu'à vaincre le régime iranien et le Hezbollah lors d'une cérémonie en l'honneur d'employés du Shin Bet à la résidence du président israélien. C'est ce que rapporte le Times of Israël. Et on termine ce flash info au Maroc avec ce bulletin d'alerte orange de la Direction générale de météorologie. Des averses orageuses avec risque de grêle. Rafales de vent sous orage et un temps chaud sont attendues à partir d'aujourd'hui jusqu'à dimanche dans plusieurs provinces du royaume. Sont principalement touchées par les orages aujourd'hui Zagora, Tinrir, Ouarzazate ou encore Errachidia et par les températures élevées Kenitra, Sidi Kassem, Sidi Slimane et Rémi 7. Le mercure pourrait d'ailleurs grimper jusqu'à 40 degrés. Faites donc preuve de vigilance. Voilà pour ce flash d'information. Merci de rester sur Médien. Tout de suite, c'est le retour d'Hakim Tamim pour la seconde partie de l'autre match sur vos deux antennes Médien.
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1: La deuxième partie de l'autre match, notre ami Hicham à la réalisation, bien sûr. On a parlé football anglais tout à l'heure, également la sélection marocaine. Le technicien Mohamed Ouahbi a tenu une conférence de presse tout à l'heure pour présenter les joueurs retenus pour les matchs à venir pour les Lions de l'Atlas. Deux matchs en éliminatoire de la CAN 2027, le 25 de ce mois à domicile à Rabat. Eh bien, ça sera face au Gabon. Quatre jours plus tard en Afrique du Sud, face aux Lesotho. Et ça a été décidé, et on l'a pris aujourd'hui, le 4 octobre, ici à Tanger, un match amical face au Ghana. Un mondialiste, a expliqué le sélectionneur marocain. Dans un instant, nous serons avec Nicolas Villas, l'un des consultants de l'autre match, pour parler football et espagnol, le Barça, le Real, Zabiri, qui bien sûr a été retenu. Rapidement, eh bien, je vous propose la liste des joueurs marocains par la voix du sélectionneur.
2: Yassine Bounou, Mounir El Kajaoui, Reda Tagnaouti, Ala Belaouche. Les défenseurs, Nousir Mazraoui, Anas Salahdine, Marwan Saadan, Naef Aguerd, Redouane Halhal, Issa Diop, Aïd Boudlal Abdelhamid, Ashraf Hakimi, Zakaria El Wahdi, Ali Mamar. Les milieux, Samir El Mourabet, Ayoub Bouadi, Nael El Aynaoui, Oussama Targaline, Bilal El Khanous, Soufiane El Faouzi, Azdine Ounahi, Ismaël Saïbari. Et les attaquants, Brahim Diaz, Yassine Jessim, Abdelsamad El Zalzouli, Abdullah Ouazan, Soufiane Rahimi, Taufiq Ben Tayeb, Yassir Zabiri.
1: Voilà, donc la liste complète de Mohamed Ouahbi, le sélectionneur. Plusieurs joueurs font leur début. Abdullah Ouazan, bien entendu, avec l'Ajax d'Amsterdam, le jeune de Schalke, Soufiane El Faouzi. Yassir Zabiri, le buteur du Racing Santander, auteur d'une réalisation hier face au Barça, même si la défaite a été lourde. C'était prévu d'ailleurs. Justement, à propos du football espagnol, Nicolas Villas est avec nous. Bonjour et bonsoir, Nicolas.
3: Salut Hakim.
1: On va se répéter peut-être, mais on est obligé. Le Barça en ce moment est injouable. Il y a eu le déluge. On a vu le match, beaucoup de buts. Ça aurait pu faire beaucoup plus. Je ne sais pas si on a quelques informations et on commence par ça. Peut-être Juan Garcia, le gardien de but, l'international, qui est sorti, remplacé. On parle de 3 semaines d'absence. C'est vrai qu'il y a la trêve internationale, mais il ne sera pas là le week-end prochain face contre le FC Séville. Apparemment, Nicolas, vous savez, je ne sais pas si vous avez quelques infos.
3: Oui, il est blessé au genou, Joan Garcia. Il est sorti à la mi-temps lors du match face au Racing. Et il a l'air touché, effectivement. Alors d'ailleurs, on a beaucoup parlé aujourd'hui en Espagne, plus d'ailleurs que de la blessure de Joan Garcia, c'est de la prestation de Chesney. Alors on rappelle, il a 36 ans, le Polonais. Il a pris un but, mais puisque le fameux but Zabiri, il fait bien le pressing, le genre marocain, mais c'est vrai qu'il a le ballon dans les pieds, sur une passe en retrait, il est tranquille, et il se laisse presser, il se met dos au joueur, et Zabiri joue bien le coup et pousse le ballon dans les buts. Mais il y a plus d'inquiétude face à l'éventualité que Chesney devienne le titulaire dans les temps à venir que sur la blessure de Joan Garcia. Alors c'est le genou droit, il y en a pour plusieurs semaines, c'est peut-être le ménisque, c'est encore un peu flou pour l'instant, mais c'est vrai qu'il devrait manquer normalement le match face à Séville et très certainement également la trêve internationale, à savoir que De La Fuente annonce sa liste de joueurs demain.
1: Ben justement, on parle de cette liste et on parle de beaucoup de joueurs, des joueurs qui pourrait renforcer la sélection espagnole, championne du monde du nouveau. On aura l'occasion de revenir sur cette liste. Le Barça a encore déroulé hier face au Racing Santander, 7-2, un penalty raté par Lamine Yamal, plutôt arrêté par le gardien du Racing, un triplé de Rafinha, meilleur buteur. On a l'impression que c'est plus facile. Est-ce que c'est Flick qui a imposé sa vision de jeu? Est-ce que les renforts qui sont arrivés ont rendu cette équipe du Barça encore plus forte? Il y a Demi, quand on voit Rodri, pour ne citer que ces joueurs, parce qu'il y en a d'autres. Qu'est-ce qu'on peut dire à propos de ce Barça, même si on n'a pas encore un sérieux test depuis le début de la saison, Nicolas?
3: Ouais, alors c'est que c'est impressionnant. En fait, on a l'impression de se répéter. Alors c'est vrai qu'on attend, on va dire, une équipe de l'envergure du Barça ou pas loin. C'est vrai que là, le Racing retrouve la Liga après quasiment 15 années d'absence. Mais enfin, ils ont quand même eu un match de Ligue des Champions. Alors certains diront c'était que le Feyenoord. Mais enfin, aller en claquer autant à une équipe qui a joué le haut tableau aux Pays-Bas, faut le faire. Rien que sur le match face au Racing, ils ont 70% de possession de balle, ils ont 6,65 de XG. Alors c'est vrai qu'il y a eu 3 pénaltys dans le match, dont un c'est vrai qui a été repoussé par le gardien de du Racing Santander, mais il y a un autre joueur qu'on n'a pas cité, mais c'est Cancelo. Il a marqué 2 buts absolument incroyables. Le premier but du match, il le marque dès la 7e. Il a d'ailleurs dit après le match, c'est peut-être le plus beau but de ma carrière. En fait, ce qui est fou dans cette équipe, c'est au-delà des statistiques qui sont impressionnantes, c'est le sentiment de puissance qui s'en dégage et la qualité aussi. C'est-à-dire, c'est pas, on n'est pas dans le tiki-taka à l'ancienne où c'était, on cumulait les passes, ça jouait de façon très verticale jusqu'à ce qu'on approche vers le but. On attendait de piquer, de tuer l'adversaire. Là, il y a une diversité dans le jeu. Il y a des passes qui cassent les lignes. Je pense à Dani Olmo notamment, mais aussi à Adeyemi et aussi Yamal d'ailleurs, parce que Yamal, il a tardé à marquer. Il a eu son penalty repoussé. Il a eu un but refusé pour hors-jeu et il a fini par marquer le 7e but du Barça. Mais il est bon dans tout finalement, Yamal. Et on a l'impression que tous les joueurs sont bons dans tout. Même dans un match comme hier où Yamal, il est pas en réussite en termes de finition. Et encore, on dit ça, il en met un de but. Hein. Bah, il est bon dans les passes, il est bon dans les appels, dans les déviations. Adeyemi, je trouve qu'il s'est adapté très vite à cette équipe aussi. On a un Cancelo qui explose. Rafinha, que dire de ce gars-là. Il en a 9 buts en Liga depuis le début de la saison. Donc, il y a un démarrage quand même qui est en fanfare. Flick, il a tendance quand même à vouloir calmer un peu les ardeurs en disant ok, on démarre très fort, mais ce qui compte, c'est pas comment on démarre, c'est comment on arrive. Lui, il a un peu peur parce qu'il sait que les blessures vont arriver, il sait qu'il y a les tests les gros tests qui vont arriver, et puis le calendrier qui va venir aussi se surcharger. Et si il y a des blessés comme la saison dernière, bah c'est là où le Barça, parfois la saison dernière, aussi un petit peu douté.
1: On parlait des recrues, vous parliez de Adeyemi, il y a également Anthony Gordon qui n'a pas joué hier, mais par exemple pour Adeyemi. C'est vrai qu'il y a Lamine Yamal, il y a Rafinha, il y a d'autres stars, mais on a l'impression, entre le dernier match et hier soir, il est devenu le nouveau chouchou du terrain, des supporters du Barça.
3: En fait, c'est ça qui est intéressant avec la gestion de Flick, c'est que mis à part un ou deux joueurs qui sont intouchables, je pense à Rodri ou Yamal, mais même comme ça, ils ont eu tellement de pépins physiques ces dernières saisons que Flick va anticiper les choses et mettre en place une forme de rotation. Bon, Rafinha, il marche sur l'eau depuis le début de la saison. Mais vous enlevez Adeyemi, vous mettez Gordon, finalement, ça se passe plutôt bien. Gordon, c'est par exemple l'un des meilleurs passeurs décisifs, il est co-meilleur passeur décisif de Liga depuis le début de la saison. C'est-à-dire que même lui qui vient d'arriver, finalement, il s'est vite adapté. Et d'un match à l'autre, on a l'impression que un chouchou en remplace un autre, finalement. Bon, là, il va y avoir la problématique du gardien qui va se poser dans les prochaines semaines, parce que, encore une fois, chez Sny, on sent qu'il fait son âge, quoi. Il fait son heure, hein. C'est quasiment un miracle qu'il soit resté au Barça. En plus, là, on parle beaucoup de ça en Espagne aussi. Ter Stegen est parti à l'Ajax et au moment où il part à l'Ajax, Klopp annonce que ce sera lui numéro 1 de la Nationalmannschaft parce que Neuer s'en va. Donc c'est vrai qu'au Barça, on se dit bon bah c'est peut-être là qu'on aurait eu besoin de Ter Stegen, sauf qu'on l'a plus. Maintenant, on l'a laissé partir, quoi. Donc il y a toute cette problématique là qui va venir. C'est pour ça que je disais attention, hein, les blessés sur une saison. Bah, Flick sait qu'il va devoir compter sur tout le monde, mais c'est vrai qu'Adeyemi s'est vite adapté. On attend beaucoup d'Hamza, le petit prodige égyptien de 18 ans qui a prolongé récemment avec le Barça également. Gabi Jesus, on n'en parle pas, mais il est arrivé, à chaque fois qu'il rentre, il marque lui aussi. Donc cette rotation, elle se met bien en place pour l'instant au Barça, et ça, ça fait sûrement plaisir à Hansi Flick.
1: Il y a quelques jours, Anthony Gordon, l'attaquant anglais de 25 ans, 5 matchs déjà, il était remplaçant hier, eh bien il a parlé, il pensait à une blague lorsque on lui a parlé de contact avec le Barça. Il a dit, l'ancien attaquant de Newcastle pensait d'abord à une plaisanterie, et ensuite il a expliqué avoir eu au téléphone Hansi Flick, et c'est là que j'ai su que c'était réel. Donc l'international anglais demi-finaliste avec sa sélection lors de la dernière Coupe du Monde, qui a coûté donc 80 millions d'euros. Pour l'instant, ça va très bien pour le Barça. Si, avant de parler du prochain adversaire, ça sera le FC Séville, on continue. Le Barça, bien sûr, s'est imposé nettement. Le Real, ça a été vraiment difficile, ça a été facile. Et ensuite, l'équipe ou les joueurs, ou je ne sais pas ce qui s'est passé, eh bien, ont rendu cette rencontre difficile. Elche qui revient à 2-2. Et il a fallu sortir un joueur qui, à chaque fois qu'il sort, qui marque. Parfois, ça passe, parfois, le but est refusé. Mais Espi, apparemment, il sera même dans la sélection espagnole demain, Nicolas.
3: Alors, ça fait partie des joueurs qui sont annoncés avec insistance par la presse espagnole. Beaucoup espèrent qu'Espi soit sélectionné par De La Fuente. Le fait est que c'est pas encore un titulaire au Real, mais le fait est, et vous l'avez dit, qu'à chaque fois qu'il rentre, il est décisif. Alors même s'il y avait eu ce fameux but refusé face à Séville, au Bétis notamment, magnifique d'ailleurs, le fait est que c'est un joueur qui est quand même qui pèse beaucoup quand il rentre et qui a un profil un peu différent finalement des autres avant-centres dont la Roja dispose, mais y compris le Real d'ailleurs. C'est ça qui est intéressant, c'est que le recrutement du Real, il est plutôt intelligent là-dessus, c'est que ils ont pas pris des joueurs pour les prendre ou pour éviter que les rivaux et notamment le Barça aient les chercher, c'est qu'on sent que c'est vraiment des profils qui ont été ciblés. Et effectivement, le Real avait son match en main et encore une fois, ils se sont fait peur. Et alors, Mourinho a utilisé un terme qui est pas mal repris dans les éditos en Espagne, c'est le facilitisme. Le facilitisme, en gros, on tient le match, mais comme l'a dit Mourinho après la rencontre face à Elche, on n'arrive pas à tuer le match, quoi. On n'arrive pas à tuer l'adversaire. On mène 2-0, on se met en difficulté, on a beaucoup d'opportunités. Un match d'ailleurs au cours duquel, y avait les deux matchs qui étaient rapprochés, puisqu'on on a joué en semaine en Liga cette semaine, mais il y a eu 5 changements dans le 11 de départ. Trent, Cucurella, Tchouaméni, Güler et Valverde ont retrouvé leur place dans le 11. Diomandé était titulaire pour la deuxième fois de suite, encore une fois à droite. Et il a marqué des points, Diomandé. Il a été passeur décisif sur le deuxième but de Kylian Mbappé. Et d'ailleurs, il y a un débat qui commence à naître en Espagne. Bah, c'est que Vinicius est franchement pas performant. Alors, autant le match d'avant face au Rayo, moi, je l'avais trouvé très bon. D'ailleurs, le jeu penchait beaucoup à gauche et de son côté. Autant, franchement, face à Elche, il a été inexistant. D'ailleurs, il a même fait un post sur ses réseaux sociaux en disant, bon, bah, c'est vrai qu'il faut que je marque plus. Même lui, il a conscience de ce que Mourinho a déclaré après le match face au Rayo en disant, c'est pas le Vinicius que j'attends encore. C'est pas le Vinicius que j'ai vu face à mon Benfica la saison dernière, à Vinicius tueur. Il faut qu'il marque plus. Et il a pas été bon. Alors là, non seulement il a pas été bon face à Elche, et beaucoup commencent à finalement militer en disant Diomandé, il mériterait peut-être de jouer à son poste préférentiel, à savoir à gauche, et peut-être que Vinicius, il va devoir céder sa place, pourquoi pas un Brahim à droite, ou alors se mettre lui-même d'ailleurs côté droit, et ce sera peut-être à lui d'ailleurs à lui de faire les sacrifices, quoi. Mais c'est intéressant ce qui se passe dans ce débat-là, c'est que le Real gagne à l'arraché, et on commence à se rendre compte qu'il y a peut-être des joueurs qui sous-performent, et Vinicius, ça commence à faire beaucoup quand même.
1: Eh bien, le premier sommet de la Liga, ça sera dimanche prochain, le derby de Madrid, l'Atlético qui reçoit le Real. L'Atlético, j'allais dire qu'il revient en forme. En tout cas, l'équipe alterne le bon et le moins bon. Et ce match arrive peut-être au bon moment pour lancer enfin sa saison. C'est valable aussi pour le Real, Nicolas.
3: Ouais, alors quand même, faut revenir sur ce qu'a fait l'Atlético cette semaine. Ils mettent un 4-0 face à Osasuna. Enfin, au-delà même d'ailleurs du score, c'est le pareil. Ils étaient en mode Barça sur ce match face à Osasuna. Ils ont près de 70% de possession de balle. Ils font 27 tirs sur la rencontre, 11 tirs cadrés. C'est-à-dire que l'équipe l'équipe de Pamplune, ils ont fait un tir cadré sur la rencontre. C'est-à-dire que il y a vraiment eu une maîtrise totale de la part de l'Atlético. On sait que Simeone restait sur un clean sheet qui lui tenait d'ailleurs beaucoup à cœur en championnat, mais qui n'était pas totalement maîtrisé. Là, c'est le deuxième de suite. Ça va lui faire plaisir, mais au-delà même de l'aspect purement statistique, c'est le sentiment qui se dégage de cette équipe après cette victoire 4-0 face à Osasuna. Match d'ailleurs au cours duquel on n'a pas eu Julian Alvarez qui est blessé. D'ailleurs, le grand objectif là de Simeone et des Colchoneros, c'est que l'Argentin soit opérationnel pour le derby face au Real. En tout cas, autant au Real, on se pose des questions sur c'est quoi, qu'est-ce qui se passe, qu'est-ce que c'est ce facilitisme, pour reprendre le terme de Mourinho, quand les matchs semblent dominer et finalement on se met tout seul en difficulté. Et là, ça fait 2-3 matchs que la question se pose au Real, où on n'arrive pas à garder la cage inviolée, où on se met en difficulté. Autant à l'Atlético, on commence à avoir des mini-certitudes, au moins sur les deux derniers matchs, quoi. Et surtout après cette victoire 4-0 face à Osasuna, où il y a un joueur d'ailleurs qui a confirmé, il était rentré en cours de match lors de la journée précédente, c'est Jonathan David. Là, il marque le premier but. Il y a une remarque, une critique qu'on faisait beaucoup aux Canadiens quand il était en France, c'est Jonathan David, il met des buts, ok, mais c'est jamais des buts décisifs. C'est le but du 2, du 3-0, c'est jamais le but du 1-0 ou celui du 2-1 qui permet à son équipe finalement de revenir ou de reprendre l'avantage. Bah là, il a été décisif, il a été important à un moment où on l'attendait parce que Julian Alvarez n'est pas opérationnel. Et ça, c'est vraiment quelque chose qui est important pour l'Atlético avant ce derby.
1: Et bien justement, Jonathan David qui a marqué lors des deux dernières sorties. Et en principe, vous le savez, l'Atlético est privé de Pablo Barrios. On attend Julian Alvarez. Et certains se posent même la question si l'Argentin a encore sa place de titulaire. Mais Alexandre Sorloth a repris à l'entraînement. C'est un atout dans le secteur offensif, surtout quand il s'agit d'affronter la charnière centrale du Real Madrid. Eh bien, c'est un match un des sommets. La saison dernière, je pense quasiment à cette époque, le Barça était en forme et est allé rendre visite au FC Séville. Et ça a fait 4-0, 4-1, je ne me souviens plus. Il y avait même Lewandowski qui avait raté un pénalty. C'était l'une des rares défaites du Barça la saison dernière. Eh bien, la même affiche se présente peut-être aussi à un tournant, même si on a l'impression que le Barça a un cran supérieur et s'étend jamais avec le FC Séville dans le championnat espagnol d'une façon générale, Nicolas.
3: Oui, alors et surtout c'est Séville là, ils font un début de saison qui est plus qu'intéressant. Ouais. Hein. Ils ont une défaite, ils avaient mal démarré le championnat, mais là Séville c'est un début de saison qui est hyper intéressant. Ils sont dans le haut du tableau. Ils ont eu cette défaite face à l'Atlético le 3-1, mais ils gagnent face au Rayo, ils gagnent 3-1 à Bilbao, ils font un match nul contre l'Espagnol, ils battent Valence. Et le Depor qui était dans une forme absolument top jusqu'à leur déplacement à la Corogne, au Riazor, où ils sont allés lors de la dernière journée. Donc ça va vraiment être un gros test, le deuxième, parce qu'il y a eu l'Atlético aussi pour cette équipe de Séville. Mais c'est vrai qu'il y a ce souvenir de la saison dernière qui est un match très bizarre, hein, d'ailleurs. Hein. Et c'est vrai avec ce fameux pénalty raté par Lewandowski. Mais le Barça, c'est vrai, part quand même favori. Il y a un truc qui est intéressant dans ce que fait Séville, c'est que ça fait pas mal de saisons maintenant qu'ils sont dans une crise sportive et institutionnelle importante. Il y a eu le vrai faux rachat au cours de l'été. Ça fait des mois que Sergio Ramos devait venir avec des investisseurs latino-américains. Finalement, ça s'est pas fait. Et Séville reste dans le marasme dans lequel il était, le marasme économique et institutionnel finalement. Ils ont eu une rétention absolument terrible. Je rappelle d'ailleurs, vous savez qu'il y a le fameux fair play financier espagnol où on a la masse salariale qui est très encadrée par la Liga. Le FC Séville est le club qui a la plus petite masse salariale, ou du moins la plus petite enveloppe pour pouvoir recruter cette saison. C'est-à-dire qu'ils ont vraiment eu un recrutement ultra ficelé, ultra ceinturé par les instances espagnoles. Ça les a pas empêchés, preuve en est, de mettre en place une équipe qui finalement est assez cohérente. Ils investissent, ils commencent à réinvestir pas mal sur la formation aussi. Ils ont un vivier qui est intéressant. Bref. Ils sont un peu en mode système D et ça se passe plutôt pas mal. Ils n'auront pas de pression face au Barça. Et c'est peut-être d'ailleurs ça, hein, le piège pour le FC Barcelone. Même si franchement, quand on voit le Barça, ce qui démontre depuis le début de la saison, il semble intouchable. Mais, j'en reviens à ce que je disais tout à l'heure. La blessure de Joan Garcia, c'est peut-être un premier signe d'agitation, ou du moins un premier red flag pour le FC Barcelone.
1: Ben justement, le Barça, on le sait, qui s'est renforcé. Par contre, il y a eu le gardien croate qui a rejoint l'équipe, mais bon, c'est Szczęsny qui est le deuxième. C'est un très bon joueur. On rappelle que Szczęsny, l'international, ancien international polonais, était en vacances lorsque le Barça, il y a quelques saisons, a fait appel à lui. Il a fait le job, comme on dit. Il a raté quelques rencontres, mais il était précieux à plusieurs reprises. Il a gagné des titres aussi avec le Barça. Hier, il a commis cette erreur, mais on l'a vu souriant à la fin de la rencontre. C'est vrai que c'était 7-2. Il y a eu un match qui a été annulé hier à la dernière minute, enfin interrompu parce qu'en raison du déluge, parce que même Barça-Santander, c'était le déluge hier, Nicolas.
3: Oui, il y a eu pas mal de le match entre Levante et Bilbao. Alors forcément, hein, il y a eu des grosses pluies. On avait encore en souvenir la Dana, les fameuses inondations qui avaient causé beaucoup de dégâts et malheureusement des décès également à Valence. Il y a pas si longtemps que ça encore. Et comme le match se jouait à Valence justement, il y avait beaucoup de mauvais souvenirs qui étaient remontés à la surface. Il y a beaucoup de vidéos qui ont été publiées sur les réseaux sociaux, notamment par les joueurs basques et le club basque également. Et le match effectivement face au Levante va être reporté, ce match face à l'Athletic Club Bilbao. C'est vraiment il y a vraiment eu un relan d'émotion finalement suite à cet aspect-là, à cause de ces fameuses inondations qui avaient frappé et meurtri Valence il y a quelques mois de cela. Voilà, on espère que les choses vont et visiblement se sont passées d'une meilleure façon et le match va être reporté et se rejouera à une date ultérieure.
1: Voilà, donc pour le match qui a été reporté en Espagne, on aura l'occasion de revenir sur le derby de Madrid la semaine prochaine, le week-end prochain, et également le résultat, le match du Barça. Les nouvelles, bien entendu, de Joan Garcia, le jeune gardien international qui s'est blessé. Il a été retenu, bien sûr, par le sélectionneur lors de la dernière Coupe du Monde, mais il était remplaçant, bien sûr. Merci beaucoup, Nicolas.
3: Merci Hakim. Juste un mot pour dire, oui. Il y aura un petit Malaga Villarreal ce soir à 21h30, et qui sont deux des trois équipes qui n'ont pas encore gagné cette saison en Liga. Malaga qui est un promu, on pouvait s'y attendre, mais Villarreal qui fait un début de saison absolument cata. Hein. Donc ce sera vraiment à suivre, ce match entre Malaga et Villarreal.
1: Villarreal qui reste sur une défaite face au Betis. Merci beaucoup Nicolas. Il nous reste 5 petites minutes donc. Eh bien, on va évoquer la liste des joueurs de la sélection allemande, parce que vous le savez, il y a eu cette histoire de Younes Ibn Talib. Va-t-il opter pour l'équipe du Maroc, parce que la question a été posée tout à l'heure à Mohamed Ouahbi. Mohamed Ouahbi, on l'a écouté dans la première partie, il a évoqué Soufiane Amrabat et également d'autres aspects, mais eh bien, la liste déjà de Jürgen Klopp, parce que vous le savez, c'est Jürgen Klopp désormais qui est à la tête de la sélection allemande, qui a raté les trois dernières Coupes du Monde depuis son sacre en 2014 au Brésil. Eh bien, l'équipe a enchaîné les contre-performances, les déceptions, et à tel point que eh bien, la fédération a décidé de changer d'entraîneur avec l'arrivée de Jürgen Klopp, l'ancien du Borussia Dortmund, de Mayence et surtout de Liverpool. Eh bien, on écoute David Lortolari, l'un des consultants de l'autre match, à propos de cette liste et la présence de Younes Ibn Talib. Et ensuite, on écoutera Mohamed Ouahbi.
4: Les fuites dans la presse avaient été nombreuses dans les 48 heures qui ont précédé l'annonce du sélectionneur Jürgen Klopp, et pourtant toutes les surprises n'avaient pas été dévoilées. C'est vraiment une nouvelle ère hein, que Jürgen Klopp veut démarrer avec l'équipe nationale, le nouveau sélectionneur qui va avoir l'occasion de voir un petit peu ses joueurs sur 4 matchs, parce qu'il va y avoir les Pays-Bas, la Grèce aller-retour et la Serbie. Et il a divisé ses 44 joueurs appelés en 2 groupes avec 11 nouveaux. 11 nouveaux, ce qui est quand même un chiffre énorme. Félix Kaidel d'Elversberg, Finn Jeltsch de Stuttgart, Enes Behrens d'Augsbourg, Max Rosenfelder, Philippe Troy, Derry Sherrand, Yannick Engelhardt, tous de Fribourg, Bambazé Conte de Hoffenheim, Younes Ibn Talib, le germano-marocain de Francfort, de l'Eintracht, et puis Vitaly Janelt de Brentford et Mika Baor du Celtic Glasgow, ces deux derniers jouant à l'étranger et étant les seuls de ceux que je viens de citer à jouer à l'étranger. Et dans ce groupe, dans ces 44 et ces 11 nouveaux, il y en a même 5 qui n'ont jamais joué le moindre match en sélection, quelle que soit l'année d'âge. De la surprise donc, un vent nouveau, un nouveau souffle pour Jürgen Klopp, et à l'inverse, des joueurs qui ne sont pas appelés, on peut considérer que ce sont des surprises, Denis Undav, Oliver Baumann, le capitaine d'Offenheim, le roi Sané à Galatasaray, et puis bon, le retrait de Manuel Neuer, ça c'était clair pour tout le monde, ce qui veut dire que Marc-André Ter Stegen, le gardien de l'Ajax, est considéré désormais, au moins pour l'instant par Jürgen Klopp, comme le nouveau numéro 1.
1: Voilà, c'était David Lortolari à propos de la liste du sélectionneur Jürgen Klopp, la liste des joueurs retenus par le technicien Jürgen Klopp, donc l'Allemagne qui disputera des matchs internationaux, la Ligue des Nations, avec notamment cette confrontation face à la sélection néerlandaise. Et justement, on s'intéresse et on s'intéresse à cette sélection parce que il y avait des informations comme quoi Younes Ibn Talib, qui a récemment réussi un triplé avec son équipe, eh bien, qui a été approché par Mohamed Ouahbi il y a quelques mois déjà, et aller opter pour l'équipe du Maroc. Finalement, il a choisi la sélection allemande. La question a été posée au sélectionneur des Lions de l'Atlas tout à l'heure pendant la conférence de presse. Je vous propose d'écouter sa réponse.
2: Younes, en fait, on le suit depuis la saison dernière. Il était dans la présélection au mois de mars, présélection pour le stage du mois de mai. C'est un joueur qui a eu beaucoup de blessures, c'est un joueur qui vient d'un niveau beaucoup plus bas, et qui est arrivé à Francfort au mois de janvier. Donc il avait un profil intéressant pour nous, donc on l'a suivi. Il a joué, je pense, sur les 6 mois, 139 ou 136 minutes, donc il n'était pas apte à venir à la Coupe du Monde, mais c'est un joueur qu'on suivait. Donc déjà bien avant. Je ne pense pas qu'il était dans la présélection d'Allemagne la saison passée. Cette saison, il a fait une bonne préparation. Il a bien entamé la saison, donc méritait d'être sélectionné. On a été le voir bien avant. J'ai été le scouté. J'ai eu une discussion avec lui au téléphone. Discussion honnête, voilà. Parler du projet du Maroc sans rien promettre, comme je ne promets rien à personne. Donc voilà, après, il a dû faire son choix. Il a fait son choix. Pour le reste, moi, je ne pense pas qu'on ait dû faire quelque chose ou qu'on doit faire quelque chose en plus. La sélection du Maroc, elle ne se négocie pas. Elle se mérite. Il a mérité d'être dans la sélection. Il aurait été dans la sélection. Je ne le cache pas, parce qu'il a mérité, pour montrer son talent. Mais après, voilà, il a décidé de choisir l'Allemagne. Bonne chance à lui.

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1: Bonjour à toutes et à tous, à la une de ce Flash Info, l'épidémie d'Ebola dans l'Est de la République démocratique du Congo n'est pas sous contrôle. Ce sont les mots du directeur général de l'Agence de santé de l'Union africaine ce jeudi, au lendemain des déclarations de l'OMS qui relevait pourtant des signes encourageants. Selon l'Africa CDC, l'épidémie actuelle recensée dans cette province de l'Est du pays a fait 3577 morts pour 7400 cas au 15 septembre, c'est-à-dire depuis deux jours. Nouvelle découverte d'un corps sans vie aujourd'hui en Afrique du Sud, c'est ce qu'annonce la police sud-africaine. Il s'agit de la 9e femme tuée en l'espace de deux mois dans la même zone géographique de l'est de la capitale Johannesburg. Une série de meurtres qui suscite un vif émoi dans le pays. La police offre d'ailleurs une récompense de 400 000 rands, soit 21 000 euros pour toute information permettant d'arrêter le ou les tueurs. Au Maroc, la BAD, la Banque africaine de développement, promet 405 millions d'euros. Deux accords ont été signés ce jeudi à Rabat par le ministre délégué auprès de la ministre des Finances chargée du budget, Fouzi Legja, et le responsable pays de la BAD pour le royaume, Achraf Tarsim. Le premier accord de prêt d'un montant de 205 millions d'euros est destiné à financer le projet d'appui au développement des infrastructures ferroviaires et le second accord d'un montant de 200 millions d'euros contribuera au financement du programme Cap Compétences 2030. Au Proche-Orient, la guerre entre les Houthis du Yémen et les forces gouvernementales s'intensifie. Les forces du mouvement pro-iranien ont affirmé ce jeudi que 3 enfants ont été tués dans des bombardements menés par les forces gouvernementales yéménites, appuyées par l'Arabie Saoudite dans l'ouest du Yémen. Un peu plus tôt, en Arabie Saoudite, la chute de débris après l'interception d'un drone lancé par les combattants pro-iraniens Houthis du Yémen a fait au moins 1 mort et 2 blessés, selon la défense civile saoudienne. Et c'est sur fond de tensions croissantes entre Ankara et Tel Aviv que le ministre israélien de la Défense, Israël Katz, a proposé ce jeudi à la Turquie d'accueillir des membres du mouvement palestinien Hamas venus de Gaza. Dans le même temps, le premier ministre israélien Benjamin Netanyahou a réaffirmé la détermination d'Israël à éliminer le Hamas dans la bande de Gaza, ainsi qu'à vaincre le régime iranien et le Hezbollah lors d'une cérémonie en l'honneur d'employés du Shin Bet à la résidence du président israélien. C'est ce que rapporte le Times of Israel. Et on termine ce Flash Info au Maroc avec ce bulletin d'alerte orange de la Direction Générale de Météorologie. Des averses orageuses avec risque de grêle, rafales de vent sous orage et un temps chaud sont attendues à partir d'aujourd'hui jusqu'à dimanche dans plusieurs provinces du Royaume. Sont principalement touchées par les orages aujourd'hui Zagora, Tinrir, Ouarzazate ou encore Errachidia, et par les températures élevées Kenitra, Sidi Kassem, Sidi Slimane et Rémisset. Le mercure pourrait d'ailleurs grimper jusqu'à 40 degrés. Faites donc preuve de vigilance. Voilà pour ce flash d'information. Merci de rester sur Médien.
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1: Mélanie Pinto avec vous, bonjour à toutes et à tous. À la une de ce flash d'information, Nasser Bourita s'est entretenu avec Antonio Guterres, le ministre des Affaires étrangères marocain et le secrétaire général des Nations Unies se sont réunis au siège de l'ONU à New York. À cette occasion, Antonio Guterres a chargé le ministre de transmettre ses salutations fraternelles et respectueuses au roi Mohamed VI ainsi que son admiration et son engagement en faveur du multilatéralisme et pour ses positions courageuses en défense des trois piliers des Nations Unies alors que notre monde traverse des moments difficiles et des crises qui s'aggravent et des guerres qui s'élargissent et que malgré tout le Maroc se porte bien grâce au leadership du souverain marocain. Une déclaration alors que Nasser Bourita a co-présidé cet après-midi au siège de la 81e session de l'AG de l'ONU, la conférence mondiale sur la lutte contre les discours de haine par la promotion du dialogue interreligieux et interculturel et de la tolérance. L'objectif, poursuivre la mobilisation internationale face aux discours de haine, notamment à travers la coopération entre les États, les institutions religieuses, la société civile et les acteurs du numérique. Nasser Bourita a à cet égard tiré la sonnette d'alarme face à la banalisation de la haine par des dirigeants politiques ayant exercé des responsabilités gouvernementales. Nous y reviendrons bien évidemment plus en détail dans nos prochaines éditions. Alerte, orage violent en Tunisie, suspension des cours dans les écoles et universités à Tunis, la capitale. Une annonce des autorités tunisiennes ce jeudi en raison de pluies torrentielles qui font craindre des inondations. De fortes précipitations se sont abattues dans la capitale cet après-midi, perturbant rapidement la circulation et entraînant des accumulations d'eau sur des axes routiers. Il est désormais possible de voyager entre la France et la Libye. Un retour des liaisons pour la première fois depuis 2014. Un vol direct avec Paris, avec l'atterrissage d'un vol venu de la capitale Tripoli, rapidement reparti vers la deuxième ville du pays Benghazi. Une liaison triangulaire chaque jeudi et samedi. Ankara se positionne de nouveau en médiateur entre Kiev et Moscou. La Turquie, exaspérée par les frappes en mer Noire, a soumis un protocole d'accord à Kiev et Moscou pour mettre fin aux attaques contre les navires de commerce. C'est ce qu'a affirmé ce jeudi à nos confrères de l'AFP, une source diplomatique turque. Depuis le début de l'invasion russe en Ukraine en 2022, la Turquie paie un lourd tribut. Quelques 25 navires appartenant à des armateurs turcs ont été la cible d'attaques au cours de l'été, selon la Chambre turque de commerce maritime. L'UE, solidaire avec l'Arabie Saoudite, et appelle les rebelles houthis du Yémen à cesser toute action militaire par la voix de ses porte-paroles. Une réaction alors que dans la journée, le mouvement pro-iranien a affirmé que 3 enfants ont été tués dans des bombardements menés par les forces gouvernementales yéménites, appuyées par l'Arabie Saoudite dans l'ouest du Yémen, alors qu'un peu plus tôt en Arabie Saoudite, la chute de débris après l'interception d'un drone lancé par les combattants pro-iraniens houthis du Yémen a fait au moins un mort et 2 blessés selon la défense civile saoudienne. Et puis on termine enfin au Maroc cette actualité avec ce festival Le Boulevard qui a ouvert ses portes aujourd'hui et qui se tiendra jusqu'à dimanche, une 24e édition qui démarre à Casablanca avec une programmation rap, hip-hop, metal, fusion et musique alternative. Courez-y, l'accès y est gratuit. Voilà, c'est la fin de ce flash d'information. On fusionne, c'est tout de suite avec Mohamed Badawi sur votre antenne Maghreb et puis ces nouvelles pistes sur votre antenne Afrique.
2: 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L'intelligence artificielle, la donnée, le cloud, la cybersécurité ou encore les paiements numériques ne changent pas seulement les outils utilisés par les entreprises. Ils transforment les métiers, les compétences recherchées et les endroits du monde où se crée désormais la valeur. Dans cette nouvelle économie, l'Afrique utilise encore une grande partie de technologies conçues et contrôlées ailleurs. Mais sa dépendance ne se joue pas uniquement dans les infrastructures ou les logiciels. Elle se joue aussi dans sa capacité à transformer des ingénieurs, des chercheurs, des architectes, des chefs de produits et des entrepreneurs capables de maîtriser ces technologies et de créer leurs propres solutions. L'exemple de HPS montre que cette ambition est possible. Créée à Casablanca en 1995, l'entreprise a développé PowerCard, une technologie marocaine de paiement aujourd'hui utilisée par plus de 500 institutions dans plus de 90 pays. Alors comment passé de quelques réussites emblématiques à un véritable écosystème technologique. Quel métier faut-il faire émerger? Comment former et retenir les talents? Et l'Afrique dispose-t-elle aujourd'hui des compétences nécessaires pour construire son propre avenir numérique?
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2: Pour en parler, j'ai le plaisir et l'honneur de recevoir aujourd'hui Abslam El-Ouismaili, cofondateur et directeur général de HPS. Ingénieur de formation, il possède plus de 30 ans d'expérience dans l'industrie technologique et a participé à la conception et au développement de PowerCard. Monsieur El-Ouismaili, merci beaucoup d'être là.
4: Merci à vous de m'inviter.
2: Alors, vous avez contribué à créer dès 1995 une technologie marocaine qui s'est ensuite imposée à l'international. Pourtant, 30 ans plus tard, peut-on encore dire que l'Afrique reste technologiquement dépendante?
4: Alors, la réponse est oui, l'Afrique reste technologiquement dépendante. Toutefois, il faut préciser ce que ça veut dire. Aujourd'hui, aucun continent n'est totalement autonome sur le plan technologique. Les chaînes de valeur sont mondiales, la production se fait en Asie, dans certains pays, les matières premières partent de l'Afrique ou d'Amérique latine. Donc le sujet est très complexe. Et la réalité, ou en tout cas s'il fallait vraiment définir cette dépendance, elle devient problématique quand cette interdépendance devient une dépendance sans véritable capacité de choix, de maîtrise ou de réversibilité. Quand on est pris avec un partenaire et qu'on ne peut plus le changer, c'est là où ça devient problématique.
2: Alors, quand on parle aussi de dépendance dans ce sens, elle est plutôt intellectuelle. Est-ce que l'Afrique, le continent, est dépendant intellectuellement?
4: Alors, oui, il l'est parce que quand ces choix ne sont pas faits de manière très réfléchie, on n'a plus le choix. Donc c'est ça ce qui est vraiment problématique. Et c'est dans ces sujets de souveraineté qu'il faut être très, très, très attentif. Alors, qu'est-ce que ça veut dire en termes de technologie? Quand on devient dépendant, ça veut dire qu'on ne sait pas trop où sont nos données. On ne maîtrise pas les logiciels qui font fonctionner nos infrastructures et qui consomment ces données. Quand on ne dispose pas des compétences capables de reprendre la main, donc c'est ça vraiment le sujet. Et donc, la souveraineté ne veut pas dire qu'il faut tout faire seul. S'il faut la souveraineté, ça veut dire qu'il faut comprendre, il faut choisir, il faut maîtriser et surtout, il faut pouvoir changer quand cela est nécessaire.
2: Justement, cette dépendance aujourd'hui, elle se situe où, à quel niveau est-elle véritablement problématique pour le continent africain et pour le Maroc en particulier? Est-ce que c'est dans les infrastructures, dans le cloud justement, dans les logiciels, la donnée, le financement ou les compétences humaines?
4: C'est un peu tout. Le sujet important, c'est toujours de garder cette maîtrise. Alors quand cette maîtrise, elle est concentrée dans l'infrastructure, et on sait malheureusement que l'Afrique ne dispose pas encore des infrastructures qu'on peut trouver en Europe ou même en Asie ou au Moyen-Orient. Donc le sujet principal, c'est ces infrastructures qui, elles, vont pouvoir créer des emplois, de collaborateurs, un peu plus de talents. C'est avec ces infrastructures et ces talents qu'on va avoir des produits et c'est là où on va créer de la valeur par la suite.
2: Et qui crée ces infrastructures en fait? C'est comme si de l'œuf ou de la poule qui est le premier. C'est aussi des talents qui vont créer ces infrastructures.
4: Absolument.

0: Absolument, absolument. Alors, quand on voit ce qui s'est passé dans les autres régions du monde, que ce soit en Europe, en Amérique du Nord ou en Asie, ce sont des talents qui ont été d'abord formés et ces talents-là sont venus répondre à des questions très précises avec des produits qui ont créé de la valeur très, très, très ciblée sur des problématiques bien identifiées. Et c'est derrière qu'il y a eu beaucoup d'infrastructures. Maintenant, quand on regarde ces sujets d'intelligence artificielle, on est dans le schéma inverse. On voit qu'il y a énormément d'investissements sur de l'intelligence artificielle, sur des data centers qui coûtent des sommes faramineuses quand on voit aujourd'hui les levées de fonds. Et donc, c'est certainement, la réponse est certainement quelque part entre les deux. Mais ce qui est sûr, c'est que sans talent, on ne peut pas avoir d'infrastructure et on ne peut pas garder les talents sans avoir une infrastructure qui leur permet de s'exprimer, qui leur permet de créer de la valeur à leur tour.
1: Alors justement, on va arriver à ce point dans quelques instants, mais on va y aller petit à petit. Cette dépendance entraîne également une question très concrète pour le monde professionnel. Lorsque les technologies sont développées ailleurs, les emplois les plus qualifiés et la plus grande partie de la valeur sont-ils aussi créés ailleurs?
0: Alors, malheureusement, oui, c'est un fait, et c'est là où des entreprises comme HPS peuvent faire la différence, et c'est là où nous devons absolument créer, ou en tout cas donner l'opportunité à des talents de pouvoir créer de la valeur localement, et cette valeur créée localement va permettre à ces talents de s'exprimer et à cette valeur d'être exportée vers d'autres pays. Or, aujourd'hui, il faut noter que l'Afrique reste un marché limité en termes de taille et forcément pour pouvoir garder des talents pour qu'ils s'expriment, il faut absolument se projeter au moins sur l'Afrique en entier et si ce n'est dans le monde. Être un acteur local dans un pays local reste un frein. En tout cas sur la partie technologie, reste un frein pour pouvoir prévoir une croissance certaine.
1: Alors, on va parler justement des nouveaux métiers stratégiques. Quels sont aujourd'hui les métiers que le Maroc et l'Afrique doivent absolument développer pour ne pas rester de simples utilisateurs de technologies, monsieur Alaou Ismaili?
0: Alors, je pense qu'aujourd'hui, le Maroc et l'Afrique ne doivent pas simplement former davantage de techniciens. Mais il faudrait qu'on forme les compétences et les talents qui vont nous permettre de maîtriser toute la chaîne, qui transforme une idée en produit qui apporte de la valeur. En fait, il faut maîtriser toute la chaîne de production de la valeur, si je peux m'exprimer ainsi. Et donc, il ne faut plus qu'on forme simplement des techniciens pour des call centers ou des techniciens qui vont faire du codage. Il faut vraiment avoir la capacité de produire de la valeur de bout en bout. Il faut avoir évidemment le codeur, il faut avoir le marketeur, il faut surtout avoir le vendeur, il faut avoir celui qui va faire l'étude de marché. C'est toute cette chaîne de valeur qu'il faut absolument couvrir avec les nouveaux talents.
1: Très bien. Puisqu'on parle d'une chaîne de valeur, c'est qu'aujourd'hui, la chaîne est à quelques endroits pas rouillée parce qu'elle n'existe pas encore, donc elle n'a pas eu le temps de se rouiller. Mais on va dire qu'elle n'est pas complète. Qu'est-ce qui fait qu'aujourd'hui, cette chaîne ne soit pas encore complète, ne soit pas encore fluide?
0: Alors, je pense que nous avons mis l'accent au tout début, de par notre éducation, de par les risques des différents métiers. On a toujours poussé les jeunes à devenir développeurs parce qu'à un moment, là, il fallait avoir des développeurs et des ingénieurs. Bien sûr, sans développeurs, sans ingénieurs, on ne peut pas construire de la valeur technologique. Par contre, il ne faut pas se limiter qu'à ça, parce que sinon, on va simplement utiliser des solutions, comme vous l'avez bien dit, qui ont été conçues ailleurs. Et donc, pour passer d'un statut d'utilisateur à celui d'un de producteur de technologie, il faut donc produire toute cette chaîne. Comment la produire? Il faut avoir identifié toute cette chaîne. Donc, aujourd'hui, ces trous dans la raquette, comme vous l'avez dit, sont certainement dus à un manque d'identification ou de toute de toutes les talents dont on a besoin pour créer cette valeur.

0: technologique. On peut parler donc d'architectes, on peut parler d'ingénieurs, on peut parler d'experts de cybersécurité, de data scientists, d'experts du cloud, de cybersécurité. Donc c'est tout cela qu'il faut absolument construire et le plus rapidement possible.
1: Ok, on va rentrer un peu plus dans les détails si vous le permettez. Au Maroc, on a de très bonnes écoles d'ingénieurs, on a des écoles de commerce, on a des écoles d'architecture, on a les titres. Qu'est-ce qui se passe à l'intérieur?
0: Alors, je pense que nos écoles d'ingénieurs marocaines produisent d'excellents talents, des jeunes femmes et des jeunes hommes qui sont très très bons techniquement. Donc leur hard skills, comme on dit, sont là. Les soft skills deviennent de plus en plus meilleurs, on va dire. Par contre, c'est cette capacité d'apprendre en permanence qui est peut-être à améliorer d'un côté, mais aussi de l'autre côté, c'est de permettre à ces jeunes ingénieurs de rentrer dans des entreprises qui vont leur permettre d'abord de se mettre en équipe avec toutes les autres compétences dont on a besoin dans cette chaîne de valeur. Donc un ingénieur qui va sortir d'une école qui fait de l'intelligence artificielle a besoin de quelqu'un qui va faire une étude de marché, d'autres qui va aller vendre cette technologie. Et donc c'est cet espace dans lequel nous allons construire toutes ces compétences qui manquent peut-être, mais aussi que cet espace leur permette de rester à jour, de se mettre en challenge devant les différents concurrents qu'on peut avoir. Et se dire que c'est forcément la technologie aujourd'hui, nous devons forcément être un acteur mondial si on veut avoir une présence, si on veut avoir une pertinence dans cette technologie. Se dire qu'aujourd'hui, on va faire de la technologie pour un pays ou même pour un seul continent, ce n'est pas forcément viable, en tout cas en termes d'investissement, en termes même pour garder les talents. Donc, ce sont des sujets qu'il faut absolument regarder de manière beaucoup plus large. Ce n'est pas simplement dans l'école que ça se passe. Oui, les écoles nous produisent des produits à consommer par les entreprises, si je peux m'exprimer ainsi. Mais l'entreprise doit absolument continuer pour les mettre dans le monde du travail, leur expliquer, leur donner de l'ambition et surtout du sens dans ce qu'ils doivent faire.
1: C'est la création de l'écosystème, en fait. C'est ça ce qui manque. On a des électrons libres, mais il n'y a pas encore l'écosystème qui porte tout ça.
0: En fait, cet écosystème, c'est les entreprises performantes, c'est les entreprises qui sont aujourd'hui capables de briller dans le monde entier.
1: C'est ces entreprises, en fait, qui ont la visibilité,
0: Oui,
1: qui savent ce qui se
0: qui ont la
1: passe à
0: visibilité et
1: l'international,
0: surtout
1: oui.
0: qui ont et qui ont le besoin et qui ont besoin
1: Tout
0: que
1: à
0: en fait
1: fait.
0: qui demandent à ses collaborateurs, à ses équipes, qu'elles soient multidisciplinaires, pour leur dire, messieurs, messieurs, mesdames et messieurs, nous avons tel challenge à régler et nous avons besoin de telles compétences, de telles compétences, de telles compétences, et c'est ensemble que nous devons travailler et comme on dit chez nous, Kamaloudina, personne ne va être capable à lui seul de couvrir tout le besoin quand on passe d'une idée à créer de sa valeur, puisque l'innovation n'est rien d'autre que transformer une idée en valeur. Et donc, cette transformation va nécessiter un certain nombre de talents, un certain nombre de métiers, et qui ne peuvent s'exprimer que dans une entreprise, et que cette entreprise valorise le travail de chacun, et ne pas dire que c'est celui-ci ou celui-là, c'est vraiment toute l'équipe, et donc c'est l'entreprise qui donne cet espace pour s'exprimer.
1: Alors, on l'a dit en introduction, HPS montre que cette ambition est possible. Aujourd'hui, comment fonctionne le service RH, le département RH de HPS?
0: Alors, vous savez, le département RH de HPS est le département le plus important. Parce qu'à HPS, nous n'avons pas de machine à huiler, nous n'avons pas de machine à maintenir. Évidemment, nous avons des PC, des ordinateurs, mais notre principal outil de production reste la matière grise de nos ingénieurs, des femmes et des hommes qui

0: constitue cette entreprise. Et donc, cette équipe RH aujourd'hui, qui est composée d'une trentaine de personnes dans le monde, nous permet d'abord de recruter, nous permet de former et surtout nous permet de garder nos ingénieurs jalousement, donc en leur proposant des formations, en leur proposant un travail qui va bien, en leur proposant un cadre de travail qui va bien. Et en fait, le plus important pour moi, hein, au travers des RH, c'est de m'assurer que chacun des employés ou chacun des collaborateurs de notre groupe comprend le sens de ce qu'il fait. Or, ça pouvait paraître très, très théorique, mais pas du tout, puisqu'aujourd'hui, quand on explique à un jeune ingénieur qui vient et qui, pour lui, fait du code, et du coup, on lui dit « Non, mais attention, tu deviens un acteur important », parce qu'aujourd'hui, quand une transaction de paiement fonctionne, ça veut dire qu'on va avoir un bien ou un service qui va être rendu. Ça veut dire que nous avons permis au commerce de une transaction commerciale de se faire. Nous avons permis à notre économie de tourner. Nous avons, avec une ligne de code, quand on fait le lien de cette ligne de code avec à quoi elle va servir et quel est son impact, et quand ça marche bien, qu'est-ce qui se passe, et quand ça marche mal, qu'est-ce qui se passe. Du coup, cet ingénieur, cette femme ou cet homme a beaucoup de sens, comprend ce qu'elle fait, et on change totalement de discussion avec les collaborateurs. On comprend que le collaborateur fait partie de l'entreprise pour de bon, si je peux m'exprimer ainsi.
1: Et encore plus, peut-être, si je peux me permettre aussi de rajouter une strate, c'est contribuer également à la souveraineté numérique du pays.
0: Bien sûr, je rajouterai une couche supplémentaire. Quand on sait qu'une entreprise comme HPS est listée à la bourse de Casablanca, nous avons une responsabilité que nous partageons avec tous nos collaborateurs, de leur dire, mesdames et messieurs, certaines familles, certains parents ont mis peut-être le prix ou le coût de l'université de leurs enfants dans cette entreprise en investissement, et que dans 10-15 ans, ben, cet investissement leur rapportera assez pour que leurs enfants puissent aller à l'université. Donc c'est tous ces aspects de l'entreprise, quand on les partage avec les collaborateurs, pour que le sens même de l'entreprise, ce qu'elle fait, pourquoi elle le fait et comment elle le fait, quand c'est partagé avec les collaborateurs, nous avons tout de suite créé une vraie équipe, une vraie conscience et un vrai esprit d'entreprise qui est compris par tout le monde, depuis le CIO jusqu'au plus jeune recrue que nous recrutons tous les ans.
1: Alors, il y a un élément que vous n'avez pas nommé par rapport à la mission du département RH, c'est la veille des nouvelles compétences. Est-ce que ça aussi, c'est important pour l'entreprise?
0: Alors, pour une entreprise de technologie, c'est vraiment le nerf de la guerre. Mais à HPS, les RH sont le dernier maillon de la chaîne. Et donc, ces besoins-là remontent des équipes qui sont en permanence au feu, si je peux m'exprimer ainsi. Et donc, ce sont les équipes opérationnelles qui nous disent, messieurs, nous avons besoin de telles compétences, nous avons besoin de telles formations, et les RH viennent derrière pour récupérer ces demandes. Le challenge, c'est toujours d'avoir des gens dans les équipes qui ne soient pas dans le quotidien tous les jours, mais dans chaque équipe, et nous en avons des dizaines, nous avons une personne dans cette équipe qui va venir et qui va dire, attention, cette technologie est en train de changer, il y a une évolution sur tel sujet, et les équipes RH derrière viennent et préparent les formations qui vont bien. Ce sont des formations qui sont généralement données en distanciel. Nous avons dans HPS une équipe qu'on appelle l'Académie, la HPS Academy, qui, elle, s'assure que ces formations sont disponibles en format digital, puisqu'aujourd'hui, nous avons des équipes qui sont déployées sur 19 fuseaux horaires de Sydney à Montréal. Et donc, la formation au travers de formations continues avec des supports digitaux fait partie du quotidien d'HPS.
1: Alors, vous

0: Vous avez dit tout à l'heure, les pays et les continents sont interdépendants en matière de technologie, mais est-ce qu'il y a quand même des points stratégiques que l'Afrique et que le Maroc devraient maîtriser?
1: Oui, mais je pense que il n'y a pas vraiment de spécificité au Maroc et en Afrique par rapport à la compétence. Le plus difficile, là où il y a peut-être une attention à avoir, c'est la rétention des talents. Donc nous le voyons au Maroc et encore plus, malheureusement plus douloureusement en Afrique. L'Afrique se vide de ses talents, en tout cas s'est vidée de ses talents à un moment. Aujourd'hui, on voit qu'il y a un peu plus de. Enfin, ce n'est plus aussi douloureux qu'avant. Et donc, s'il y avait une attention particulière, ça serait vraiment d'offrir à tous ces jeunes qui arrivent sur le marché et les moins jeunes aussi, pour pouvoir les retenir. Pour moi, ce sont les sujets les plus délicats, puisque chaque région va avoir des spécificités par rapport aux besoins en termes de technologie. Mais pour nous, ce qui est peut-être différent de toutes les autres régions du monde, c'est ce sujet-là.
0: Alors, dernière question, Monsieur Alaoui. On sait que beaucoup de talents africains ont quitté le continent. Aujourd'hui, est-ce qu'il existe les passerelles qui leur permettent de revenir avec leur expérience vers le continent africain?
1: Alors, oui, nous le voyons à HPS au Maroc. Nous avons la chance d'être attractifs et nous avons un certain nombre de collaborateurs qui reviennent au Maroc après avoir passé 10-15 ans à l'étranger, que ce soit en Europe, en Amérique du Nord ou même en Asie pour certains. Ils reviennent, bien évidemment, pour plusieurs choses. D'un point de vue purement professionnel, c'est celui que je connais le plus. Ils reviennent encore une fois parce qu'ils ont les mêmes conditions de travail, que ce soit au niveau de l'organisation de l'entreprise, que ce soit au niveau de la taille des projets dans lesquels ils travaillent. Ils travaillent sur des projets qui sont mondiaux. Et donc, quand on revient dans les pays d'origine et que nous gardons les mêmes conditions de travail au sens large, évidemment, il n'y a pas plus confortable que d'être chez soi.
0: Chez soi,
1: Par contre, je
0: absolument.
1: voudrais
0: Oui.
1: vous partager un exemple que j'ai trouvé extrêmement intéressant. Nous sommes très présents sur l'île Maurice, et l'île Maurice étant un pays petit par la taille, surtout la démographie commence à devenir un sujet. Donc, les autorités mauriciennes, il y a 2 ou 3 ans, ont mis en place un programme. Si un Mauricien a quitté l'île depuis 10 ans et souhaite revenir avec des compétences, eh ben, il a des incentives fiscaux qui lui permettent de revenir et de pouvoir bénéficier d'un certain nombre d'avantages. Et je pense que ça peut être quelque chose d'intéressant à creuser dans d'autres pays.
0: Eh bien, merci infiniment, Monsieur Abslam Alaoui Ismaili, d'avoir partagé votre expérience et votre regard avec nous.
1: Merci Lala, merci beaucoup.
0: Alors, on retiendra que l'autonomie technologique ne signifie pas nécessairement tout produire seul. Elle commence par la capacité à comprendre les technologies, à les adapter, à les faire évoluer et à créer suffisamment de valeur sur le continent. Mais cette autonomie reposera d'abord sur les compétences, celles que l'Afrique saura former, celles que ses entreprises sauront développer et celles auxquelles elle offrira des projets suffisamment ambitieux pour construire leur avenir ici. Merci d'avoir été avec nous. C'était Nouvelle Piste, le rendez-vous qui décrypte pour vous les grandes mutations du monde professionnel.

Excellent début de soirée à toutes et à tous et bienvenue pour ce nouveau carrefour de la soirée. J'espère que vous allez bien, que tout se passe à merveille pour vous. Au programme aujourd'hui, l'invité de la rédaction, sans oublier la minute élection avec Constantin Jallot, la chronique d'actualité qui nous emmène ce soir à Washington retrouver

0: En attendant le retour de l'information, place à la météo. Et cap tout d'abord sur Abidjan, le mercure affichera 28 degrés 30 du côté de Lagos, 32 degrés à Dakar, 31 à Bamako, 27 à Conakry avec des averses et 33 à Ouagadougou. À Libreville, le mercure affichera 33 degrés, 28 à Yaoundé, prévoyez 30 degrés du côté de Douala, 34 à N'Djamena, pas moins de 30 à Bangui et 33 à Kinshasa. Du côté de Johannesburg, le mercure affichera 23 degrés, une température de 23 degrés également à Nairobi et pas moins de 20 degrés à Addis Abeba.
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2: Mélanie Pinto avec vous, bonjour à toutes et à tous. À la une de ce flash d'informations, Nasser Bourita s'est entretenu avec Antonio Guterres, le ministre des Affaires étrangères marocain et le secrétaire général des Nations Unies se sont réunis au siège de l'ONU à New York. À cette occasion, Antonio Guterres a chargé le ministre de transmettre ses salutations fraternelles et respectueuses au roi Mohamed VI ainsi que son admiration et son engagement en faveur du multilatéralisme et pour ses positions courageuses en défense des trois piliers des Nations Unies alors que notre monde traverse des moments difficiles et des crises qui s'aggravent et des guerres qui s'élargissent et que malgré tout le Maroc se porte bien grâce au leadership du souverain marocain. Une déclaration alors que Nasser Bourita a co-présidé cet après-midi au siège de la 81e session de l'AG de l'ONU, la conférence mondiale sur la lutte contre les discours de haine par la promotion du dialogue interreligieux et interculturel et de la tolérance. L'objectif, poursuivre la mobilisation internationale face aux discours de haine, notamment à travers la coopération entre les États, les institutions religieuses, la société civile et les acteurs du numérique. Nasser Bourita a à cet égard tiré la sonnette d'alarme face à la banalisation de la haine par des dirigeants politiques ayant exercé des responsabilités gouvernementales. Nous y reviendrons bien évidemment plus en détail dans nos prochaines éditions. Alerte, orage violent en Tunisie, suspension des cours dans les écoles et universités à Tunis, la capitale. Une annonce des autorités tunisiennes ce jeudi en raison de pluies torrentielles qui font craindre des inondations. De fortes précipitations se sont abattues dans la capitale cet après-midi, perturbant rapidement la circulation et entraînant des accumulations d'eau sur des axes routiers. Il est désormais possible de voyager entre la France et la Libye. Un retour des liaisons pour la première fois depuis 2014. Un vol direct avec Paris, avec l'atterrissage d'un vol venu de la capitale Tripoli, rapidement reparti vers la deuxième ville du pays Benghazi. Une liaison triangulaire chaque jeudi et samedi. Ankara se positionne de nouveau en médiateur entre Kiev et Moscou. La Turquie, exaspérée par les frappes en mer Noire, a soumis un protocole d'accord à Kiev et Moscou pour mettre fin aux attaques contre les navires de commerce. C'est ce qu'a affirmé ce jeudi à nos confrères de l'AFP, une source diplomatique turque. Depuis le début de l'invasion russe en Ukraine en 2022, la Turquie paie un lourd tribut. Quelques 25 navires appartenant à des armateurs turcs ont été la cible d'attaques au cours de l'été, selon la Chambre turque de commerce maritime. L'UE solidaire avec l'Arabie Saoudite et appelle les rebelles houthis du Yémen à cesser toute action militaire par la voix de ses porte-paroles. Une réaction alors que dans la journée, le mouvement pro-iranien a affirmé que 3 enfants ont été tués dans des bombardements menés par les forces gouvernementales yéménites appuyées par l'Arabie Saoudite dans l'ouest du Yémen, alors qu'un peu plus tôt en Arabie Saoudite, la chute de débris après l'interception d'un drone lancé par les combattants pro-iraniens houthis du Yémen a fait au moins un mort et 2 blessés selon la défense civile saoudienne. Et puis on termine enfin au Maroc cette actualité avec ce festival Le Boulevard qui a ouvert ses portes aujourd'hui et qui se tiendra jusqu'à dimanche, une 24e édition qui démarre à Casablanca avec une programmation rap, hip-hop, metal, fusion et musique alternative. Courez-y, l'accès y est gratuit. Voilà, c'est la fin de ce flash d'information.
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0: Écoutez Médire, le carrefour de la soirée, place à l'image du jour, signé Hugo Villard.
1: Ils se sont affichés tout sourire pour une déclaration qui a suscité la joie.
2: This is not a partnership.
3: Il ne s'agit pas d'un partenariat contre qui que ce soit, mais pour renforcer notre puissance commune. En bref, nous voulons élever les relations avec le Canada au niveau le plus élevé possible. Cher Marc, j'ai dit que nous devions de toute urgence repenser nos partenariats. C'est pourquoi j'aimerais travailler avec vous afin d'ouvrir la porte pour que le Canada devienne le premier membre associé de l'Union européenne.
2: To being the first associate member of the European Union.
1: La présidente de la Commission européenne s'exprimait donc lors du discours de l'État de l'Union. Parmi l'audience, Marc Carney, Premier ministre canadien, invité d'honneur, mais aussi premier non-européen à participer à ce discours à Strasbourg. Après cette déclaration, s'ensuit une ovation, vous l'entendez. Marc Carney doit donc lui s'exprimer aujourd'hui devant les eurodéputés. Ursula von der Leyen a également proposé hier que le pays à la feuille d'érable rejoigne le futur Conseil européen de sécurité. Alors pour l'instant, rien de cette nouvelle possible alliance n'a été dévoilé, même si la présidente de la Commission européenne évoque les secteurs de la technologie, de la défense, des projets communs dans l'Arctique, mais aussi dans l'énergie, les matières premières, ainsi évidemment que l'intelligence artificielle. Concrètement, devenir le premier membre associé de l'Union européenne, cela va surtout permettre de faciliter les échanges économiques et humains, mais aussi renforcer encore un peu plus la coopération économique et sécuritaire. Cela fait déjà quelques années que les 27 et le Canada renforcent cette coopération depuis 2016 et l'entrée en vigueur d'un accord de libre-échange qui a permis d'augmenter de 80% les échanges grâce notamment à une suppression quasi totale des droits de douane. Cette année, le pays nord-américain est également devenu le premier à rejoindre le programme de défense européen SAFE. Le statut de membre associé, lui, n'existe pas encore, mais l'idée, elle n'est pas nouvelle. L'Allemagne a proposé récemment que l'Ukraine puisse en bénéficier. Berlin suggère que Kiev puisse assister à certaines réunions ministérielles ou à des sommets de l'Union européenne, mais sans pour autant en avoir le droit de vote. Kiev qui bénéficierait également de programmes d'aide financiers de l'Union européenne. Donc, vous vous en doutez, ce nouveau possible statut pour le Canada, il déplaît fortement du côté des États-Unis, et notamment à Donald Trump, qui est en pleine guerre économique avec son voisin. Le président parle d'un projet ridicule, qui, s'il se concrétise, il le considère et qu'il le considère comme un acte hostile, alors le chef de la Maison-Blanche usera à ce moment-là de son arme préférée, les droits de douane. Cela pourrait même aller encore plus loin, puisque Donald Trump irait jusqu'à cesser tout commerce avec le vieux continent. C'est ce qu'a déclaré cette nuit le président des États-Unis en réaction donc à cette proposition hier de Ursula von der Leyen.
0: Vous écoutez Médias, le carrefour de la soirée, c'est l'heure de l'invité de la rédaction. On retrouve Pierre Bentata, économiste, essayiste et conférencier, auteur du livre « La malédiction du vainqueur » aux éditions L'Observatoire. Il est au micro de Martin Gibert.
4: La guerre économique entre le Canada et les États-Unis se poursuit, une guerre perturbée par l'Union européenne qui souhaite faire du Canada un membre associé des 27. Une idée qui ne plaît pas du tout à Donald Trump qui menace une nouvelle fois l'Europe de droits de douane importants. Mais l'UE insiste, ce partenariat ne va pas contre qui que ce soit. On fait le point aujourd'hui avec Pierre Bentata, économiste, essayiste et conférencier, également auteur du livre « La malédiction du vainqueur » publié aux éditions L'Observatoire. Bonjour Pierre Bentata.
5: Bonjour.
4: Alors, on peut se douter que l'Union européenne souhaite cette mesure pour renforcer sa souveraineté à travers le monde, mais les États-Unis restent toutefois le premier partenaire commercial du Canada. Alors, quels sont les intérêts d'Ottawa dans ce partenariat ?
5: Les intérêts d'Ottawa, ils sont doubles. D'abord, être capable de démontrer qu'ils ont quand même des marges de manœuvre et une carte à jouer pour négocier avec les Américains. Et face à la dureté ou au durcissement, en tout cas, des politiques commerciales américaines, c'est aussi une contrainte pour les Canadiens, puisque comme ils ont à peu près 70% de leurs exportations qui vont aux États-Unis, la situation devient très complexe pour leur croissance et pour leur économie s'ils ne trouvent pas très vite un relais. Voilà pourquoi les Canadiens sont aujourd'hui obligés, d'une certaine manière, de trouver un nouveau relais et de nouveaux accords.
4: Mais le Canada a quand même beaucoup à perdre dans cette histoire, puisque cela risque encore de dégrader les relations avec Washington, et le commerce avec l'Europe risque d'être plus cher avec l'exportation.
5: Oui, c'est tout à fait vrai. C'est pas du tout une situation qui est voulue. D'ailleurs, autrement, les Canadiens se seraient déjà rapprochés de l'Europe. Mais c'est ici, en réalité, la pression que mettent les Américains sans laisser quasiment aucune marge de manœuvre ou de possibilité de négocier avec les Canadiens, puisqu'on l'a vu là au fur et à mesure des mois, au cours des derniers mois. Chaque fois qu'il y a eu une tentative d'apaisement ou de négociation, ça s'est mal passé. Et finalement, les Américains finissent par jouer le renchérissement en menaçant de surtaxes en permanence chaque fois que le Canada essaie de s'adapter. Donc c'est vrai que c'est un coup pour les Canadiens, mais ils sont d'une certaine manière contraints, mis au pied du mur par les Américains, sauf à accepter la totalité des contraintes qui ont été imposées au départ par les Américains. Mais ça reviendrait en réalité à accepter qu'ils ne sont plus du tout maîtres de leurs exportations, ni capables de faire la moindre prévision dessus.
6: Alors Marc Carnet dit voilà un partenariat unique avec l'Union européenne. Beaucoup d'experts disent que cela ne sera pas comparable avec la Norvège ou le Royaume-Uni. Le Canada devrait être un membre associé. Le terme est important puisque c'est un statut unique qui n'existe pas encore. Comment ça pourrait se traduire ce partenariat d'un point de vue commercial ?
5: C'est très compliqué, d'autant plus que comme nous avons déjà des accords commerciaux particuliers avec le Canada, c'est pas comme si c'était un tout nouveau pays. Et donc il va falloir arriver à trouver, pour que ce soit crédible, des accords commerciaux qui soient plus approfondis que ce qu'on a déjà avec le Canada ou avec des partenaires équivalents, tout en ayant quelque chose qui ne permette pas au Canada d'être de fait un membre de la zone économique européenne. Donc il va falloir beaucoup d'inventivité de la part des experts en Union européenne et au Canada pour trouver quelque chose qui soit cohérent et qui, parce que c'est quand même le but de la manœuvre, exerce une véritable pression sur les États-Unis.
6: Et justement, est-ce que le Canada peut faire office de remplaçant, entre gros guillemets, des États-Unis pour l'Europe, en termes d'un point de vue commercial ?
5: Non, d'un point de vue commercial, non, parce que le marché canadien n'est pas du tout comparable pour nous, Européens, à ce que représentent les États-Unis. C'est un pays qui est certes intégré, mais qui consomme pas du tout dans les mêmes proportions nos produits technologiques, nos produits financiers, particulièrement nos produits pharmaceutiques. Donc, pour ça, tout le monde sait très bien que c'est un pis-aller. C'est la moins pire des solutions aujourd'hui. Mais on ne remplacera pas ni les Européens ni les Canadiens le partenaire américain. Le but, c'est vraiment un but en plusieurs bandes pour montrer aux Américains qu'ils sont en train d'aller vers une impasse et qu'ils se sortent d'eux-mêmes d'une situation commerciale qui, jusqu'à présent, les plaçait au centre du jeu et dont ils étaient les premiers à bénéficier.
6: Alors justement, aujourd'hui, quelles sont les marchandises qui transitent entre l'Europe et le Canada ?
5: Ce sont principalement des produits qui sont des produits à forte valeur ajoutée, quelques boissons, du luxe, du pharmaceutique, mais disons à peu près ce qui se passe toujours dans le commerce développé entre pays développés, mais dans des proportions qui sont relativement faibles, comparées aux autres gros partenaires. C'est pour ça, encore une fois, que ça n'est pas quelque chose qui va permettre de résoudre le problème. Disons que tant que la politique commerciale américaine sera dictée par la position très mercantiliste de Donald Trump, on aura de toute façon des problèmes. Et on résoudra pas ça comme ça. Mais c'est surtout quelque chose qui joue sur la réputation et la communication en montrant que le barycentre de l'économie mondiale se déplace sous l'effet du cœur économique que sont les États-Unis.
6: Alors finalement, cette mesure, elle est beaucoup plus symbolique qu'autre chose. Elle est vraiment là dans le but d'enquiquiner, entre guillemets, les États-Unis, même si Bruxelles dit l'inverse.
5: Oui, d'un point de vue économique, oui. On peut s'attendre à des effets qui soient globalement positifs, parce qu'il est toujours positif de s'ouvrir au commerce lorsqu'on a principalement des pays qui ont les mêmes niveaux de développement et qui sont déjà correctement intégrés. Il n'y a pas de crainte d'avoir des secteurs qui empathisent dans un pays ou dans une zone ou dans l'autre. Ça peut être un relais de croissance à la marge, mais oui, la mesure est principalement symbolique parce que ça ne change rien à la réelle économie des deux territoires qui vont s'échanger.
6: Alors la question maintenant, c'est comment peut réagir Donald Trump face à cette situation? Il a déjà annoncé des droits de douane de 50% sur plusieurs produits canadiens. Ce matin, il a également pris la parole en disant qu'il pourrait stopper tout commerce avec l'Union européenne. Mais ces mesures, elles sont également défavorables aux États-Unis. Est-ce qu'il peut se permettre de continuer dans cette politique?
5: C'est une très bonne question. C'est tout le problème lorsqu'on joue en économie internationale la carte de la brutalité. C'est que, évidemment, les premiers perdants de cette situation, ce sont les Américains. Et les Américains commencent à le voir. Ils le voient déjà maintenant depuis à peu près un an avec l'augmentation du coût de quasiment tous les produits qui sont des produits manufacturés complexes, l'augmentation du prix de l'automobile, l'augmentation du coût de l'énergie par les politiques de Trump avant même ce qui s'est passé au Moyen-Orient. Donc oui, les Américains sont les premiers perdants. Ils commencent à le réaliser. Trump a la pression des midterms et donc ne peut pas mécontenter complètement son électorat. Mais en même temps, revenir complètement sur ce qu'il a fait serait un tel camouflet que ça paraîtrait aberrant. Donc il est coincé et très certainement que, en tout cas c'est sans doute l'espoir des Européens et des Canadiens, il va tenter de faire marche arrière ou à moitié en essayant de revoir les taxes douanières et les contraintes qu'il met, un peu comme lorsqu'il a tenté d'être très offensif vis-à-vis de la Chine et que face aux Chinois qui ont montré les dents, il a reculé. C'est une stratégie qui est dangereuse parce que vous ne savez jamais vraiment, il y a une vraie incertitude lorsque quelqu'un se lance dans une guerre commerciale. Mais dans le même temps, le précédent chinois et les réactions régulières de Trump montrent que quand vous êtes face à quelqu'un qui de toute façon est lancé dans une espèce de guerre très agressive, il vaut mieux répondre que se laisser faire.
6: Mais parce que là, concrètement, c'est quoi les conséquences de cette hausse des droits de douane pour les États-Unis et le Canada ?
5: Les hausses des droits de douane, leur impact est très simple. Ça augmente d'abord le coût des produits finis pour les consommateurs, parce que les entreprises le répercutent nécessairement. Quand vous importez un bien d'ailleurs, que vous êtes un magasin et que vous le vendez, si ça, le coût a été plus élevé, vous êtes contraint d'augmenter les prix. Donc ça fait perdre du pouvoir d'achat aux consommateurs dans les deux pays. Mais plus important, c'est qu'en fait, il y a un effet multiplicateur des droits de douane. Si vous importez plein de produits intermédiaires qui vous servent à fabriquer quelque chose dans votre propre pays, vous payez des droits de douane sur chacun des produits que vous avez importés. Et donc au final, le prix de vente dans votre pays va être beaucoup plus important que la seule augmentation de 50% ou de 10%, peu importe, sur le qui est lié au tarif douanier. Donc le vrai enjeu, c'est une perte de compétitivité très forte des entreprises qui sont les plus exposées au commerce international. Et en même temps, un renchérissement du coût de la vie pour la plupart des consommateurs.
6: Et face à cette situation très compliquée avec le Canada, est-ce que Washington pourrait tenter d'améliorer encore ses relations avec le Mexique d'un point de vue commercial ?
5: Alors, ils peuvent tenter. Le problème, la vraie question, c'est est-ce que le Mexique fournit les mêmes types de produits que le Canada ? Et en fait, c'est une question qui avant ne se posait pas trop lorsque l'économie n'était pas aussi intégrée. Mais le fait qu'on vive depuis 1960 avec des économies qui sont parfaitement intégrées, c'est que quasiment aucun pays est capable de produire exactement ce que produit un autre. Pour la bonne raison que, en fait, les chaînes de production sont complètement explosées, devenues très complexes. Et donc, il est très difficile pour un pays d'un coup de s'adapter et de demander à une industrie particulière de fournir ce que produisait un autre. Donc, c'est difficile. Et ça implique que non, pour l'instant, c'est ce qu'on voit en tout cas, ce qui se passe aux États-Unis, c'est simplement qu'ils continuent à consommer les mêmes choses, mais avec des coûts plus élevés.
6: Et une dernière question, Pierre Bentata, est-ce que finalement le grand gagnant de cette histoire, est-ce que ce ne seraient pas les entreprises de la défense qui pourraient donc passer d'un livreur américain à un livreur canadien ?
5: Il y a plusieurs gagnants. Il y a en fait tout ce qui touche à la souveraineté des pays ou ce qu'on considère être vital, en voyant que quand on a une dépendance aujourd'hui à un pays qui est un pays qui perd en fiabilité ou qui change de comportement, on ne peut plus investir dedans, on ne peut plus prévoir ce qui va se passer. Donc effectivement, là-dessus, oui. Il y a un autre gagnant qui est le vrai pôle, l'autre grand pôle de économique et de croissance, qui est l'Asie et particulièrement la Chine, qui se frotte les mains en se disant, même si de toute façon l'ensemble de ces pays préféraient au départ avoir comme principal partenaire les États-Unis, il va bien falloir qu'au bout d'un moment, ils renforcent leurs interactions avec nous, puisque les Américains sont plus fiables.
6: Merci beaucoup Pierre Bentata d'être revenu avec nous sur cette guerre commerciale entre Ottawa et Washington. On le rappelle, vous êtes économiste, essayiste et conférencier, également auteur du livre « La malédiction du vainqueur » publié aux éditions L'Observatoire.
5: Merci.

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1: Bonsoir à toutes et tous et bienvenue si vous nous rejoignez au sommaire de cette édition J-7 avant les législatives au Maroc. Un vote scruté de loin mais tout aussi concernant pour les Marocains résidant à l'étranger. Alors y a-t-il réellement des mesures prévues pour les MRE dans les propositions des partis? La réponse d'un expert à venir. 405 millions d'euros, un montant accordé à Rabat pour moderniser ses infrastructures ferroviaires et valoriser le capital humain. Des accords conclus aujourd'hui avec la Banque africaine de développement, les détails dans ce journal. La guerre économique continue entre le Canada et les États-Unis. Conséquence, Ottawa se rapproche de l'Union européenne et cela pourrait avoir de nouvelles conséquences sur la vie des Américains, nous y reviendrons. Et c'était une première hier, l'ex-président philippin Rodrigo Duterte a comparu devant la Cour pénale internationale. L'occasion pour nous de revenir sur l'importance du rôle joué par cette institution internationale, vous entendrez une experte. J-7 avant le scrutin, les Marocains et Marocaines sont appelés aux urnes pour renouveler les élus de la Chambre des représentants. Parmi l'électorat, les Marocains résidant à l'étranger, les MRE occupent une place particulière. La Constitution de 2011 leur garantit le droit de vote et l'éligibilité, mais en pratique, leur participation reste limitée. Alors pour Moustapha Tossa, c'est le système de représentation des MRE qui est bancal et inadapté. Un Marocain de l'étranger n'est pas concerné par les mêmes problèmes que les citoyens qui vivent dans le royaume. Écoutez ce journaliste franco-marocain spécialiste du monde arabe.
2: On reste dans un schéma qui est, pour ma part, assez boiteux. On demande aux partis politiques de prendre des MRE pour mener campagne au Maroc, dans une circonscription au Maroc, avec des préoccupations purement marocaines, pour représenter un combat politique des préoccupations hors Maroc, propre à la diaspora. Mmh. Donc il y a une forme de contradiction qu'on a là. Je sais que la procuration et le choix de MRE sur des listes électorales marocaines a été fait justement pour satisfaire cette demande de représentation, mais elle n'est pas à la hauteur des enjeux et des attentes de la diaspora marocaine.
1: Voilà, vous entendiez Moustapha Tossa, il est journaliste franco-marocain spécialiste du monde arabe et il répondait aux questions d'Hugo Villard. Toujours dans le royaume, un nombre dans l'actualité, 405 millions d'euros. C'est le montant total des deux accords conclus aujourd'hui entre Rabat et la Banque africaine de développement. L'objectif, valoriser le capital humain et moderniser les infrastructures ferroviaires du royaume. Les accords ont été signés dans la capitale par la ministre de l'économie et des finances Fouzi Legja et le responsable pays de la BAD pour le Maroc, Achraf Tarsim. Les précisions, c'est avec Martin Gibert.
3: Le prêt de la Banque africaine de développement se divise en deux parties. Tout d'abord, 205 millions d'euros destinés à financer le projet d'appui au développement des infrastructures ferroviaires. Plus précisément, il doit permettre d'étendre la ligne à grande vitesse dans le corridor ferroviaire Kenitra-Marrakech et de renforcer l'infrastructure ferroviaire sur cet axe. Pour la ministre de l'économie et des finances, ce projet ferroviaire représente une fierté pour le Maroc. La deuxième partie du prêt sera d'un montant de 200 millions d'euros. Cette somme servira à financer le programme intitulé Cap Compétences 2030 qui doit renforcer la pertinence, la qualité et la diversification de l'offre professionnelle. Une amélioration qui passe par la numérisation des services, le renforcement des mécanismes d'insertion sur le marché du travail et le déploiement de dispositifs d'apprentissage à grande échelle.

0: pour Fuzzy Legja. Il s'agit ici de faire des jeunes de véritables moteurs de création de valeur. Le programme Cap Compétences 2030 devrait soutenir les programmes d'apprentissage pour 260 000 jeunes non diplômés.
1: Vous entendiez les précisions de Martin Gibert. Ailleurs dans l'actualité de notre continent, la découverte d'un nouveau corps sans vie en Afrique du Sud ce matin. C'est la 9e femme retrouvée morte dans le pays en l'espace de 2 mois. Toutes ont été tuées dans la même zone géographique de l'est de Johannesburg. Une série de meurtres qui suscite un vif émoi dans le pays et qui est l'un des pays avec le taux d'homicide le plus élevé au monde. Dans le Golfe, les tensions se poursuivent. Au moins 5 personnes sont mortes, dont 3 enfants, dans les affrontements entre les Houthis du Yémen et l'Arabie Saoudite. Des bombardements des forces gouvernementales soutenues par Riyad, alors que les rebelles pro-iraniens ont gagné du terrain ces derniers jours. Les forces Houthis contrôlent encore plus le détroit de Bab el-Mandeb qui relie l'Europe à l'Asie. Depuis cette offensive éclair, les Saoudiens ripostent, tandis que les pays de la région s'inquiètent d'une fermeture catastrophique du passage maritime. Ce soir, les pays européens ont exprimé leur solidarité avec l'Arabie Saoudite. Le porte-parole du service diplomatique de l'Union européenne a appelé les Houthis à cesser leurs frappes. Et l'UE qui se serre les coudes avec le Canada, alors que sa guerre économique avec les États-Unis se poursuit. L'Union européenne souhaite faire d'Ottawa un membre associé des 27. L'idée a été soumise hier par la présidente de la Commission européenne et approuvée par le Premier ministre canadien. Mais cette mesure ne plaît pas du tout à Donald Trump. Le président des États-Unis menace de couper tout commerce avec l'institution européenne. Mais celle-ci insiste, ce partenariat ne va pas contre qui que ce soit. Pourtant, la collaboration entre le Canada et les 27 ne serait pas sans conséquences sur la vie des Américains. Pierre Bentata est économiste. Il revient pour nous sur les conséquences de cette guerre commerciale et de cette hausse des droits de douane pour les consommateurs d'Amérique du Nord.
2: Les hausses des droits de douane, leur impact est très simple. Ça augmente d'abord le coût des produits finis pour les consommateurs, parce que les entreprises le répercutent nécessairement. Quand vous importez un bien d'ailleurs, que vous êtes en magasin et que vous le vendez, si le coût a été plus élevé, vous êtes contraint d'augmenter les prix. Donc ça fait perdre du pouvoir d'achat aux consommateurs dans les deux pays. Mais plus important, c'est qu'en fait, il y a un effet multiplicateur des droits de douane. Si vous importez plein de produits intermédiaires qui vous servent à fabriquer quelque chose dans votre propre pays, vous payez des droits de douane sur chacun des produits que vous avez importés. Donc au final, le prix de vente dans votre pays va être beaucoup plus important que la seule augmentation de 50% ou de 10%, peu importe, qui est lié au tarif douanier. Le vrai enjeu, c'est une perte de compétitivité très forte des entreprises qui sont les plus exposées au commerce international et en même temps un renchérissement du coût de la vie pour la plupart des consommateurs.
1: Pierre Bentata, essayiste et conférencier, également auteur du livre « La malédiction du vainqueur » publié aux éditions L'Observatoire. Il était l'invité de notre rédaction et répondait aux questions de Martin Gibert. C'est un autre conflit qui a des conséquences sur l'Europe, cette fois-ci celui entre Kiev et Moscou. Ce jeudi, la Turquie s'est voulue médiatrice dans cette guerre. Elle propose à la Russie et à l'Ukraine un accord pour stopper les attaques en mer Noire et y sécuriser la navigation. Pour cause, les frappes ukrainiennes en riposte à Moscou ont des dommages collatéraux sur Ankara. Cet été, près de 25 navires turcs ont été la cible d'attaques. Ailleurs dans l'actualité, c'était hier, l'ancien président philippin comparaissait pour la première fois en personne devant la Cour pénale internationale, la CPI. Rodrigo Duterte est accusé d'avoir commandité des milliers d'exécutions sommaires dans le cadre de sa lutte contre les trafiquants de drogue entre 2013 et 2018. L'occasion pour nous de revenir sur cette institution internationale. La CPI est accusée de tous les maux par plusieurs pays. Le Tchad menace de la quitter d'ici 2027. La Russie a criminalisé la coopération avec elle. Les États-Unis ont sanctionné 13 responsables et promis son démantèlement en accord avec Israël qui lui conteste sa compétence. Alors pour Clémence Bechtart, avocate spécialisée en droit pénal international, plus que jamais, il est urgent de sauvegarder cette institution.
3: Il faut bien souligner encore une fois que ces attaques, elles sont extrêmement virulentes. Elles viennent des États-Unis, elles viennent d'Israël, elles viennent également de la Russie. Il y a aujourd'hui une sorte de front contre la Cour pénale internationale qui la fragilise et il est urgent aujourd'hui de défendre son utilité. Parce que ce qu'il faut bien comprendre également, c'est que ce constat de besoin d'une cour universelle permanente pour rendre justice aux victimes, il est tout aussi pertinent et contemporain aujourd'hui en 2026 qu'il ne l'était en 1998 lorsque la CPI a été créée. Ce besoin cette urgence de justice en réponse à des crimes internationaux. Il est très présent aujourd'hui chez toutes les victimes, qu'elles soient palestiniennes, ukrainiennes, vénézuéliennes, partout dans le monde. Et donc, il faut aujourd'hui, il est urgent de soutenir cette Cour pénale internationale parce que les principes même qui l'ont fondée sont toujours et même plus que jamais d'actualité. Il n'y a aucune alternative à la CPI.
1: Et vous entendiez Clémence Bechtart, avocate spécialisée en droit pénal international, des propos recueillis par Marianne Garnier. C'est ainsi que se termine ce journal. Merci de l'avoir écouté et restez avec nous pour un tour d'horizon des actualités sportives avec Mohamed Amimi qui vient de me rejoindre en studio. Bonsoir Mohamed.
4: Bonsoir Anaïs. C'est l'heure de parler sport sur Medi 1, mesdames et messieurs. Ravi de vous retrouver dans cette nouvelle édition de Sport Soir. Ils sont en total 29 joueurs convoqués par le sélectionneur marocain Mohamed Ouabi, qui a dévoilé ce jeudi la liste des joueurs qui prendront part aux deux prochains rendez-vous des Lions de l'Atlas dans le cadre des éliminatoires de la CAN 2027. Ouabi a apporté quelques changements à son groupe avec l'arrivée de plusieurs éléments qui se sont distingués depuis les débuts de la saison. À leur tête, évidemment, l'attaquant du Racing Santander, Yassir Zebiri, auteur de 6 buts en 6 matchs avec son club. Parmi les nouveaux visages, on retrouve également Abdullah Ouazzane, milieu offensif de l'Ajax Amsterdam, Soufiane El Faouzi, milieu de terrain de Schalke 04, et enfin Tawfiq Bentaïb qui vient d'ouvrir son compteur avec Anderlecht. L'absence de Soufiane Amrabat fait débat toujours. Le joueur de l'Ajax n'a pas été convoqué après ses dernières déclarations dans lesquelles il avait affirmé ne pas vouloir se présenter en sélection tant que Mohamed Ouabi serait à la tête de l'équipe. Le sélectionneur marocain de son côté tenu à apaiser la situation. Voici ses explications, l'écoute.
5: Concernant Soufiane Amrabat, c'est quelqu'un qui a beaucoup donné pour l'équipe nationale. Il faut le reconnaître, c'est quelqu'un qui était très important, c'est quelqu'un qui a fait partie un petit peu de l'histoire récente des grandes épopées que le Maroc a faites. Donc ça, il ne faut pas l'oublier, il ne faut pas lui enlever ça, bien entendu. Après, sa déception, je la comprends aussi parce qu'elle n'est pas facile. Et c'est pas facile d'avoir un statut et d'accepter qu'aujourd'hui, des jeunes joueurs arrivent et vous êtes privé de temps de jeu, vous jouez moins que ce que vous voulez. Donc, il faut l'accepter, c'est comme ça. Donc, après, il n'y a aucun conflit entre Amrabat et moi ou le staff. Donc, c'est juste une question de temps de jeu et il veut jouer plus. Aujourd'hui, et je pense que dans le football, le passé, il vous donne du respect. Bien entendu, mais il ne vous donne pas de privilèges. Et c'est ma ligne, notre ligne de conduite à la fédération, c'est de pouvoir choisir les joueurs et décider de qui joue en fonction de la méritocratie, en fonction de la forme du moment aussi, c'est très important.
4: Voilà, c'était Mohamed Ouabi, le sélectionneur marocain pour ce nouveau rassemblement. La sélection marocaine s'appuie sur 8 lauréats de l'Académie Mohamed VI de football, fruit d'une vision et d'une stratégie footballistique claire du Maroc. Les détails avec vous, Mansef Zamanat.
6: Ce n'est pas anodin, 8 joueurs issus de l'Académie Mohamed VI figurent dans la liste de Mohamed Ouabi pour les prochaines échéances des Lions d'Atlas. 8 lauréats et surtout le fruit d'une vision clairvoyante portée depuis plusieurs années par le roi Mohamed VI, celle de faire de l'Académie Mohamed VI de football un véritable vivier de talent, mais aussi une vitrine du savoir-faire marocain au Maroc comme sur le continent africain et à l'international. Dans les buts, Mohamed Ouabi a retenu Ala Bellaroche et Reda Tagnaouti. En défense, le jeune Abdelhamid Ait Boudlel, aujourd'hui au Stade Rennais, fait son retour, tandis que Naïf Aguert, absent des derniers rassemblements en raison d'une blessure, retrouve également la sélection. Au milieu de terrain, Oussama Targhaline et Azin Ounahi poursuivent leur aventure avec les Lions d'Atlas. Et en attaque, deux nouvelles figures font leur apparition avec l'équipe A dans un rassemblement officiel, Tawfiq Bentaïb et Yassir Zebiri. 8 joueurs issus d'une même structure qui symbolise aujourd'hui la capacité du Maroc à former, exporter et faire rayonner ses talents bien au-delà de ses frontières. Ils seront au rendez-vous des deux premières journées des qualifications pour la Coupe d'Afrique des Nations 2027.
4: Le Maroc débutera sa campagne face au Gabon le vendredi 25 septembre au stade Prince Moulay Abdallah de Rabat avant de se déplacer en Afrique du Sud pour affronter le Lesotho le mardi 29 du même mois. Les Lions de l'Atlas disputera ensuite un troisième match amical, cette fois face au Ghana. Ce sera donc le 4 octobre à Tanger. La première journée de la Ligue Europa se poursuit ce jeudi. 9 matchs sont au programme. On retient quelques affiches évidemment à suivre avec notamment l'OM qui fait son entrée en lice sur la scène européenne. Le club phocéen se déplace en Turquie pour y affronter Beşiktaş. Alors comment le staff et les joueurs se préparent-ils pour affronter l'équipe turque? Bruno Genesio, l'entraîneur du club marseillais, a répondu à cette question. C'était en conférence de presse d'avant-match. On l'écoute.
7: Oui, on a, mais comme lors de tous les matchs, très très bien observé notre adversaire. Beaucoup

0: de très très bons joueurs au milieu, devant, derrière. C'est une équipe assez complète. C'est une équipe qui est habituée aux joutes européennes aussi, comme nous. C'est une équipe qui va jouer chez elle avec un public que j'ai eu la chance de croiser il y a quelques années déjà, mais avec une ambiance exceptionnelle. Mais je crois que pour nous, c'est peut-être aussi le bon moment pour montrer que le match à Rennes était plutôt un match d'espoir et montrer qu'on est capable de se hisser au niveau des meilleures équipes de cette compétition, parce que je pense que Beşiktaş en fait partie.
1: Bruno Genesio, donc l'entraîneur du club phocéen. Le coup d'envoi sera donné à partir de 20h dans le même horaire. La Juventus s'habitue à la Ligue des Champions, doit passer cette saison par la Ligue Europa. Les Bianconeri affrontent les Néerlandais de NEC Nijmegen. Le troisième tour de la FA Cup à présent, vous l'avez compris, cap sur l'Angleterre au Manchester City. Affronte avec le statut évidemment de tenante du titre après avoir remporté la finale de l'an dernier face à Arsenal. Les hommes d'Enzo Maresca hérite d'une opposition abordable face à Norwich City, donc c'est l'adversaire des Mancuniens. Donc ce soir, pensionnaire de Championship, City reste sur 5 victoires consécutives, toutes compétitions confondues. Leur dernier succès, c'était dans le derby de Manchester à Old Trafford. L'actualité football toujours, il a atteint son 100e but avec l'Inter Miami et continue de battre les records. Je vous parle de Lionel Messi qui a offert la Campeones Cup à son équipe face à Cruz Azul, 2-0 pour le score. 100 buts, un chiffre symbolique puisque son premier but avec Miami avait également été inscrit contre la même équipe sur coup franc. C'était en juillet 2023. On rappelle que Messi est en lice cette année pour un 9e ballon d'or France Football. L'Argentin détient le record absolu de cette récompense. Allez, on change de discipline pour parler volleyball. La sélection marocaine croise le fer en ce moment avec l'Égypte pour leur deuxième sortie en championnat d'Afrique des Nations organisé à Tunis. La sélection marocaine, après sa victoire contre la Gambie, elle retrouve l'Égypte dans un duel très attendu du groupe B. La tâche s'annonce ardue pour le Maroc face à l'Égypte, champion d'Afrique en titre et pharaon, figure parmi les meilleures nations du continent et défendent leur couronne à Tunis. On rappelle que le tournoi réunit 16 sélections et constitue également une étape importante dans la course aux qualifications pour le Mondial 2027 et les Jeux Olympiques de Los Angeles 2028. 18h passées de 47 minutes, c'est la fin de ce journal. Merci de l'avoir suivi. Excellente suite des programmes sur Média. 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
1: Nous sommes le 17 septembre 2026 et il y a 46 ans, 16 801 jours à Bagdad, Saddam Hussein monte à la tribune de l'Assemblée nationale et déchire en direct devant les caméras un exemplaire de l'accord d'Alger. Cinq jours plus tard, l'Irak envahit l'Iran, la guerre la plus longue du XXe siècle au Moyen-Orient va commencer. Tout remonte à 1975. Cinq ans plus tôt, Saddam Hussein, alors simple vice-président irakien, signe lui-même cet accord à Alger, sous la médiation du président algérien Ouari Boumediene. Le texte règle un vieux contentieux frontalier sur le Chat El Arab, ce fleuve stratégique où se rejoignent le Tigre et l'Euphrate, en fixant la frontière au milieu du cours d'eau plutôt que sur sa rive orientale, comme l'Irak le réclamait jusque-là. En échange, l'Iran cesse d'armer la rébellion kurde en Irak, la privant d'un soutien décisif. Du jour au lendemain, privés de tout appui iranien, les Kurdes voient leur soulèvement s'effondrer. En quelques semaines, des dizaines de milliers de Kurdes irakiens se retrouvent réfugiés. Leur révolte achevée par un simple trait de plume signé à des centaines de kilomètres de chez eux. Cinq ans plus tard, le contexte a radicalement changé. La révolution iranienne de 1979 a renversé le Shah, remplacé par un régime islamique dirigé par l'ayatollah Khomeini, ouvertement hostile au pouvoir irakien. Multipliant les incidents frontaliers, Saddam Hussein déchire alors ce même accord qu'il avait négocié en réclamant la pleine souveraineté irakienne sur le Chat El Arab. Cette rupture ouvre une guerre de 8 ans qui fera plus d'un million de morts et qui verra ce même Saddam Hussein utilisé contre les populations kurdes qu'il avait déjà affaiblies en 1975 des armes chimiques, notamment lors de l'attaque de Halabja en 1988.
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2: On continue évidemment de parler de cette élection, de ces élections législatives qui arrivent au Maroc J-6 avant le scrutin. Et ce matin, Omar, vous vous intéressez aux propositions fiscales des partis politiques. Alors tout d'abord, allons-nous vers une hausse ou une baisse des impôts au Maroc?
3: Alors, si les promesses sont tenues, eh bien, après les élections, on peut dire que l'on devrait s'orienter plutôt vers une baisse de la pression fiscale, notamment sur les salariés. Mais en même temps, on devrait aussi mettre le cap sur l'élargissement de l'assiette fiscale. Autrement dit, baisser les impôts sur la minorité qui les paye actuellement, tout en obligeant une bonne partie de ceux qui ne les payent pas à commencer à les payer. En un mot, les partis veulent élargir l'assiette fiscale, donc lutter contre l'évasion et intégrer davantage le secteur informel. Donc le débat, ce n'est pas simplement moins d'impôts, c'est aussi faire contribuer davantage de contribuables.
2: Et alors globalement, que proposent les partis politiques pour alléger la fiscalité sur les ménages?
3: L'objectif est surtout de redonner du pouvoir d'achat. Le PAM, par exemple, dit vouloir réduire fortement l'IR, c'est-à-dire l'impôt sur le revenu qui est prélevé, par exemple, sur nos salaires. Eh bien, à ce propos, ce parti propose 0% d'impôt pour les salaires allant jusqu'à 15 000 dirhams bruts par mois, 10% entre les salaires de 15 000 à 46 000 dirhams, puis 20% au-delà. Je rappelle que le taux marginal actuel est de 37%. Autre proposition, c'est celle de l'USFP qui préconise une baisse de 10% de la pression fiscale sur les revenus du travail. D'autres partis veulent des crédits ou des déductions fiscales pour la santé et la scolarité. Et certains proposent aussi d'agir sur la TVA, la taxe sur la valeur ajoutée, afin de réduire le coût des produits essentiels, surtout dans ce contexte d'inflation. Donc, selon les partis, on retrouve plusieurs leviers et plusieurs propositions. Payer moins d'impôts, bénéficier de déductions ou payer moins cher, donc certaines dépenses de base.
2: Alors Omar, impossible de parler fiscalité sans penser évidemment d'abord aux entreprises. Justement, qu'est-ce qui attend ces entreprises sur le plan fiscal?
3: Eh bien là, les propositions sont là, mais assez différentes aussi. Le PJD propose par exemple de ramener à 10% l'impôt sur les sociétés pour les bénéfices inférieurs à 300 000 dirhams afin de soutenir les petites entreprises, les fameuses TPME. Mais il veut aussi appliquer le taux maximal de 40% aux entreprises opérant dans des secteurs en situation de monopole, de quasi-monopole ou d'oligopole, notamment dans le secteur des hydrocarbures, les télécoms et le ciment. D'autres partis d'ailleurs proposent la même chose, comme le mouvement populaire propose des exonérations ou des allègements pour les entreprises qui créent des emplois. Et là, on parle des PME, on parle notamment des entreprises qui créent plus de 3 emplois. On parle des PME, bien évidemment. On retrouve donc 2 logiques, alléger la fiscalité des petites entreprises et renforcer celle de certaines grandes activités qui sont donc très concentrées. Donc globalement, ce que l'on voit, si on résume, c'est que ceux qui payent devraient payer moins et ceux qui ne payent pas devraient commencer à payer, disons-le ainsi.

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Et cap tout d'abord sur Abidjan, le mercure affichera 28 degrés 30 du côté de Lagos, 32 degrés à Dakar, 31 à Bamako, 27 à Conakry avec des averses et 33 à Ouagadougou. À Libreville, le mercure affichera 33 degrés, 28 à Yaoundé, prévoyez 30 degrés du côté de Douala, 34 à N'Djamena, pas moins de 30 à Bangui et 33 à Kinshasa. Du côté de Johannesburg, le mercure affichera 23 degrés, une température de

0: J-7 avant les législatives au Maroc. Un vote scruté de loin, mais tout aussi concernant pour les Marocains résidant à l'étranger. Alors, y a-t-il réellement des mesures prévues pour les MRE dans les propositions des partis? La réponse d'un expert à venir. 405 millions d'euros, un montant accordé à Rabat pour moderniser ses infrastructures ferroviaires et valoriser le capital humain. Des accords conclus aujourd'hui avec la Banque africaine de développement. Les détails dans ce journal. La guerre économique continue entre le Canada et les États-Unis. Conséquence, Ottawa se rapproche de l'Union européenne et cela pourrait avoir de nouvelles conséquences sur la vie des Américains. Nous y reviendrons. Et c'était une première hier, l'ex-président Philippa Rodrigo Duterte a comparu devant la Cour pénale internationale. L'occasion pour nous de revenir sur l'importance du rôle joué par cette institution internationale. Vous entendrez une experte. J-7 avant le scrutin, les Marocains et Marocaines sont appelés aux urnes pour renouveler les élus de la Chambre des représentants. Parmi l'électorat, les Marocains résidant à l'étranger, les MRE occupent une place particulière. La Constitution de 2011 leur garantit le droit de vote et l'éligibilité, mais en pratique, leur participation reste limitée. Alors pour Moustapha Tossa, c'est le système de représentation des MRE qui est bancal et inadapté. Un Marocain de l'étranger n'est pas concerné par les mêmes problèmes que les citoyens qui vivent dans le royaume. Écoutez ce journaliste franco-marocain spécialiste du monde arabe.
1: On reste dans un schéma qui est, pour ma part, assez boiteux. On demande aux partis politiques de prendre des MRE pour mener campagne au Maroc, dans une circonscription au Maroc, avec des préoccupations purement marocaines, pour représenter un combat politique des préoccupations hors Maroc, propre à la diaspora. Mmh. Donc il y a une forme de contradiction qu'on a là. Je sais que la procuration et le choix de MRE sur des listes électorales marocaines a été fait justement pour satisfaire cette demande de représentation, mais elle n'est pas à la hauteur des enjeux et des attentes de la diaspora marocaine.
0: Voilà, vous entendiez Moustapha Tossa, il est journaliste franco-marocain spécialiste du monde arabe et il répondait aux questions d'Hugo Villard. Toujours dans le royaume, un nombre dans l'actualité, 405 millions d'euros. C'est le montant total des deux accords conclus aujourd'hui entre Rabat et la Banque africaine de développement. L'objectif, valoriser le capital humain et moderniser les infrastructures ferroviaires du royaume. Les accords ont été signés dans la capitale par la ministre de l'économie et des finances Fouzi Legja et le responsable pays de la BAD pour le Maroc, Achraf Tarsim. Les précisions, c'est avec Martin Gibert.
2: Le prêt de la Banque africaine de développement se divise en deux parties. Tout d'abord, 205 millions d'euros destinés à financer le projet d'appui au développement des infrastructures ferroviaires. Plus précisément, il doit permettre d'étendre la ligne à grande vitesse dans le corridor ferroviaire Kénitra-Marrakech et de renforcer l'infrastructure ferroviaire sur cet axe. Pour la ministre de l'économie et des finances, ce projet ferroviaire représente une fierté pour le Maroc. La deuxième partie du prêt sera d'un montant de 200 millions d'euros. Cette somme servira à financer le programme intitulé Cap Compétences 2030 qui doit renforcer la pertinence, la qualité et la diversification de l'offre professionnelle. Une amélioration qui passe par la numérisation des services, le renforcement des mécanismes d'insertion sur le marché du travail et le déploiement de dispositifs d'apprentissage à grande échelle. Pour Fouzi Legja, il s'agit ici de faire des jeunes de véritables moteurs de création de valeur. Le programme Cap Compétences 2030 devrait soutenir les programmes d'apprentissage pour 260 000 jeunes non diplômés.
0: Vous entendiez les précisions de Martin Gibert. Ailleurs dans l'actualité de notre continent, la découverte d'un nouveau corps sans vie en Afrique du Sud ce matin. C'est la 9e femme retrouvée morte dans le pays en l'espace de 2 mois. Toutes ont été tuées dans la même zone géographique de l'est de Johannesburg. Une série de meurtres qui suscite un vif émoi dans le pays et qui est l'un des pays avec le taux d'homicide le plus élevé au monde. Dans le Golfe, les tensions se poursuivent. Au moins 5 personnes sont mortes, dont 3 enfants, dans les affrontements entre les Houthis du Yémen et l'Arabie Saoudite. Des bombardements des forces gouvernementales soutenues par Riyad, alors que les rebelles pro-iraniens ont gagné du terrain ces derniers jours. Les forces Houthis contrôlent encore plus le détroit de Bab el-Mandeb qui relie l'Europe à l'Asie. Depuis cette offensive éclair, les Saoudiens ripostent, tandis que les pays de la région s'inquiètent d'une fermeture catastrophique du passage maritime. Ce soir, les pays européens ont exprimé leur solidarité avec l'Arabie Saoudite. Le porte-parole du service diplomatique de l'Union européenne a appelé les Houthis à cesser leurs frappes.

0: et le qui se serre les coudes avec le Canada. Alors que sa guerre économique avec les États-Unis se poursuit, l'Union européenne souhaite faire d'Ottawa un membre associé des 27. L'idée a été soumise hier par la présidente de la Commission européenne et approuvée par le Premier ministre canadien. Mais cette mesure ne plaît pas du tout à Donald Trump. Le président des États-Unis menace de couper tout commerce avec l'institution européenne. Mais celle-ci insiste, ce partenariat ne va pas contre qui que ce soit. Pourtant, la collaboration entre le Canada et les 27 ne serait pas sans conséquences sur la vie des Américains. Pierre Bentata est économiste. Il revient pour nous sur les conséquences de cette guerre commerciale et de cette hausse des droits de douane pour les consommateurs d'Amérique du Nord.
1: Les hausses des droits de douane, leur impact est très simple. Ça augmente d'abord le coût des produits finis pour les consommateurs, parce que les entreprises le répercutent nécessairement. Quand vous importez un bien d'ailleurs, que vous êtes en magasin et que vous le vendez, si ça le coût a été plus élevé, vous êtes contraint d'augmenter les prix. Donc ça fait perdre du pouvoir d'achat aux consommateurs dans les deux pays. Mais plus important, c'est qu'en fait, il y a un effet multiplicateur des droits de douane. Si vous importez plein de produits intermédiaires qui vous servent à fabriquer quelque chose dans votre propre pays, vous payez des droits de douane sur chacun des produits que vous avez importés. Donc au final, le prix de vente dans votre pays va être beaucoup plus important que la seule augmentation de 50% ou de 10%, peu importe, qui est lié au tarif douanier. Le vrai enjeu, c'est une perte de compétitivité très forte des entreprises qui sont les plus exposées au commerce international et en même temps un renchérissement du coût de la vie pour la plupart des consommateurs.
0: Pierre Bentata, essayiste et conférencier, également auteur du livre « La malédiction du vainqueur » publié aux éditions L'Observatoire. Il était l'invité de notre rédaction et répondait aux questions de Martin Gibert. C'est un autre conflit qui a des conséquences sur l'Europe, cette fois-ci celui entre Kiev et Moscou. Ce jeudi, la Turquie s'est voulue médiatrice dans cette guerre. Elle propose à la Russie et à l'Ukraine un accord pour stopper les attaques en mer Noire et y sécuriser la navigation. Pour cause, les frappes ukrainiennes en riposte à Moscou ont des dommages collatéraux sur Ankara. Cet été, près de 25 navires turcs ont été la cible d'attaques. Ailleurs dans l'actualité, c'était hier, l'ancien président philippin comparaissait pour la première fois en personne devant la Cour pénale internationale, la CPI. Rodrigo Duterte est accusé d'avoir commandité des milliers d'exécutions sommaires dans le cadre de sa lutte contre les trafiquants de drogue entre 2013 et 2018. L'occasion pour nous de revenir sur cette institution internationale. La CPI est accusée de tous les maux par plusieurs pays. Le Tchad menace de la quitter d'ici 2027. La Russie a criminalisé la coopération avec elle. Les États-Unis ont sanctionné 13 responsables et promis son démantèlement en accord avec Israël qui lui conteste sa compétence. Alors pour Clémence Bechtart, avocate spécialisée en droit pénal international, plus que jamais, il est urgent de sauvegarder cette institution.
2: Il faut bien souligner encore une fois que ces attaques, elles sont extrêmement virulentes. Elles viennent des États-Unis, elles viennent d'Israël, elles viennent également de la Russie. Il y a aujourd'hui une sorte de front contre la Cour pénale internationale qui la fragilise et il est urgent aujourd'hui de défendre son utilité. Parce que ce qu'il faut bien comprendre également, c'est que ce constat de besoin d'une cour universelle permanente pour rendre justice aux victimes, il est tout aussi pertinent et contemporain aujourd'hui en 2026 qu'il ne l'était en 98, lorsque la CPI a été créée. Ce besoin, cette urgence de justice en réponse à des crimes internationaux, il est très présent aujourd'hui chez toutes les victimes, qu'elles soient palestiniennes, ukrainiennes, vénézuéliennes, partout dans le monde. Et donc, il faut aujourd'hui, il est urgent de soutenir cette Cour pénale internationale parce que les principes même qui l'ont fondée sont toujours et même plus que jamais d'actualité. Il n'y a aucune alternative à la CPI.
0: Et vous entendiez Clémence Bechtart, avocate spécialisée en droit pénal international, des propos recueillis par Marianne Garnier. C'est ainsi que se termine ce journal. Merci de l'avoir écouté.

0: Suite de ce carrefour de la soirée, si vous venez à peine de nous rejoindre, bienvenue à vous. On enchaîne avec Lettre d'Orient proposée par Pierre Boussel.
1: Il aura fallu 2 ans pour réussir à créer cette académie. Au point de départ, nous sommes en 2024, des cinéastes palestiniens réfléchissent à la création d'une formation consacrée à la réalisation cinématographique. L'idée est de former sur place une nouvelle génération de cinéastes palestiniens. Et 2 ans plus tard, le projet prend forme. En tout cas, il est annoncé en marge du festival de Venise. Cette première promotion de 25 jeunes Palestiniens, dont nous parle aujourd'hui la réalisatrice palestinienne, en fait, constitue le point de départ d'un projet qui est beaucoup plus vaste. L'Académie du cinéma essaye de préserver ce qu'a été profondément la mémoire du peuple palestinien, pas seulement la mémoire ancienne, mais la mémoire aussi récente. Et bien évidemment, quand on est à Gaza, on sait la douleur des événements qui doivent être portés à l'image par ses réalisateurs. Alors pas seulement au niveau du documentaire, mais au niveau de la fiction. Et pour cela, ils ont besoin d'une structure qui soit permanente et une structure de formation cinématographique. C'est pas le tout de prendre une caméra et de tourner. Encore faut-il savoir construire un récit, un storyboard, mettre en scène un récit narratif, une musique, un montage. Ce sont autant de paramètres de technicité qui doivent être enseignés à ces jeunes Palestiniens qui veulent faire du cinéma. Mais c'est vrai que cette initiative aussi poursuit un autre objectif. En tout cas, c'est celui que ses fondateurs annoncent. C'est celui de permettre aux Palestiniens de se réapproprier le récit de leur histoire. C'est un paradoxe. Tout le monde parle de la Palestine, mais finalement, les Palestiniens eux-mêmes, on les entend peu souvent s'exprimer sur ce qu'ils sont, ce qu'ils veulent. C'est tout le sens artistique et historique de cette démarche que les Palestiniens, par le cinéma, racontent leurs propres histoires.

0: Vous écoutez Médias, bienvenue à vous. Si vous venez à peine de nous rejoindre, c'est le carrefour de la soirée. C'est l'heure pour nous d'enchaîner avec la chronique du Grand Journal. Rosa Motta est une athlète combattante qui n'a jamais renoncé malgré la maladie et les nombreuses blessures. Née en 1958 à Porto, la championne du monde et olympique du marathon restera comme une figure incontestable du sport portugais et mondial. C'est la chronique du Grand Journal, signée Hakim Tamim.
1: Hello, my name is Rosa Motta. I'm from Portugal, from Oporto. I was a marathon runner.
2: Rosa Motta a failli ne jamais être l'immense championne que le monde connaît. Durant son enfance, elle souffre d'asthme, cette maladie respiratoire chronique, et de sciatique qui n'aide pas à la pratique du sport, surtout pendant les périodes des crises aiguës où la douleur est vive.
3: Caminho pelas ruas brilhantes.
2: Mais ses problèmes de santé n'ont pas empêché la jeune Rosa d'accomplir une carrière exceptionnelle, devenant championne d'Europe, championne du monde et championne olympique.
3: Abro a janela, e o vento traz o teu nome.
2: Rosa Motta a commencé à faire de l'athlétisme de façon autonome. Ses succès lors des courses scolaires l'ont poussée à s'investir dans la course à pied et le cross-country. Elle avait 14 ans. Après avoir fait le tour, elle décide de s'orienter vers le marathon, alors que la discipline est encore très peu ouverte aux femmes en compétition internationale.
4: Rosa Motta já vem agradecer, traz 120 metros d'avance sobre Liza Martin, já vem a rire. Rosa Motta est le vainqueur.
2: Commence alors l'ère de Rosa Motta. Au sommet de son art, rien ne lui résiste. Les prestigieux marathons, Chicago, Boston, Londres, Rotterdam, Osaka, elle s'est imposée partout. Au total, elle aura couru 21 marathons entre 1982 et 1992 et en a remporté 14, un ratio participation-victoire qui sera très compliqué à égaler.
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2: La championne portugaise a non seulement couru des marathons, gagné des titres, elle a aussi tracé un chemin, ouvert des portes pour le sport féminin et inspiré des millions de jeunes athlètes par sa persévérance et ses exploits.
5: Médaille d'or.
6: The gold. Oro para Rosa Motta.
5: Rosa Motta, Portugal.
2: En 1998, Rosa Motta reçoit le prix ABB Bikila pour sa contribution au développement du marathon. En 2000, elle se voit remettre l'ordre olympique en argent, récompensant sa glorieuse carrière. Elle est toujours aussi célèbre. 10 jours avant le début des Jeux olympiques,

0: de 2024. Elle est présente à Paris lors du relais de la flamme et ce pour la troisième fois après les JO d'Athènes en 2004 et les Jeux Olympiques de Rio de Janeiro au Brésil en 2016.
1: Rosa Motor célèbre sa victoire avec une vague de joie. Une course inoubliable. Bren, une course absolument fantastique. Mais je peux vous dire qu'elle vient de prouver qu'elle est une grande championne et ses entraîneurs vont être aussi soulagés qu'elle.
0: Rosa Monta, figure de proue, très active au sein des instances internationales, restera à jamais l'une des plus belles pages du sport portugais et mondial. Fort.

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1: Bonsoir à toutes et tous à la une. Ce soir, Nasser Bourita et Antonio Guterres se sont entretenus au siège de l'ONU aujourd'hui à New York. Réunion entre le ministre des Affaires étrangères marocain et le secrétaire général des Nations Unies. Nous ferons le point en début d'édition. Dans la course aux législatives, comment les partis marocains font-ils campagne? Si certains éléments de langage reviennent dans les discours des candidats, il existe aussi des différences, notamment sur leur positionnement et leurs idéologies. Un expert reviendra sur ces différences. Les réalisateurs du documentaire NASA encore plus en danger. Le premier ministre israélien Benjamin Netanyahou veut leur retirer la nationalité et les sanctionner financièrement. Il leur reproche d'avoir documenté les violences à Gaza. Correspondance dans ce journal. Les frappes en mer Noire vont-elles cesser? C'est en tout cas ce que veut la Turquie. Ankara subit les dommages collatéraux de la guerre entre Kiev et Moscou. Ce jeudi, elle s'impose comme médiatrice dans le conflit et propose un accord. Les détails en fin d'édition. Et on ouvre cette édition au Maroc. Je le disais, Nasser Bourita et Antonio Guterres se sont entretenus à New York au siège de l'ONU. Une réunion entre le ministre des Affaires étrangères marocain et le secrétaire général des Nations Unies en marge d'une conférence contre la haine et de la 81e session de l'Assemblée générale de l'ONU. Les précisions avec Mélanie Pinto.
2: Une rencontre lors de laquelle Antonio Guterres a chargé Nasser Bourita de transmettre ses salutations fraternelles et respectueuses au roi Mohamed VI ainsi que son admiration pour l'engagement du royaume du Maroc en faveur du multilatéralisme et pour ses positions courageuses en défense des trois piliers des Nations Unies, même dans des situations complexes. Le secrétaire général des Nations Unies note également que le monde traverse des moments difficiles avec des crises qui s'aggravent et des guerres qui s'élargissent. Antonio Guterres tempère toutefois en constatant que le Maroc, si heureusement, se porte bien, c'est grâce au leadership du roi Mohamed VI. À cet égard, le secrétaire général des Nations Unies a exprimé son admiration pour le rôle joué par la diplomatie marocaine, agissante, élégante et déterminée sous la conduite du souverain marocain, tant au sein des Nations Unies que sur la scène internationale. Ce jeudi s'est également tenue une conférence pour lutter contre la haine, co-organisée par le Maroc, le Bureau des Nations Unies pour la prévention du génocide et la responsabilité de protéger, ainsi que l'Alliance des civilisations des Nations Unies, l'objectif étant de renforcer le rôle du dialogue et de la tolérance dans la prévention des discours de haine et la promotion de la cohésion sociale. À cette occasion, Nasser Bourita a tiré la sonnette d'alarme face à la banalisation de la haine par des dirigeants politiques et a rappelé l'engagement du royaume en faveur du dialogue, de la tolérance et de la coexistence qui s'inscrit dans le prolongement d'un engagement ancré dans l'histoire du Maroc, ses institutions et ses choix.
1: Des précisions signées Mélanie Pinto. Et on prend réellement la direction du Maroc cette fois-ci. Déjà à 7 jours que la campagne électorale a démarré en vue des élections législatives du 23 septembre. Au total, 7288 candidatures ont été déposées, soit une moyenne de 18 candidats par siège. L'occasion pour nous de revenir sur la place des discours dans cette campagne. La majorité des partis ont en commun le fait de faire référence à des notions de karama, de responsabilité, de proximité avec le peuple, pour séduire les électrices et les électeurs. Mais il existe aussi des différences entre les candidats liées à leur positionnement et leurs idéologies. Le directeur de publication du portail d'information Yabiladi.com, Mohamed Ezouak, tente d'en dresser un panorama. On l'écoute.
3: Circlel va beaucoup insister sur la famille, qui ont aussi rajouté tout un volet sur la souveraineté. Autre parti conservateur, le PJD, qui a promis de mettre en place un fonds pour accompagner les jeunes couples pour leur mariage, pour avoir une sorte de politique nataliste et pour mettre en place des process pour éviter au maximum les divorces. Vous allez avoir l'USFP qui va beaucoup plus insister sur l'économique et le social. Vous allez avoir les partis de gauche comme le PPS ou la FGD qui vont beaucoup parler de la gouvernance, de la lutte contre la corruption. Alors le RNI plaide beaucoup sur la continuité. Même s'il ne fait pas le bilan ou pas suffisamment, il va quand même plaider la continuité. C'est-à-dire, nous avons mis le Maroc sur de bons rails, nous allons encore vous apporter plus, il faut voter pour nous. Alors que le PAN, qui a fait partie de la majorité gouvernementale, n'assume pas évidemment le bilan de la majorité gouvernementale, mais en plus va jouer la rupture.
1: Mohamed Ezouak.

0: Avec nous expliquer les différences entre les partis. Il est directeur de publication du portail d'information yabiladi.com, des propos recueillis par Marianne Garnier. Et dans ce contexte de campagne électorale, justement, seuls 4 des 12 partis parlementaires ont répondu à Transparency au sujet de la lutte contre la corruption. L'association a adressé une lettre aux responsables des partis représentés à la Chambre des représentants. Et dans ses écrits, plusieurs points étaient abordés. Le pouvoir du ministère public dans certaines affaires liées au bien public ou encore l'incrimination de l'enrichissement illicite à partir de déclarations de patrimoine. Et un dernier mot de l'actualité marocaine, top départ aujourd'hui du festival Boulevard. Pour sa 24e édition, le célèbre événement de Casablanca promet un programme chargé, plus de 30 artistes prévus sur 4 jours pour mettre en valeur la culture urbaine. Ailleurs dans le monde, l'Union européenne solidaire avec l'Arabie Saoudite appelle les rebelles houthis du Yémen à cesser toute action militaire. Le mouvement pro-iranien a affirmé ce jeudi que 3 enfants ont été tués dans des bombardements menés par les forces gouvernementales yéménites appuyées par Riyad. Un peu plus tôt en Arabie Saoudite, la chute de débris après l'interception d'un drone lancé par les houthis a fait au moins 1 mort et 2 blessés selon la défense civile saoudienne. Et elle aussi fait la une au Moyen-Orient et à l'international, cette polémique autour du documentaire NASA. Le film consacré aux morts de civils à Gaza a reçu le prix spécial du jury à la Mostra de Venise samedi dernier. À partir de témoignages anonymes, ce dernier affirme que les morts de civils à Gaza auraient été intégrés à certains processus de ciblage militaires israéliens. Il provoque depuis de vives réactions à Tel Aviv. Hier, le Premier ministre Benjamin Netanyahu a annoncé 2 projets de loi visant les personnes qui, selon lui, diffament les soldats israéliens. Manon Chaplin, vous êtes notre correspondante. Ce sont bien les 2 réalisateurs de NASA, Yuval Abraham et Rachel Zor, qui sont aujourd'hui au cœur de cette offensive politique.
1: Cette fois-ci, Benjamin Netanyahou s'est directement exprimé dans une vidéo publiée sur les réseaux sociaux. Il annonce 2 projets de loi, le premier permettant de retirer la nationalité aux personnes qui diffament les soldats israéliens, le second multipliant par 20 le montant des dommages et intérêts pouvant être réclamés. Pour Netanyahou, il s'agit de réparer les dommages immenses causés aux militaires israéliens. Le Premier ministre cite 3 affaires pour justifier ses textes, mais c'est bien le documentaire NASA qui est au cœur de la polémique. Hier également, le ministre israélien de la culture et des sports a demandé au service de sécurité intérieure d'enquêter sur l'origine des informations utilisées dans le documentaire. Le film bouscule jusqu'à la société israélienne. Hier soir, des dizaines de militants de droite ont manifesté devant le domicile des parents de Rachel Zor, en allant jusqu'à réclamer et scander la peine de mort pour les traîtres. L'affaire alimente aussi le débat dans un climat politique tendu. À l'approche des élections israéliennes le 27 octobre, Netanyahou accuse ses rivaux de ne pas avoir adopté une position assez ferme contre le documentaire. À Ramallah, Manon Chaplin pour Média.
0: Et dans le même temps, ce jeudi, le ministre israélien de la Défense, Israël Katz, a proposé à la Turquie d'accueillir des membres du Hamas venus de Gaza. Une proposition qui intervient sur fond de tensions croissantes entre Ankara et Tel Aviv. Et la Turquie, qui subit également les conséquences du conflit en Europe. Face à cela, elle propose un protocole d'accord en mer Noire pour Kiev et Moscou. Médiateur privilégié du conflit russo-ukrainien, la Turquie subit de plein fouet les répercussions de l'invasion à grande échelle lancée par le Kremlin en 2022. Cet été, près de 25 navires turcs ont été la cible d'attaques en mer Noire. En août, Ankara avait déjà poussé auprès de Kiev et Moscou pour y sécuriser la navigation. Bien que Washington semble prendre le dessus dans le rôle de principal médiateur, Ankara est loin d'avoir dit son dernier mot. Selon Aurélien Denisot, il est chercheur associé à l'IFRI, membre du programme Turquie-Moyen-Orient. Écoutez-le.
2: La Turquie n'a pas forcément perdu son rôle, en particulier parce que vraisemblablement, aucun des deux, ukrainien ou russe, ne fait vraiment confiance aux États-Unis. Pour l'instant, il se trouve que les États-Unis sont à la fois la première puissance mondiale, un pays impliqué dans la guerre en Ukraine depuis très longtemps, et ont un président qui, par ailleurs, se dit prêt à discuter avec les Russes. Donc évidemment, on y voit une opportunité. Les Ukrainiens ne veulent pas perdre leur principal soutien, et les Russes veulent profiter de cette ouverture américaine. Ceci dit, des deux côtés, il y a aussi un manque de confiance à l'égard de Donald Trump, qui d'une part est un président assez imprévisible, donc difficile de compter sur lui à long terme, et d'autre part pourrait perdre de toute façon les élections de mi-mandat et donc perdre de sa marge de manœuvre. Donc même si la Turquie pour l'instant reste dans une position secondaire,

0: peut jouer un rôle de médiateur important, notamment parce qu'elle est plus fiable que les États-Unis. En tout cas, aussi bien les Russes que les Ukrainiens ont davantage confiance à Ankara. Elle est moins puissante que les États-Unis, mais considérée comme plus fiable.
1: Aurélien Denisot, chercheur associé à l'IFRI, membre du programme Turquie-Moyen-Orient. Et c'est en Turquie que s'achève cette édition. Merci de l'avoir écouté et très bonne soirée avec nous sur Médias.

0: La chronique d'actualité. La semaine dernière, les Républicains se sont réunis à Dallas, au Texas, pour une convention en vue des élections de mi-mandat. L'objectif était de mobiliser leurs électeurs. L'événement a placé Donald Trump au centre malgré sa baisse de popularité, notamment en raison de la guerre menée en Iran. Une partie de l'opposition à la guerre provenait d'influenceurs conservateurs qui l'ont publiquement critiqué dans leurs podcasts et émissions en ligne. Mais certains influenceurs regrettent ces divisions et tentent de maintenir l'unité au sein du mouvement MAGA Make America Great Again. La chronique d'actualité avec Edouard Maille.
1: Dans les coursives de l'arène où se déroule la convention, Benny Johnson a du mal à avancer, pris d'assaut par des fans. L'influenceur conservateur, dont la chaîne YouTube compte plus de 6 millions d'abonnés, prend la pause pour les photos.
2: J'aime le travail de Benny parce qu'il est toujours authentique et sincère et qu'on sait que ses infos sont vraies. Je pense qu'il y a beaucoup de gens qui sont achetés. Malheureusement, aujourd'hui, les médias sont tous bidons et achetés.
1: Benny Johnson, lunettes rondes et cheveux brossés en arrière, reste lui fidèle à Donald Trump, et même avec la guerre en Iran, contrairement à d'autres figures plus critiques comme Tucker Carlson.
3: Bien sûr qu'il y a une fracture. La guerre est impopulaire chez les jeunes. Elle est aussi impopulaire auprès d'une très grande partie de la base électorale. Mais je dirais que ce qu'il faut vraiment regarder, ce sont les résultats.
1: Il regrette toutes ces divisions au sein de son mouvement.
3: Je n'aime pas ces méthodes. Je connais tellement ces gens, je les connais personnellement, j'ai travaillé pour eux, j'ai travaillé avec eux. Donc je n'aime pas les attaques personnelles. Je déteste ça, je ne le supporte pas. Ce n'est pas sain. Mais oui, ça divise le parti et c'est vraiment dommage, je n'aime pas ça. J'aimerais que davantage de gens prennent un peu de recul, peut-être qu'ils prennent un calmant et essayent de travailler de l'intérieur du parti, vous voyez, pour tenter de rapprocher les différents camps, de combler ces divisions. C'est ce que j'essaye de faire.
1: Et pour couvrir cette convention, vous avez les médias qualifiés de traditionnels ou mainstream par les Républicains, puis ces émissions en ligne très populaires qui assument leur proximité idéologique avec Donald Trump, comme l'émission War Room animée par la figure Steve Bannon, qui n'est pas présent à cette convention, mais sa fille Maureen Bannon, qui dirige l'émission, en attend beaucoup de ce rassemblement pour le mouvement MAGA de Donald Trump.
4: C'est très important, surtout pour la base militante, de rappeler aux électeurs républicains qu'il faut rester mobilisé dans ce mouvement, notamment à l'approche des élections de mi-mandat. Tout le monde pense que quelqu'un d'autre va mener ce combat à notre place. Mais si nous ne continuons pas à nous battre pour faire élire des candidats conservateurs et MAGA, les démocrates prendront le contrôle de la Chambre et du Sénat. Et nous ne pouvons pas laisser cela arriver.
1: D'autres influenceurs locaux sont aussi présents, comme Pierre Isley avec son chapeau de cow-boy rouge Make America Great Again, une personnalité de radio à Chicago, radio destinée notamment aux Afro-Américains, et elle ne voit pas d'effet durable de ces divisions.
5: Le mouvement MAGA est toujours bien vivant, vous savez, je pense que la gauche essaie vraiment de faire croire que le mouvement MAGA est mort.
1: Pendant ces deux jours de convention, les orateurs, y compris Donald Trump, ont fustigé à plusieurs reprises les médias du mainstream, les accusant d'être contre le président. Edouard Maille, Dallas, Midi 1.
0: Bienvenue à vous pour cette suite de ce carrefour de la soirée. On passe à Hebdo Afrique. Cette semaine, dans Hebdo Afrique, nous ferons le point sur la rentrée politique en RDC. Une rentrée sous haute tension, dialogue national, changement de constitution, l'opposition est vent debout contre ce qu'elle qualifie des manœuvres du pouvoir. Qu'en est-il exactement? Dans un instant, avec le journaliste congolais Christian Nyamabou Kabeya répondra aux questions de Pape Diouf.
6: Bonjour à tous, ravi de vous retrouver sur Médian. Soyez les bienvenus dans ce nouveau numéro d'Hebdo Afrique. Cette semaine, c'était la rentrée politique en RDC, une rentrée sur fond de tension avec l'opposition qui rejette le cadre du dialogue fixé par le président Félix Tshisekedi, accusé de manœuvre pour modifier la constitution et se maintenir au pouvoir. Qu'en est-il exactement? Réponse dans un instant avec notre invité, le journaliste congolais Christian Nyamabou Kabeya. Le coup de cœur nous conduira en Guinée, mais sans plus tarder, place tout de suite au round-up qui revient sur les faits marquants de l'actualité africaine. Au Nigeria, la raffinerie Dangote ouvre son capital au public avec une introduction en bourse historique. Le géant pétrolier espère lever 1,6 milliard de dollars et permettre aux Africains d'investir dans ce projet industriel majeur. Une première en Afrique, le Sénégal accueillera en octobre prochain les Jeux Olympiques de la Jeunesse. Dans le pays, la flamme de ces JOJ

0: a débuté sa tournée. Dakar a été la première étape d'un long périple de 3600 km qui va la conduire dans toutes les régions du pays. C'est l'une des conséquences de la violence des combats au Yémen entre les rebelles houthis et les forces gouvernementales. Des combats qui ont poussé des milliers de personnes à fuir vers Djibouti. C'était tout pour ce round-up. À présent, place à l'invité d'Hebdo Afrique. Et nous sommes avec le journaliste congolais Christian Nyamabou Kabeya. Christian, bonjour et merci d'avoir accepté notre invitation.
1: Bonjour et merci pour l'invitation.
0: Alors, en RDC, la rentrée parlementaire a eu lieu mardi, une rentrée politique sous haute tension. L'opposition a battu le pavé, une mobilisation dispersée à coups de gaz lacrymogène par les forces de l'ordre, notamment à Kinshasa. Une opposition qui rejette pour l'heure le cadre du dialogue fixé par le président Félix Tshisekedi, lui-même accusé de vouloir s'appuyer sur sa majorité au Parlement pour modifier la Constitution et se maintenir au pouvoir. Christian Nyamabou Kabeya, les inquiétudes de l'opposition ne sont-elles pas fondées lorsqu'on entend le président Félix Tshisekedi dire qu'il accepterait un troisième mandat si le peuple le souhaite ?
2: À mon humble avis, je crois que les inquiétudes de l'opposition ne sont pas fondées parce que, d'abord, concernant les dialogues, l'opposition avait beaucoup sollicité la tenue du dialogue avec le président Tshisekedi pour décrisper la situation politique mais aussi la situation sécuritaire. Après plusieurs résistances, le président a accepté enfin de convoquer le dialogue. Mais aujourd'hui, l'opposition commence à chercher un autre format, soit plaider pour les cas des M23, des colonels Inanga et tous les autres qui sont ensemble avec eux, aussi longtemps que leur situation est déjà en cours au niveau des Doha. S'agissant du troisième mandat, je crois que le président Tshisekedi n'aura pas de troisième mandat, à moins qu'il y ait changement de constitution et ça sera un nouveau mandat. Et dans ces moments-là, on ne parlerait pas du troisième mandat parce que la constitution actuelle ne prévoit pas trois mandats pour un président de la République.
0: En tout cas, aujourd'hui, le pays fait face à l'épidémie d'Ebola, une crise qui s'est rajoutée à celle du conflit dans l'est de la RDC. Le cadre du dialogue fixé par le président Félix Tshisekedi est loin de faire l'unanimité. Et pour le président, nul ne peut prétendre s'asseoir à la table de la nation tout en prenant les armes contre elle. Mais sur la page Facebook de la présidence, il y a Gary Manzanza qui dit que le dialogue inclusif est obligatoire pour faire taire les armes dans le pays. Est-ce que cela veut dire qu'il faut dialoguer même avec ses rivaux pour la bonne marche du pays ou bien il en est hors de question pour vous ?
2: En rapport avec cette question, je peux dire que ce n'est pas cette forme de paix dont il s'agit à travers le dialogue convoqué par le président Tshisekedi. Parce que la réalité est qu'il ne faudrait pas que le dialogue soit un cadre pour blanchir ceux qui ont pris les armes, ceux qui ont tué, ceux qui ont assassiné plusieurs Congolais. Et surtout qu'il faudra rappeler qu'en RDC, il y a plusieurs groupes armés. Il y en a dans la province de l'Ituri, il y en a dans d'autres coins. Comme il y en a aussi au nord et aussi de Kivu, surtout avec le M23. Et pour les cas du M23, vous savez que son cas est déjà résolu ou est en cours d'être résolu. C'est une démarche tout à fait aussi particulière. Alors, je ne trouve pas que ça serait important que ces dialogues soient un cadre de blanchir certains et surtout qu'on veut une paix. Une paix vraiment durable, contrairement à ce qu'on a vécu dans plusieurs autres dialogues avec le régime de Joseph Kabila, qu'il s'agissait des brassages, mixages, des personnes qui se sont improvisées au cadre dans l'armée. Et aujourd'hui, cela produit à l'infiltration au sein de l'armée congolaise, les FARDC.
0: Christian Nyamabou Kabeya, merci pour toutes ces précisions. Merci d'avoir répondu à nos questions. À présent, place à notre coup de cœur.

0: rencontre de Saliou Diallo, fils de la Guinée, qui lutte contre le changement climatique. Avec Iroko, il a développé une plateforme numérique innovante qui permet aux citoyens et aux entreprises de mesurer leur empreinte carbone, de la réduire et de la compenser grâce à des projets de reboisement certifiés. Pour en savoir un peu plus sur les raisons qui l'ont poussé à lancer Iroko, ensemble, nous l'écoutons.
1: Pour moi, l'Afrique ne devrait plus être perçue uniquement comme une victime des changements.

0: climatique. Elle doit être reconnue comme porteuse de solutions. Plus encore, elle devrait elle-même changer son propre regard sur les changements climatiques. Au fond, le rêve derrière IROCO est simple. Donner du pouvoir aux citoyens à travers le monde et contribuer à une Afrique qui participe à part égale aux solutions mondiales et qui, pour cette raison, est davantage écoutée et influente.
1: Voilà qui referme ce numéro d'Hebdo Afrique. Merci de l'avoir suivi. On se donne rendez-vous la semaine prochaine, toujours sur Média.

0: Et cap tout d'abord sur Abidjan, le mercure affichera 28 degrés 30 du côté de Lagos, 32 degrés à Dakar, 31 à Bamako, 27 à Conakry avec des averses et 33 à Ouagadougou. À Libreville, le mercure affichera 33 degrés, 28 à Yaoundé, prévoyez 30 degrés du côté de Douala, 34 à N'Djamena, pas moins de 30 à Bangui et 33 à Kinshasa. Du côté de Johannesburg, le mercure affichera 23 degrés, une température de 23 degrés également à Nairobi et pas moins de 20 degrés à Addis Abeba.
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2: Bonsoir à toutes et tous à la une. Ce soir, Nasser Bourita et Antonio Guterres se sont entretenus au siège de l'ONU aujourd'hui à New York.

0: ministre israélien Benjamin Netanyahou veut leur retirer la nationalité et les sanctionner financièrement. Il leur reproche d'avoir documenté les violences à Gaza. Correspondance dans ce journal. Les frappes en mer Noire vont-elles cesser? C'est en tout cas ce que veut la Turquie. Ankara subit les dommages collatéraux de la guerre entre Kiev et Moscou. Ce jeudi, elle s'impose comme médiatrice dans le conflit et propose un accord. Les détails en fin d'édition. Et on ouvre cette édition au Maroc, je le disais. Nasser Bourita et Antonio Guterres se sont entretenus à New York au siège de l'ONU. Une réunion entre le ministre des Affaires étrangères marocain et le secrétaire général des Nations Unies en marge d'une conférence contre la haine et de la 81e session de l'Assemblée générale de l'ONU. Les précisions avec Mélanie Pinto.
1: Une rencontre lors de laquelle Antonio Guterres a chargé Nasser Bourita de transmettre ses salutations fraternelles et respectueuses au roi Mohamed VI ainsi que son admiration pour l'engagement du royaume du Maroc en faveur du multilatéralisme et pour ses positions courageuses en défense des trois piliers des Nations Unies, même dans des situations complexes. Le secrétaire général des Nations Unies note également que le monde traverse des moments difficiles avec des crises qui s'aggravent et des guerres qui s'élargissent. Antonio Guterres tempère toutefois en constatant que le Maroc, si heureusement, se porte bien, c'est grâce au leadership du roi Mohamed VI. À cet égard, le secrétaire général des Nations Unies a exprimé son admiration pour le rôle joué par la diplomatie marocaine, agissante, élégante et déterminée sous la conduite du souverain marocain, tant au sein des Nations Unies que sur la scène internationale. Ce jeudi s'est également tenue une conférence pour lutter contre la haine, co-organisée par le Maroc, le Bureau des Nations Unies pour la prévention du génocide et la responsabilité de protéger, ainsi que l'Alliance des civilisations des Nations Unies, l'objectif étant de renforcer le rôle du dialogue et de la tolérance dans la prévention des discours de haine et la promotion de la cohésion sociale. À cette occasion, Nasser Bourita a tiré la sonnette d'alarme face à la banalisation de la haine par des dirigeants politiques et a rappelé l'engagement du royaume en faveur du dialogue, de la tolérance et de la coexistence qui s'inscrit dans le prolongement d'un engagement ancré dans l'histoire du Maroc, ses institutions et ses choix.
0: Des précisions signées Mélanie Pinto. Et on prend réellement la direction du Maroc cette fois-ci. Déjà 7 jours que la campagne électorale a démarré en vue des élections législatives du 23 septembre. Au total, 7288 candidatures ont été déposées, soit une moyenne de 18 candidats par siège. L'occasion pour nous de revenir sur la place des discours dans cette campagne. La majorité des partis ont en commun le fait de faire référence à des notions de karma, de responsabilité, de proximité avec le peuple, pour séduire les électrices et les électeurs. Mais il existe aussi des différences entre les candidats liées à leur positionnement et leurs idéologies. Le directeur de publication du portail d'information Yabiladi.com, Mohamed Ezouak, tente d'en dresser un panorama. On l'écoute.
2: Cirque va beaucoup insister sur la famille, qui ont aussi rajouté tout un volet sur la souveraineté. Autre parti conservateur, le PJD, qui a promis de mettre en place un fonds pour accompagner les jeunes couples pour leur mariage, pour avoir une sorte de politique nataliste et pour mettre en place des process pour éviter au maximum les divorces. Et vous allez avoir l'USFP qui va beaucoup plus insister sur l'économique et le social. Vous allez avoir les partis de gauche comme le PPS ou la FGD qui vont beaucoup parler de la gouvernance, de la lutte contre la corruption. Alors le RNI plaide beaucoup sur la continuité, même s'il ne fait pas le bilan ou pas suffisamment, il va quand même plaider la continuité, c'est-à-dire nous avons mis le Maroc sur de bons rails, nous allons encore vous apporter plus, il faut voter pour nous. Alors que le PAN, qui a fait partie de la majorité gouvernementale, n'assume pas évidemment le bilan de la majorité gouvernementale, mais en plus va jouer la rupture.
0: Mohamed Ezouak nous expliquait les différences entre les partis. Il est directeur de publication du portail d'information Yabiladi.com, des propos recueillis par Marianne Garnier. Et dans ce contexte de campagne électorale, justement, seuls 4 des 12 partis parlementaires ont répondu à Transparency au sujet de la lutte contre la corruption. L'association a adressé une lettre aux responsables des partis représentés à la Chambre des représentants. Et dans ses écrits, plusieurs points étaient abordés. Le pouvoir du ministère public dans certaines affaires liées aux biens publics ou encore l'incrimination de l'enrichissement illicite à partir de déclarations de patrimoine. Et un dernier mot de l'actualité marocaine, top départ aujourd'hui du festival Boulevard. Pour sa 24e édition, le célèbre événement de Casablanca promet un programme chargé, plus de 30 artistes prévus sur 4 jours pour mettre en valeur la culture urbaine. Ailleurs dans le monde

0: L'Union européenne solidaire avec l'Arabie saoudite appelle les rebelles houthis du Yémen à cesser toute action militaire. Le mouvement pro-iranien a affirmé ce jeudi que 3 enfants ont été tués dans des bombardements menés par les forces gouvernementales yéménites appuyées par Riyad. Un peu plus tôt en Arabie saoudite, la chute de débris après l'interception d'un drone lancé par les houthis a fait au moins 1 mort et 2 blessés selon la défense civile saoudienne. Et elle aussi fait la une au Moyen-Orient et à l'international, cette polémique autour du documentaire NASA, le film consacré aux morts de civils à Gaza, a reçu le prix spécial du jury à la Mostra de Venise samedi dernier. À partir de témoignages anonymes, ce dernier affirme que les morts de civils à Gaza auraient été intégrés à certains processus de ciblage militaires israéliens. Il provoque depuis de vives réactions à Tel Aviv. Hier, le Premier ministre Benjamin Netanyahou a annoncé 2 projets de loi visant les personnes qui, selon lui, diffament les soldats israéliens. Manon Chaplin, vous êtes notre correspondante. Ce sont bien les 2 réalisateurs de NASA, Yuval Abraham et Rachel Zor, qui sont aujourd'hui au cœur de cette offensive politique.
1: Cette fois-ci, Benjamin Netanyahou s'est directement exprimé dans une vidéo publiée sur les réseaux sociaux. Il annonce 2 projets de loi. Le premier permettant de retirer la nationalité aux personnes qui diffament les soldats israéliens. Le second multipliant par 20 le montant des dommages et intérêts pouvant être réclamés. Pour Netanyahou, il s'agit de réparer les dommages immenses causés aux militaires israéliens. Le Premier ministre cite 3 affaires pour justifier ses textes, mais c'est bien le documentaire NASA qui est au cœur de la polémique. Hier également, le ministre israélien de la culture et des sports a demandé au service de sécurité intérieure d'enquêter sur l'origine des informations utilisées dans le documentaire. Le film bouscule jusqu'à la société israélienne. Hier soir, des dizaines de militants de droite ont manifesté devant le domicile des parents de Rachel Zor, en allant jusqu'à réclamer et scander la peine de mort pour les traîtres. L'affaire alimente aussi le débat dans un climat politique tendu. À l'approche des élections israéliennes le 27 octobre, Netanyahou accuse ses rivaux de ne pas avoir adopté une position assez ferme contre le documentaire.
2: À Ramallah, Manon Chaplin pour Média.
0: Et dans le même temps, ce jeudi, le ministre israélien de la Défense, Israël Katz, a proposé à la Turquie d'accueillir des membres du Hamas venus de Gaza. Une proposition qui intervient sur fond de tensions croissantes entre Ankara et Tel Aviv. Et la Turquie qui subit également les conséquences du conflit en Europe. Face à cela, elle propose un protocole d'accord en mer Noire pour Kiev et Moscou. Médiateur privilégié du conflit russo-ukrainien, la Turquie subit de plein fouet les répercussions de l'invasion à grande échelle lancée par le Kremlin en 2022. Cet été, près de 25 navires turcs ont été la cible d'attaques en mer Noire. En août, Ankara avait déjà poussé auprès de Kiev et Moscou pour y sécuriser la navigation. Bien que Washington semble prendre le dessus dans le rôle de principal médiateur, Ankara est loin d'avoir dit son dernier mot. Selon Aurélien Denisot, il est chercheur associé à l'IFRI, membre du programme Turquie Moyen-Orient. Écoutez-le.
3: La Turquie n'a pas forcément perdu son rôle, en particulier parce que vraisemblablement, aucun des deux, ukrainien ou russe, ne fait vraiment confiance aux États-Unis. Pour l'instant, il se trouve que les États-Unis sont à la fois la première puissance mondiale, un pays impliqué dans la guerre en Ukraine depuis très longtemps, et ont un président qui, par ailleurs, se dit prêt à discuter avec les Russes. Donc évidemment, on y voit une opportunité. Les Ukrainiens ne veulent pas perdre leur principal soutien et les Russes veulent profiter de cette ouverture américaine. Ceci dit, des deux côtés, il y a aussi un manque de confiance à l'égard de Donald Trump, qui d'une part est un président assez imprévisible, donc difficile de compter sur lui à long terme, et d'autre part pourrait perdre de toute façon les élections de mi-mandat et donc perdre de sa marge de manœuvre. Donc même si la Turquie pour l'instant reste dans une position secondaire, elle peut jouer un rôle de médiateur important, notamment parce qu'elle est plus fiable que les États-Unis. En tout cas, aussi bien les Russes que les Ukrainiens ont davantage confiance à Ankara. Elle est moins puissante que les États-Unis, mais considérée comme plus fiable.
0: Aurélien Denisot, chercheur associé à l'IFRI, membre du programme Turquie Moyen-Orient. Et c'est en Turquie que s'achève cette édition. Merci de l'avoir écouté et très bonne soirée avec nous sur Média.

Voilà, restez avec nous sur Médian jusqu'au prochain rendez-vous de l'actualité. On vous accompagne en musique avec de la bonne musique, bien évidemment, soigneusement sélectionnée. Rien que pour vous. Très très belle écoute à toutes et à tous.

Si vous venez à peine de nous rejoindre, bienvenue à vous sur Medi 1. Je rappelle que le retour de l'info, c'est dans un tout petit moment. D'ici là, un peu de musique. Et on se retrouve juste après ça.

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1: Avec vous Anaïs Laviel, bonsoir à toutes et tous. Les Iraniens pourront se rendre à l'Assemblée Générale de l'ONU la semaine prochaine à New York. Washington a décidé d'autoriser la délégation et de lui accorder ses visas malgré le conflit en cours. Ils pourront donc assister à cette semaine de haut niveau, mais tous n'ont pas cette chance. Aujourd'hui, on apprenait également le refus de visa à Mahmoud Abbas. Le président de l'autorité palestinienne ne pourra donc pas y participer. C'est la deuxième année consécutive, une mesure injustifiée selon les propos du ministère des Affaires étrangères de l'autorité palestinienne. Lui s'est exprimé devant le Parlement européen à Strasbourg ce jeudi. Le Premier ministre canadien s'est montré enthousiaste. Il salue l'idée d'une alliance avec les 27, proposition faite hier par la présidente de la Commission européenne, Ursula von der Leyen, à l'occasion de son discours sur l'état de l'UE. Pour Marc Carnet, c'est une mesure phare pour les démocraties menacées par la montée des régimes autoritaires. On reste sur le vieux continent, direction la France. Journée de blocage aujourd'hui dans deux ports et un dépôt pétrolier de l'Hexagone. La grogne monte face à la flambée des prix des carburants proche de son record. Le gouvernement a annoncé hier soir le prolongement des aides jusqu'en décembre pour les secteurs les plus touchés. Les pêcheurs espèrent plus d'aide. Et dans le même temps, Joseph Aoun était à Paris aujourd'hui. Le président libanais était en réunion tripartite avec son homologue français Emmanuel Macron et le roi de Jordanie Abdallah II. L'objectif, amorcer l'ouverture de la réunion préparatoire à la conférence internationale de soutien à l'armée libanaise. L'Union européenne solidaire avec l'Arabie saoudite appelle les rebelles houthis du Yémen à cesser toute action militaire. Le mouvement pro-iranien a affirmé ce jeudi que 3 enfants ont été tués dans des bombardements menés par les forces gouvernementales yéménites appuyées par Riyad. Un peu plus tôt en Arabie saoudite, la chute de débris après l'interception d'un drone lancé par les houthis a fait au moins 1 mort et 2 blessés selon la défense civile saoudienne. Ailleurs dans le monde, au Maroc, 405 millions d'euros, c'est le montant conclu par Rabat et la Banque africaine de développement pour valoriser le capital humain et moderniser les structures ferroviaires du royaume. Les deux accords ont été signés par le ministre délégué auprès de la ministre de l'économie et des finances chargée du budget, Fawzi Lekja, ainsi que le responsable pays de la BAD pour le Maroc, Achraf Tarsim. On reste au Maroc, top départ aujourd'hui du festival Le Boulevard pour sa 24e édition. Le célèbre événement de Casablanca promet un programme chargé, plus de 30 artistes prévus sur 4 jours pour mettre en valeur la culture urbaine. Et puis une information qui nous envoie sur la Lune avant de se quitter. La NASA a découvert un cratère imposant sur la Lune. Il se serait formé récemment et serait visible grâce aux images d'une sonde de la NASA. Un événement qui n'arrive qu'une fois par siècle. C'est la fin de ce flash. Merci de l'avoir écouté et restez avec nous sur Médien.
2: La frontière franco-belge près de Charleville. La Meuse, des collines, des bois où l'on chasse le sanglier. Un pays sauvage, réputé impénétrable. C'est pourtant par ici qu'en 1940, les chars d'Hitler sont passés. Contre toutes les prévisions, bien sûr. On les attendait partout ailleurs, mais pas là. Dans un tournant de la route, un camion ralentit. Un homme en profite. Il ouvre la portière, saute en marche, roule comme un ballon dans le fossé, se relève, s'enfuit. Il court à travers champs. Le camion a continué de rouler. Mais il ne va pas loin, il se heurte à un barrage de la gendarmerie française. Son chauffeur, un noir américain, reconnaît avoir pris en autostop un passager en sortant de Belgique. Celui-ci, soudain, sans explication, vient de lui fausser compagnie. Une heure plus tard, le chien, un policier échec, débusque le fuyard dans le bois de la loge. Nous sommes au début de mai 1956, un beau jour de printemps. Il y a des bourgeons aux arbres, de tendres feuillages, du muguet. L'adjudant-chef Pierrard crie « Haut les mains !» La chasse à l'homme dure depuis 8 jours. gendarmes, douaniers, policiers français et belges recherchent un déserteur du 401e régiment d'artillerie, Yves Gamonnet. Celui-ci lève les bras. Il sourit. C'est un jeune homme vêtu d'un complet prince de Galles. Un complet couvert de boue, fripé, mais élégant. Yves Gamonnet porte une balafre à la joue droite. Yves, le balafré, se rend.

Yves Le Balafré, 15 jours avant sa capture par les gendarmes de Charleville, un samedi soir, entre dans un dancing des bords de la Marne dans la banlieue parisienne, le dancing Mon Désir, à Draveil. Il est accompagné de son copain Titi et de toute une bande de garçons rencontrés au Café des Sports à Villejuif. Il y a là Blondinet, Angelot, Guillemet, un Algérien nommé Ali Amara. Des noms qu'on dirait inventés pour séduire les filles. Ce sont pourtant leurs vrais noms, ceux qui sont écrits sur leur carte d'identité. Bon, les filles, ça ne manque pas le samedi soir au dancing Mon Désir. Des jeunes filles comme il faut, pour la plupart des ouvrières et des employés de bureau qui habitent cette banlieue pleine de charme, avec ses arbres penchés au bord de l'eau, des petits bistrots où l'on mange de la friture, ses guinguettes où fleurit l'accordéon. Tiens, Paulette, Ali, comment vas-tu? Et toi? Comme ça, on fait aller. Paulette, ce samedi soir du 21 avril, a un sacré cafard et ne veut pas trop le montrer. Ali Amara est un de ses bons copains. Il sait qu'elle souffre d'un chagrin d'amour. Son fiancé, Gaston, vient de la quitter. Ali prend Paulette par la main, l'entraîne sur la piste. Viens, on va danser. 5 minutes dans les bras de quelqu'un qu'on aime bien, sans penser à mal. Cela aide à oublier. Surtout quand on adore la musique comme Paulette. Mais il ne faut pas que la chanson jouée par l'orchestre soit chantée et que ses paroles rappellent que l'amour rend parfois malheureux. Yves Le Balafré, lui, a invité Alice, l'ami qui accompagne Paulette. Les autres se sont assis en serrant les tables pour que tout le monde soit ensemble. Plus on est de fous, plus on rit. Et d'ailleurs, ce soir-là, on ne pense qu'à rire, à danser avec de jolies filles. Et si un flirt s'engage, eh bien, tant mieux. Paulette porte un corsage blanc, une jupe noire. Elle a laissé sur sa chaise sa veste à damier vert. « Vous avez une jolie veste ?» lui dit Yves Le Balafré. Quand la danse terminée, tout le groupe est à nouveau attablé. « Vous êtes brune ?»« Et le vert vous va bien ?» Paulette ne répond rien, mais elle aussi a remarqué comment Yves était habillé. Un complet neuf, au revers à la mode, une chemise de soie, cravate et pochette assortie. Elle le trouve beau garçon. Et lui, les brunes avec des yeux en amande, la taille fine et les jambes élancées, ça ne lui déplaît pas. Les prochaines danses, Paulette ne sera plus dans les bras de son copain Ali, mais dans ceux d'Yves Le Balafré. À cette balafre que son cavalier porte sur la joue, la fascine. D'abord, elle n'ose pas lui en parler. Puis les heures passent. Il semble qu'on se connaît maintenant depuis toujours. Alors elle risque une question. Comment avez-vous attrapé ça? Dans une bagarre? Ou pas du tout? C'est en jouant quand j'étais gosse. Ben dites donc, vous deviez jouer à drôle de jeu. Oh, j'avais un copain à l'école, on ne se quittait pas. Un jour, on a voulu fabriquer un truc qui explose, histoire de s'amuser, quoi. Alors, on a mis du carbure dans une bouteille, on l'a rempli d'eau. Malheureusement, l'explosion est arrivée un peu vite. On s'était pas bien méchant. Pourtant, voilà. Ben, dites donc. Ben, un éclat de verre m'a coupé la joue. On me dit que ça me va bien. C'est vrai. Cette balafre lui donne un air pas comme les autres. Il ressemble à un corsaire, à un pirate. On dirait une vedette de cinéma. On sait bien que le cinéma, c'est pas vrai. Et puis, il s'est blessé en jouant, alors c'est rassurant. Voilà ce que pense Paulette, qui ne quitte plus Yves de toute la soirée. Et si elle ne le quitte plus, ce n'est pas seulement parce qu'il lui plaît, c'est pour oublier l'autre, Gaston, son ancien amoureux. Après avoir dansé à Mon Désir, on change de décor, on va toujours en bande, chez Madame Bourdiol à Athis-Mons, puis aux Acacias à Savigny-sur-Orge.

Georges. Yves et son copain Titi ont chacun une voiture. C'est facile, tout le monde s'entasse dedans. C'est la tournée des Grands-Ducs. À l'aube, quand les acacias ferment, Yves propose de raccompagner Paulette. Celle-ci accepte. Tandis qu'elle monte dans l'auto, Ali Amara crie « Yves ! Fais pas l'idiot, hein ? Je te la confie. C'est une copine. » « T'en fais pas. Allez, à demain midi au Café des Sports. » Le lendemain matin, choisit le roi dans un pavillon. La famille de Paulette, son père et ses quatre sœurs s'inquiètent. Paulette n'est pas rentrée. Jamais elle n'a découché. Depuis la mort de leur mère, c'est elle avec Jeannine, l'aînée, qui s'occupe de la maison des autres enfants. Paulette est une fille sérieuse. Son père le sait. Il va au commissariat. Une fugue ? Ma fille ? Impossible, monsieur le commissaire. On ne le croit pas. D'autant que les autres, Alice et les copains, ont vu Paulette partir avec Yves. Et ils le disent. On attend 5 jours. Autant dire 1 siècle. Pas de nouvelles de Paulette, ni à la maison, ni à la verrerie où elle travaille à vue de la République et où le chef du personnel la considère comme une employée modèle. Il lui est sûrement arrivé un accident. Un accident de voiture peut-être, car Yves non plus n'a pas reparu. Il n'est pas venu au rendez-vous du Café des Sports. Mais aucun accident n'a été signalé à la police. Alors, le père de Paulette en vient à souhaiter que le printemps ait tourné la tête aux deux jeunes gens et qu'ils soient tout simplement au soleil sur la Côte d'Azur. Le 5e jour, c'est un jeudi. Monsieur Bargue, le gérant de la plage des Champs-Rigny sur la Marne, s'affaire en prévision des beaux jours. Dimanche, déjà, si la météo est bonne, il y aura du monde. Quand près du ponton, dans l'eau, il aperçoit quelque chose. On dirait un animal. Mais non. C'est un noyer. C'est pas possible. Mais si. Et c'est une femme. Oh, encore une désespérée. Le soir, à la morgue, Jeannine, la sœur aînée de Paulette, doit avoir le courage de venir identifier le cadavre. Paulette a été jetée dans la Marne après avoir été abattue d'un coup de revolver.

0: L'inspecteur principal Ferrière, chargé de l'enquête concernant le meurtre de Paulette, interroge ses amis. Sauf Yves, bien sûr, qui a disparu. Yves ?
1: Oh, je l'ai connu au Café des Sports, déclare Ali. Il m'a offert un verre. Il m'a pas dit son nom. Le samedi soir, j'avais rendez-vous avec les copains, nous voulions aller au bal, mais nous ne savions pas comment nous y rendre. Comme Yves avait une voiture, il nous a proposé de nous emmener. Il nous paraissait très correct.
0: Le patron du Café des Sports confirme, mais avec une certaine réticence. Quelque chose m'a semblé bizarre. Ce type, il payait à boire à tout le monde, et il était plutôt large sur le pourboire. Qu'est-ce qu'il avait comme pognon ? Puis une buvette du Porto.
2: Et physiquement, comment était-il ?
1: Oh, il avait l'air vraiment de quelqu'un de très bien. À part peut-être la balafre qu'il avait sur la joue.
2: La balafre ?
0: Voilà ce qu'il fallait dire tout de suite. Au fichier de la police, l'inspecteur sort les photos de tous les balafrés. Il les montre aux amis de Paulette. Pas de doute. Ils reconnaissent sur l'une d'elles le visage d'Yves. D'Yves Gamonnet, repris de justice et déserteur, 6 fois évadé.
1: Titi, celui qui accompagnait Yves le fameux samedi, et ne faisait pas partie de la bande, on ne l'a pas revu non plus. L'inspecteur le retrouve, c'est un garçon de café qui travaille à Montparnasse. Il n'était pas revenu sur les bords de la Marne, voilà tout. Et il semble ignorer ce qui est arrivé à Paulette. Alors, sans se méfier, il trahit son ami.
0: Bien sûr, je le connais, Yves. C'est un client. Nous sortons souvent ensemble. Bon, il y a quelques jours qu'on ne s'est pas vu, mais il doit être mouffetard. Il a une amie, là, chez qui il habite de temps en temps.
1: L'inspecteur interroge immédiatement la locataire, Madame N, rue Mouffetard.
2: En janvier dernier, il sortait de prison. Vous voulez dire qu'il s'était évadé ?
1: Ça, je n'en savais rien.
2: Bref, en prison, il avait connu un ami à moi, déserteur lui aussi. Alors il est venu me donner de ses nouvelles. Et puis... Puis m'inviter à dîner, il est resté à la maison. On n'était pas là tous les jours. Dimanche matin, il est rentré à l'aube, très fatigué. Et puis hier, après avoir lu le journal, il a fait sa valise et il est parti sans rien dire.
1: Un télégramme signale la fuite d'Yves Gamonnet, mais il n'est pas transmis immédiatement par Interpol. Ce sont les vacances de Pâques. Chacun prend son temps. Et Yves, lui, passe tranquillement la frontière belge à bord d'une 403 grise volée.
0: Pourquoi la frontière belge ?
1: Eh bien parce que sa mère est belge et que toute sa famille vit en Belgique. Désemparé, traqué, Yves rentre au Bercail. Il passe à Charleroi, à Namur, où il a des parents. Il déjeune à Liège dans un restaurant près de la gare où il est reconnu. Il gagne Jemeppe-sur-Meuse, où il espère trouver refuge chez son parrain, M. Pickman, rue du Pont.
0: Oui.
1: Il est arrivé à la maison vers 15h. J'avais appris par les journaux le crime. Et à mon attitude, il a dû comprendre. Il n'a pas insisté. Il est reparti.
0: Remarquez, je lui ai parlé de rien. Hein. Tout ça, ça ne me concerne pas, bien sûr.
1: Même dans sa famille, Yves Gamonnet est un homme seul. Il passe, il s'assoit, on lui offre un verre. Personne ne le retient. Et quand il s'en va, c'est un soulagement.
0: Alors il prend peur. Il abandonne sa voiture, la 403 grise volée. La police la retrouve pleine de fausses cartes grises, d'une série de clés de contact, d'une trousse de cambrioleur. Il vole une autre voiture, fonce vers la mer. À Ostende, peut-être pourra-t-il s'embarquer. Mais il doit prendre de l'essence sur la route, et le pompiste le reconnaît. Alors il revient à Bruxelles. Dans une grande ville, on peut mieux se cacher. Si seulement il n'avait pas cette balafre sur la joue qu'il signale même à ceux qui ne le reconnaîtraient pas sans elle.
1: Décidément, non. La Belgique est un trop petit pays, une souricière. Il décide de revenir en France et de là, de s'exiler en Amérique. Il repasse par Liège, s'arrête pour manger un morceau. Au moment de repartir, il s'aperçoit que son auto est encadrée d'autres voitures, que des gens rôdent autour, des policiers en civil. Il s'éloigne à pied, fait de l'autostop, trouve un camion, réussit à passer la frontière, mais à peine arrivé en France, se fait prendre.
2: Je vous ai dit comment ? Au début de mon récit.
1: Yves le Balafret niera toujours avoir tué Paulette. Il prétendra, après avoir flirté avec elle en voiture, l'avoir déposée à un arrêt d'autobus. On ne trouvera jamais aucune preuve contre lui.
2: Mais son passé l'accable. En 5 ans, il a passé 43 mois en prison, 3 ans et demi. Il s'est évadé 6 fois. Depuis son adolescence, depuis qu'il a été abandonné par ses parents à 16 ans, il a commis délit sur délit. Cambriolage, vol à main armée, désertion. À 21 ans pourtant, il a voulu se marier et vivre normalement. Le directeur de la maison de redressement où il avait séjourné lui a adressé ses vœux de bonheur. Tu seras bon époux et bon père de famille. Tu as maintenant de grosses responsabilités, il faut t'en montrer digne. Je souhaite que tu trouves rapidement du travail pour ne pas rester à la charge de ta famille. On n'écrit pas ainsi à un tueur. Alors que s'est-il passé? Yves le Balafré est-il innocent du meurtre de Paulette? Avait-il un revolver sur lui? Au début du procès, personne ne déclare avoir vu de revolver. À moins que quelqu'un l'ait vu et convaincu de l'innocence de Gamonnet et préféré ne pas le dire. C'est probablement la vérité. Imaginons ce qui a pu se passer. Oui, Yves le Balafré a un revolver dans sa poche. Un revolver neuf. Il le montre à son ami Titi. Le revolver n'est pas chargé. Mais Titi, qui n'est pas expert en la matière, en manipulant l'arme, introduit sans s'en rendre compte une balle dans la culasse. Suivez-moi bien. Pour le Balafré, l'arme n'est toujours pas chargée. Quand est-il à lui rend et qu'il l'empoche

À nouveau, le balafré en est absolument sûr. En raccompagnant Paulette, il s'arrête dans un coin tranquille au bord de l'eau. Un lieu romantique à souhait. Il commence à flirter avec elle. Celle-ci refuse d'aller trop loin. Non que le bel Yves ne lui plaise pas assez, mais tandis qu'il l'embrasse, elle ne peut s'empêcher de penser à d'autres baisers, des baisers plus sincères, ceux échangés hier encore avec l'homme qu'elle aime toujours, celui qu'il a abandonné, Gaston. Yves le Balafré insiste. Il espère obtenir de Paulette ce qu'il désire. Celle-ci refuse d'abord furtivement pour qu'il la laisse tranquille, la ramène chez elle, puis fermement. Alors le Balafré, habitué à se servir d'un revolver pour obtenir ce qu'il veut, d'ordinaire de l'argent, sort son arme. Son arme qui, je le rappelle, pour lui n'est pas chargée. Et jeu dangereux. Mais peut-être jeu tout de même. Il menace Paulette. Le coup part. C'est le drame. Bien sûr, ensuite, Yves Gamonnet s'est affolé. Il a jeté le corps de Paulette dans la Marne. Il s'est enfui. Il sait que la police le traque. Il doit de toute façon à la société 15 ans de prison pour ses fautes passées. Mais un meurtre, non. Ce meurtre n'est qu'un horrible accident. Alors, quand Yves le Balafré entend le verdict du tribunal, travaux forcés à perpétuité, il ne peut s'empêcher de crier. Monsieur le Président, Monsieur le Président, c'est pas juste. Yves Gamonnet aura sa chance pourtant. Après 2 ans passés à Fresnes, où sa conduite est irréprochable, il est transféré dans une prison modèle près de Mulhouse où se prépare la réinsertion des condamnés dans la vie. Après 6 mois d'isolement, il pourra travailler d'abord seul dans sa cellule, puis avec d'autres détenus. Il aura droit à la radio, puis aux soirées de télé et de cinéma. Il fera du sport. Enfin, après avoir été mis ainsi à l'épreuve, si son comportement est bon, les éducateurs obtiendront pour lui un régime de semi-liberté. Il travaillera en ville et ne rentrera en prison que le soir. Et puis, le jeu des grâces intervenant, un jour peut-être, il retrouvera la liberté totale. Hélas, après 4 ans passés ainsi entre l'épreuve et l'espoir, le 8 avril 1960, un coup de feu retentit à l'intérieur de la centrale, un coup de feu tiré par un gardien. Yves Gamonnet a fabriqué une corde avec des draps. Il est sorti par une fenêtre, a lâché la corde, s'est rattrapé au vol à une gouttière, a réussi à sauter dans la rue. Il est libre. Libre ? Oh, pas longtemps. Car tout le pays le connaît, reconnaît la balafre sur sa joue, le traque, aide les gardiens à le rattraper, à s'emparer de lui à nouveau. Pour la 7e fois, Yves le Balafré s'était évadé. Pourquoi ? Pourquoi, puisque tout semblait devoir s'arranger pour lui ? Alors, Yves le Balafré, était-il vraiment coupable du meurtre de Paulette ?

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1: Avec vous Anaïs Laviel, bonsoir à toutes et tous. Les Iraniens pourront se rendre à l'Assemblée générale de l'ONU la semaine prochaine à New York. Washington a décidé d'autoriser la délégation et de lui accorder ses visas malgré le conflit en cours. Ils pourront donc assister à cette semaine de haut niveau, mais tous n'ont pas cette chance. Aujourd'hui, on apprenait également le refus de visa à Mahmoud Abbas. Le président de l'autorité palestinienne ne pourra donc pas y participer.

Et c'est la deuxième année consécutive, une mesure injustifiée selon les propos du ministère des Affaires étrangères de l'autorité palestinienne. Lui s'est exprimé devant le Parlement européen à Strasbourg ce jeudi. Le Premier ministre canadien s'est montré enthousiaste. Il salue l'idée

Sinon, direction la France, journée de blocage aujourd'hui dans deux ports et un dépôt pétrolier de l'Hexagone. La grogne monte face à la flambée des prix des carburants proche de son record. Le gouvernement a annoncé hier soir le prolongement des aides jusqu'en décembre pour les secteurs les plus touchés. Les pêcheurs espèrent plus d'aide. Et dans le même temps, Joseph Aoun était à Paris aujourd'hui. Le président libanais était en réunion tripartite avec son homologue français Emmanuel Macron et le roi de Jordanie Abdallah II. L'objectif, amorcer l'ouverture de la réunion préparatoire à la conférence internationale de soutien à l'armée libanaise. L'Union européenne solidaire avec l'Arabie Saoudite appelle les rebelles houthis du Yémen à cesser toute action militaire. Le mouvement pro-iranien a affirmé ce jeudi que 3 enfants ont été tués dans des bombardements menés par les forces gouvernementales yéménites appuyées par Riyad. Un peu plus tôt en Arabie Saoudite, la chute de débris après l'interception d'un drone lancé par les houthis a fait au moins 1 mort et 2 blessés selon la défense civile saoudienne. Ailleurs dans le monde, au Maroc, 405 millions d'euros, c'est le montant conclu par Rabat et la Banque africaine de développement pour valoriser le capital humain et moderniser les structures ferroviaires du royaume. Les deux accords ont été signés par le ministre délégué auprès de la ministre de l'économie et des finances chargée du budget, Fawzi Legja, ainsi que le responsable pays de la BAD pour le Maroc, Achraf Tarsim. On reste au Maroc, top départ aujourd'hui du festival Le Boulevard pour sa 24e édition. Le célèbre événement de Casablanca promet un programme chargé, plus de 30 artistes prévus sur 4 jours pour mettre en valeur la culture urbaine. Et puis une information qui nous envoie sur la Lune avant de se quitter. La NASA a découvert un cratère imposant sur la Lune. Il se serait formé récemment et serait visible grâce aux images d'une sonde de la NASA. Un événement qui n'arrive qu'une fois par siècle. C'est la fin de ce flash. Merci de l'avoir écouté et restez avec nous sur Média.

Mes chers amis, on croirait que c'est Let's Go to the Party via Summer Tracks, l'émission que nous proposions cet été, que l'on propose depuis tellement d'années sur les ondes médias, pour toujours installer la bonne ambiance, la bonne humeur, la bonne musique et la bonne présence, la vôtre, sur les ondes médias. Plaisir d'être toujours together, together, tout le monde sait ce que ça veut dire, ensemble. Avec le titre Trust, nouveauté signée Clémentine Douglas. Trust, eh bien, tout le monde sait que ça veut dire Trust on me, ça veut dire faites-moi confiance. Trust on us, c'est-à-dire faites-nous confiance. Non, en tout cas, mes chers amis, on vous fait confiance et on fait confiance à tous ces artistes qui arrivent à nous gratifier cette soirée géniale chez Zone Média avec des chansons remarquables dans tous les styles. Et parmi ces artistes, Clémentine Douglas, qui en toute beauté commence l'émission de ce soir. Il faut savoir que Clémentine Douglas, une jeune chanteuse anglaise qui s'est révélée depuis quelques années dans le monde de l'EDM, Electro Dance Music, dans le monde de la musique house, dans le monde de la musique, on va dire, pop dance, etc., etc. Et puis en fait, elle est devenue célèbre à partir du moment où elle avait gagné un grand concours orienté music dance, il y a de ça quelques années, et depuis, eh bien, elle travaille avec de nombreux artistes. Elle a notamment chanté sur un titre du célèbre producteur et DJ originaire de Grande-Bretagne que tout le monde connaît, Monsieur Calvin Harris. Chers amis auditrices, chers amis auditeurs, merci infiniment pour votre fidélité à Média 1, en direct de nos studios à Tanger au Maroc. Vous êtes les bienvenus. You're welcome. Arbabikoum. Ensemble, toujours, pour le meilleur. Via toutes nos émissions. On se retrouve dans un instant. Très bonne soirée. Excellente écoute. À toutes.

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chers amis, cet artiste doit certainement adorer le jazz. Je pense que adorer le jazz, on aime écouter également de la musique, même si c'est pas du 100% jazz, mais qui s'imprègne du jazz. Donc on va dire c'est jazzy. Cet artiste s'appelle Jazzy. Donc si on prend une chanson de Jazzy et on, alors que c'est l'electro dance, et qu'on va la reconfigurer en style imprégné de jazz, sera du style Jazzy. Donc ça, on dira par exemple c'est une chanson qui appartient à Jazzy dans un style Jazzy. Alors c'est bien, parce qu'aujourd'hui plus rien n'étonne plus personne. On peut faire de l'électro et après on fait du jazz. Prenez juste le cas de, par exemple, tout le monde, George Michael. Ben, on l'a connu en tant que...

chanteur de musique soul rock, funky soul, etc. Et puis un jour, il a enregistré un album de jazz. Prenez le cas de Robbie Williams, Lake Take That. Eh bien, c'est un chanteur de pop rock. Un jour, il a enregistré un album de jazz. Prenez le cas de Cyndi Lauper, c'est une chanteuse de rock et de pop rock. Et un jour, elle a enregistré un album de blues très très à l'ancienne, ce qu'on appelle le blues de Memphis, vous voyez. Donc, en fin de compte, mes chers amis, aujourd'hui, plus personne ne va nous étonner si, par exemple, il part d'un style de musique qui est complètement à 180 degrés du style initial. Et c'est pourquoi, lorsqu'on vous propose Faisons de Médias des programmes, c'est toujours très très beau, parce que on va toujours vers le meilleur côté qualité. Preuve à l'appui, Jason Derulo, c'est un artiste de style R&B pop, etc., etc. Et bien, ce que nous avons écouté tout à l'heure, et bien, c'est une chanson d'afro-pop, etc., etc. Et bien la suite va pas se faire attendre. Pour nous rappeler un petit peu l'ambiance des vendredis soirs, étant donné qu'on propose beaucoup de live le vendredi, eh bien cette chanson balade NG par les Rolling Stones en version live, sur les ondes médias, en toute beauté, nous mène directement aux informations juste après la suite des Nocturnes. Merci d'être toujours fidèle à Médias. Je vous souhaite à toutes et à tous une excellente soirée à l'écoute de nos programmes. À tout de suite.

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1: Bonsoir à tous, Paul-Lionel Kivigère avec vous pour cette synthèse d'informations. La résolution adoptée aujourd'hui par le Parlement européen au sujet des événements migratoires fin juillet dans la ville occupée de Septa ne comporte aucune incrimination ou injonction à l'endroit du Maroc et ne retient aucune des tentatives d'instrumentalisation de la question migratoire. Voilà ce qu'a déclaré l'ambassadeur du Maroc auprès de l'Union européenne et de l'OTAN. Ahmed Reda Chami assure à ce sujet qu'un dialogue ouvert, franc et serein demeure la voie à privilégier pour relever les défis communs, saisir les opportunités qui se présentent et construire un avenir prospère. Fin de citation. Coup d'envoi des élections législatives en Russie, organisées sur 3 jours. Les premiers bureaux de vote viennent d'ouvrir dans l'extrême-orient russe. Restez à l'écoute de Médias pour suivre ce scrutin. Au Yémen, des dizaines de morts aujourd'hui dans des affrontements entre les rebelles houthis pro-iraniens et les forces gouvernementales soutenues par l'Arabie Saoudite.

Dans le détail, la partie Houthi fait état de 40 combattants tués dans des frappes saoudiennes et des combats au sol, le tout dans les dernières 24 heures. Du côté des forces gouvernementales, au moins 23 soldats ont été tués dans les attaques de missiles et de drones menées par les Houthis dans plusieurs provinces du pays. Au moins 26 personnes sont mortes et 82 blessées à Abyei, une région disputée entre le Soudan et le Soudan du Sud. La mission de maintien de paix de l'ONU pour ce territoire rapporte des violences interethniques. La FISNUA, de son acronyme, a annoncé déployer des forces supplémentaires pour désamorcer la situation sur place. Au Nigeria, s'est ouvert ce jeudi le procès de l'enlèvement massif d'une quarantaine d'écoliers qui a eu lieu en mai dans le sud-ouest du pays. 5 hommes soupçonnés d'appartenir à un groupe terroristes liés à Al-Qaïda sont devant la justice. Pour l'heure, ils refusent de reconnaître les faits et plaident non coupables. Toujours au Nigeria, dans une autre affaire, une ressortissante sud-africaine a été condamnée ce jeudi à 40 ans de prison pour avoir importé plus de 5 kg d'héroïne à l'aéroport international d'Abuja, la capitale. L'agence nigérienne de lutte contre la drogue assure qu'elle a utilisé son fils de 3 ans comme couverture pour contourner les contrôles de sécurité et échapper à une inspection approfondie. Un point sur les matchs de football pour refermer cette synthèse de la Ligue Europa. Plusieurs matchs en cours. Marseille-Beşiktaş. À l'extérieur, l'OM est mené 3-1. On joue la 71e minute. Celtic joue contre Ferencváros. 3-1 pour Ferencváros. Crystal Palace mène 3-0 contre le club de Lech. Et la Juventus mène aussi 3-0 contre le club de Nijmegen. Dans les trois autres matchs, Lille Storm perd 2-0 sur la pelouse de Torrens. Plens perd aussi 3-0 contre la Royal Union SG. Et la Real Sociedad, le club basque, perd à domicile contre le club anglais de Bournemouth à la 75e minute en ce moment. Le score est de 2-1. Voilà, c'est la fin de votre synthèse. Merci de l'avoir suivi. Bonne suite des programmes à l'écoute de Médias. Tout de suite, les Nocturnes avec Jawad.

On dérange, chers amis, le style dance des années 90. Eh bien, détrompez-vous, c'est tout récent, ça vient tout juste de voir le jour au mois de, septembre de cette année 2026. Et ce style, ben c'est le style vraiment de la fin des années 2000, je veux dire la fin des années 90, début des années 2000, dans les discothèques, etc. C'était cette manière avec laquelle on dansait ce qu'on appelle le style Electro House. Et qui c'est qui a produit cette chanson? C'est un artiste âgé aujourd'hui de 44 ans, il a 44 ans, il s'appelle Duke Dumont, c'est un artiste originaire de Grande-Bretagne, et qui est très célèbre dans le monde de la musique électro, et la musique deep house, et la musique electro house. Et pour vous dire, mes chers amis, que les albums, eh bien, ce n'est plus du tout la même histoire que par le passé. Voilà un artiste qui avait enregistré son premier album en 2020. N'est-ce pas? Donc, par le passé, lorsqu'on enregistrait un album en

80, par exemple, si on remonte plusieurs décennies en arrière, donc en 1980, un album, ben, le prochain, il voyait le jour, on va dire, en 2 ans plus tard. Là, il a enregistré son premier album en 2020, et le second a vu le jour 5 ans plus tard, c'est-à-dire en 2025. Vous voyez, donc la distance est beaucoup plus longue pour plusieurs raisons, simplement parce que les albums ne se vendent pratiquement plus aujourd'hui, et les artistes, quand ils gagnent leur vie, eh bien, c'est plus du tout comme par le passé avec les albums que l'on allait acheter chez les disquaires, etc. Ils gagnent leur vie avec le streaming. Donc plus il y a de streaming, plus ils ont un petit revenu sur un très très grand nombre de streaming. Ça, il faut vraiment des millions et des millions de streaming pour pouvoir commencer à avoir un petit peu de revenus. Vous voyez pourquoi je vous dis c'est très difficile aujourd'hui de se faire un nom dans le monde de la musique. Celles et ceux qui arrivent plus ou moins à s'en sortir sont des personnes qui arrivent à récolter des milliards de streaming sur les sites de partage de MP3, etc., etc. Mais bon, lorsqu'on se fait un nom, eh bien, automatiquement, le nom va caracoler dans le monde de la musique dance au niveau des dance floors, des hit parades et des résidences dans les discothèques où ces producteurs et DJ sont bien évidemment invités pendant une longue période parce que le public est là, il est associé à leur succès et c'est la nouvelle donne avec laquelle les artistes essayent de se faire connaître de nos jours. La suite avec Avey et la chanson All Night. On se retrouve dans un instant, je vous rappelle à 22h exactement le journal et le retour de l'information. En attendant, je vous souhaite à toutes et à tous, chers amis auditrices, chers amis auditeurs, une excellente soirée à l'écoute de médias.

C'est Kyle Walker que vous écoutez pour l'heure, donc pratiquement presque exclusivement des nouveautés par quelques petits souvenirs, mais grands par leur beauté bien évidemment, comme le fameux Crazy de Seal par Alanis Morissette. Donc c'est vrai, on a temps à autre écouté cette chanson, mais c'était avec le featuring et le remix d'un grand remixeur et musicien qui s'appelle Monsieur Ballard. Et ce que nous avons écouté aujourd'hui, c'était un autre remix signé tout simplement James Michael, qui a fait le remix de cette chanson. Et les remixes dans le monde de la musique, c'est très très important, parce que beaucoup d'artistes comme Duke Dumont, comme pratiquement Clémentine Douglas que nous avons écouté tout à l'heure, comme beaucoup d'autres, eh bien, se sont lancés dans le monde de la chanson grâce aux remixes. Et ces remixes de chansons célèbres les ont rendus célèbres. Et aujourd'hui, comme je vous le dis à chaque fois, eh bien, mes chers amis, les artistes sont pratiquement presque tous des artistes indépendants. Si vous prenez le cas de Duke Dumont dont nous avons parlé tout à l'heure, on n'a pas tout dit parce qu'il y a quand même certaines choses à dire. Et bien évidemment, il faut savoir que Duke Dumont, il y a de ça quelques années, il a créé son propre label. Donc pratiquement tous les artistes aujourd'hui créent leur propre label, et c'est pourquoi on les appelle des artistes indépendants. Donc c'est eux-mêmes qui vont gérer leur carrière. Miracle, ça veut dire miracle. Eh bien, mes chers amis, le miracle est toujours là lorsque vous êtes présente et présent, lorsque Médien est présente pour vous proposer côté radio tout ce qu'il y a de plus beau pour vous informer. À propos d'information, eh bien, sachez que le rendez-vous avec le journal de 22h et les infos, c'est dans exactement 4 minutes. Et pour aller directement au journal et aux informations, voici une superbe chanson.

signé Monsieur James Blunt. Et aussitôt après le journal et les infos, la suite des nocturnes saison de Média. Merci infiniment pour votre fidélité à Média. Chers amis auditrices, chers amis auditeurs, je vous souhaite à toutes et à tous une excellente soirée. À l'écoute de nos programmes.

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1: Bonsoir à tous, Paul-Lionel Kivigère avec vous pour cette synthèse d'actualité africaine qui commence en RDC. La C64, la coalition Article 64 et une soixantaine d'organisations de la société civile exigent que le président Félix Tshisekedi abandonne son projet de réforme constitutionnelle, ce qui lui permettrait de se présenter à nouveau dans le but de se maintenir au pouvoir en briguant un troisième mandat. C'est dans ce contexte que la C64 organise des manifestations, parmi elles une en début de semaine à Kinshasa, où un opposant serait mort d'après l'organisation. Mais tout le monde ne dit pas la même chose, explique Jean-Claude Félix Tshikaya, chercheur au groupe Afrique de l'Institut de Prospective et Sécurité en Europe.
2: C'est vrai qu'il y a des versions contradictoires. Certaines parties disent un mort, d'autres non. Mais en tout cas, la manifestation a été réprimée de manière bien sûr illégitime. Et la manifestation est tout à fait légitime, qui conteste dans ce nouveau projet plus qu'insidieux de la part du président Félix Tshisekedi, où tout le monde voit poindre une tentative de vouloir mettre à l'intérieur de ce changement de constitution qui n'a aucune raison ni lieu d'être, sur le point notamment de changer la constitution pour se représenter pour un troisième mandat, ce qui est très contradictoire.

0: social et économique est très problématique, voire désastreux.
1: Jean-Claude Félix Tchikaya, interviewé par Arnaud Dalmas. Après l'Australie, la Californie, l'Espagne, maintenant l'Union européenne, eh bien le mouvement de prévention face aux réseaux sociaux gagne aussi la Mauritanie. Cette semaine, le Conseil des ministres a approuvé un dispositif de régulation des plateformes pour les moins de 16 ans. L'objectif, lutter contre les effets néfastes des réseaux sociaux sur les plus jeunes qui sont de plus en plus pointés du doigt. Jedna Deida, directeur de la Dépêche de Mauritanie, rappelle que rien n'est encore fait, que le texte est en cours de préparation. On l'écoute.
2: La Mauritanie connaît, comme tous les pays, une certaine extraversion électronique. Donc, on est inondé par la toile. Et malheureusement, on n'est pas préparé justement à cette envolée électronique. En fait, c'est un projet de loi qui est en gestation encore et qui est diligenté par le ministère de l'autonomisation des jeunes et celui des affaires sociales pour un peu circonscrire, en tout cas, des risques à travers la toile par rapport aux enfants. Et donc, probablement que, comme ça, plus d'une centaine de pays déjà, ils vont devoir interdire probablement ou en tout cas réduire l'utilisation du téléphone dans les scolaires. Déjà en 2016, déjà, avec la loi sur la cybercriminalité, l'État avait un peu, mais pas de façon assez singulière, mais il avait évoqué un peu la vie privée des gens, mais là c'est quelque chose de spécifique pour la jeunesse, plus de 50% de la population mauritanienne a moins de 18 ans.
1: Jedna Deida, interviewée par Arnaud Dalmas. Au Nigeria, s'est ouvert aujourd'hui le procès de l'enlèvement massif d'une quarantaine d'écoliers qui a eu lieu en mai dans le sud-ouest du pays. 5 hommes soupçonnés d'appartenir à un groupe terroriste lié à Al-Qaïda sont devant la justice. Pour l'heure, ils refusent de reconnaître les faits et plaident non coupables. C'est la fin de votre synthèse d'actualité africaine. Merci de l'avoir suivi. Merci à Nagi à la réalisation. Bonne suite des programmes à l'écoute de Médias. Tout de suite, c'est la suite des Nocturnes avec Jawad.

Jérémy, on peut dire que c'est de l'alternative house que vous écoutez à l'instant, parce que quand c'est un son de house, mais ça se rapproche de ce qu'on appelle le style rock alternatif, si vous voulez. Donc une belle fusion avec cette nouveauté et le featuring de Riva Star. Et c'est bien, parce qu'en fin de compte, Star sont les étoiles. Et les étoiles, le côté musique, vous pouvez les retrouver via tous les programmes 100% musique sur les ondes médias et entre autres les nocturnes. La suite du programme ne va pas se faire attendre avec deux superstars. Ben oui, il faut bien le reconnaître, deux superstars de la chanson avec cette nouveauté signée Madonna et le featuring de

Kylie Minogue et d'autres chansons que vous avez certainement adorées. Chers amis auditrices, chers amis auditeurs, on se retrouve dans un instant. En attendant, je vous souhaite à toutes et à tous une excellente soirée à l'écoute des programmes de médias.

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De Nocturne Saison de Médien, chers amis auditeurs, chers amis auditeurs, avec notre cher ami Aïssam à la réalisation. C'est vrai que dans le monde de la musique électrodance, eh bien, il y a tellement de productions aujourd'hui que finalement on pourra écouter juste rarement chaque chanson parce qu'il y en a beaucoup, il faut toutes les écouter. Donc c'est comme cela qu'aujourd'hui les choses se déroulent dans le monde de la musique. Et ce qui est fantastique, il faut bien le reconnaître, c'est qu'on est en train de revenir à l'ambiance très très énergique qui existait pendant les années 80 et surtout pendant les années 90 dans le monde de la musique électro-dance. Eh bien tant mieux, parce que c'est vrai, la Deep House c'est très beau, tout est beau dans le monde de la musique, mais pendant un certain temps on a carrément oublié ces fameuses ambiances surchauffées dans le bon sens des discothèques d'antan, c'est-à-dire de l'époque. Eh bien voilà que les pendules sont remises à l'heure avec bien évidemment ces productions qui arrivent dans la pure tradition des Freemasons, la pure tradition de ce qu'on appelle l'EDM, l'Electro Dance Music, le style Sébastien Grosso, le style David Guetta, le style Axwell, le style Maxwell, etc., etc. Et ce qui est fantastique également, c'est que les jeunes producteurs et DJ de musique dance n'ont jamais, je dis bien jamais, fermé le regard et les options de s'inspirer de ce qui se faisait par le passé. Et c'est un bel hommage de la nouvelle génération à l'ancienne. Avec notre cher Amir Essam à la réalisation, et par rapport à ce que je disais à cela un instant, eh bien Candy Station était une grande artiste de l'époque Motown. Et voilà que nous découvrons cette année 2026 cette très belle version remixée qui s'intitule Young Hearts Run Free. C'est formidable de retrouver l'époque Sam Cooke, l'époque Aretha Franklin, l'époque bien évidemment de Benny King, etc. Cette époque Motown via des productions récentes de style disco et dance. On se retrouve dans un instant. Je vous souhaite à toutes et à tous une excellente soirée à l'écoute de Métiers.

Oui, mes chers amis, lorsque la musique est belle, eh bien, elle est intemporelle. C'est pourquoi les artistes actuels qui n'ont pas connu l'époque Motown, n'est-ce pas, et qui n'ont pas connu la génération des années 70, etc., c'est peut-être leurs grands-parents qui ont connu ça. Peut-être qu'ils ont découvert ces chansons en étant avec le grand-père et grand-mère, et papa et maman. Alors, ça, c'est toute la famille, hein. Grand-père, grand-mère, papa, maman, la sœur, le frère, etc. Ils sont dans la voiture, par exemple, et il y a, par exemple, « Mamie, mais que tu entends là ?»« Ben, j'écoute Aretha Franklin. » C'est qui Aretha Franklin? C'est l'époque d'Otis Redding. C'est qui Otis Redding? Écoute, fiston, écoute, je vais te dire une chose. Écoute, Mehdi 1, écoute Les Nocturnes, et tu connaîtras tout de Otis Redding, Aretha Franklin, Sam Cooke, Seal, Craig David, The Temptations, Earth, Wind & Fire, Michael Jackson, etc., etc. Eh bien, chers amis, ces jeunes nouveaux producteurs, certainement, lorsqu'ils étaient à la maison de leur grand-père ou grand-mère, ou dans la voiture, avec leurs grands-parents, ils devaient écouter ces chansons. Et quand ils sont devenus des DJ professionnels, et des producteurs professionnels de musique, ils se sont dit, tiens, je me rappelle, un jour, c'était un dimanche, on sortait avec grand-père, grand-mère, on a écouté chansons de Candy Station. Très très bien, hein. C'est pas ma génération, voilà, moi, j'ai tout juste 19 ans, c'est la génération de mes grands-parents. Mais t'es très belle cette chanson, eh bien je vais la remettre au goût du jour avec un style 100% électro, ça va marcher. Et en plus, ça marche. Merci d'être toujours fidèle à Mehdi 1, merci à la synchronisation de l'émission, la jeune chanteuse américaine Ginelle Garcia avec Jolene, la super chanson la plus célèbre pratiquement de Dolly Parton. Merci d'être toujours fidèle à Mehdi 1, chers amis auditrices, chers amis auditeurs, en direct de nos studios à Tanger au Maroc, vous êtes toujours les bienvenus, you are welcome.

Et oui, chers amis, la bonne musique dance à l'instant sur les ondes médias avec Tony Phillips, avec Scott Steer et George Wright à l'instant. Vous voyez tous ces nouveaux noms qui arrivent dans le monde de la musique, ben c'est normal. Je vous parlais tout à l'heure des artistes indépendants. Chaque artiste crée son label. Donc s'il y a par exemple 3000 artistes qui créent chacun son label, on se retrouve avec 3000 productions d'artistes. S'il y en a 10 000, ben on se retrouve avec 10 000 productions d'artistes indépendants. Et c'est pourquoi aujourd'hui, il y a tellement de chansons dans le monde de la musique et c'est devenu pratiquement ingérable. Mais bon, d'un autre côté, il y a un plus. Le plus, c'est qu'il y a de plus en plus de chansons. Et plus il y a de chansons, eh bien, moyen de monotonie. Par exemple, vous savez, pendant les années 60, 70, 80, lorsqu'il y avait une chanson qui arrivait sur le devant de la scène, ben, elle passait, c'était considéré comme une nouveauté pendant 10 ans. Pendant 10 ans, c'était toujours une nouveauté. Vous voyez, même s'il y avait un autre album qui voyait le jour, mais les méga hits, ce qu'on appelle les standards, c'était toujours considéré, même 5 ans, 7 ans, 9 ans plus tard, c'était toujours considéré comme une nouveauté. Par exemple, une chanson des Beatles, par exemple, qui voyait le jour en 1961, eh bien en 1970, elle passait en boucle dans ce qu'on appelait à l'époque les surprises parties, etc. C'était toujours des nouveautés 10 ans après la sortie. Voilà, maintenant c'est très très différent. Sans oublier les belles reprises de la chanteuse Ginelle Garcia que nous avons écoutée il y a de cela un instant. Eh bien mes chers amis, la suite du programme avec un grand, très très très grand chanteur, très grand compositeur, très grand songwriter, et très grand guitariste et très grand lead singer et guitariste d'un très grand groupe que tout le monde connaît. Et Dire Straits, bien évidemment. J'ai cité le leader de ce groupe, Mark Knopfler, tout de suite sur Media.

On se retrouve dans un instant à 23h le journal. En attendant, profitez de ces beaux moments. Version musique sur Média. Voix d'écoute et sonorisation. Média avec vous à 1 milliard % toujours. Très bonne soirée. Très bonne écoute. À toutes et à tous.

15 ans, bien évidemment, et puis justement Marc Knopfler. Et c'est vrai que Marc Knopfler, lorsque le groupe Dire Straits s'était dissous, bien évidemment, en 1991, eh bien, il se trouve, mes chers amis, qu'on n'a pas noté la différence lorsque M. Marc Knopfler a entamé sa carrière en solo. Pas du tout, aucune différence, simplement, parce que le style Marc Knopfler, ça a pratiquement toujours été le style Dire Straits, donc c'est pourquoi on ne s'est pas rendu compte que c'était un autre style. La seule chose qu'a rajouté Marc Knopfler par rapport à sa carrière avec son ex-groupe, les Dire Straits, c'est qu'il a rajouté ce qu'on appelle le rock celtique. Donc c'est vrai que lorsqu'il était avec son groupe, les Dire Straits, c'était, on va dire, du style rock, du style pop-rock, etc., etc. Mais lorsqu'il a entamé sa carrière, il a rajouté le rock celtique, où très souvent, avec les musiciens qui l'accompagnaient, eh bien, il y a un autre groupe de musique très traditionnelle, et ça a vraiment donné un plus à la musique de monsieur Marc Knopfler. Ah, vous allez dire, tiens, ça c'est la chanson Papa of the Rolling Stones, le méga hit du groupe Temptations. Eh bien, vous avez tout à fait raison. C'est la version Craig David qui, en toute beauté, nous mène directement au journal de 23h, histoire presse, suite des nocturnes, saison de midi 1. Chers amis auditrices, chers amis auditeurs, merci infiniment pour votre fidélité à midi 1. Merci à notre cher ami Aïssa pour la réalisation de l'émission. Je vous souhaite à toutes et à tous une excellente soirée à l'écoute de nos programmes en direct de nos studios à Tanger, au Maroc. Vous êtes les bienvenus.

0: Bienvenue à vous, saison de Média. Sans plus tarder, voici vos prévisions météo.
1: Au Maroc, le temps sera partiellement nuageux à souvent ensoleillé au nord de la ligne Safi Zagora Figig, ainsi que sur le littoral entre Tiznit et Boujdour. Sinon, à Rabat, il fera 26 degrés, 27 du côté de Casablanca, 29 degrés ici à Tanger, 30 à Laayoune, 33 degrés à Marrakech, 31 du côté d'Errachidia, 26 à Agadir et pas moins de 31 degrés à Essaouira. Du côté d'Alger, la capitale, le mercure affichera 25 degrés, 35 à Nouakchott, prévoyez 33 au Caire, 33 également à Tripoli et pas moins de 32 degrés à Tunis. À Libreville, le mercure affichera 33 degrés, 28 à Yaoundé, prévoyez 30 degrés du côté de Douala, 34 à N'Djamena, pas moins de 30 à Bangui et 33 à Kinshasa.
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3: Bonsoir à tous, Paul-Lionel Kivigère avec vous pour ce journal. Le Parlement européen a adopté aujourd'hui une résolution suite à l'événement migratoire massif qu'a connu la ville occupée de Septa fin juillet. Un texte qui ne comporte aucune incrimination à l'endroit du Maroc. Les détails en début d'édition. Mercredi prochain, les Marocains vont élire leurs parlementaires. Si les MRE peuvent voter par procuration, ils n'ont pas d'élus qui les représentent. Il s'agit d'un manque de considération, assure un expert que vous entendrez. Déchoir de leur citoyenneté, les personnes qui diffament les soldats de l'armée israélienne, c'est ce que souhaite Benjamin Netanyahou suite à la sortie du film documentaire NASA consacré aux morts de civils à Gaza. La Turquie a soumis un protocole d'accord à l'Ukraine et la Russie visant à mettre fin aux attaques contre les navires de commerce en mer Noire. Une telle mesure serait impossible à surveiller, estime Moscou. Pour le sport, Mohamed Wahbi vient de dévoiler sa première liste après le Mondial de football 2026. 29 joueurs ont été retenus par le sélectionneur des Lions de l'Atlas. Je vous le disais en titre, le Parlement européen a adopté aujourd'hui une résolution suite aux événements migratoires dans la ville occupée de Septa, c'était fin juillet. Un texte qui ne comporte aucune incrimination ou injonction à l'endroit du Maroc a réagi à Bruxelles l'ambassadeur du Maroc auprès de l'Union européenne et de l'OTAN. À ce sujet, Ahmed Reda Chami plaide pour un dialogue ouvert, franc et serein avec l'UE. Les précisions de Mounia Belharbi.
4: La résolution adoptée par le Parlement européen, qui n'a pas de portée contraignante, condamne les franchissements illégaux massifs.

juifs de la frontière qui se sont déroulées les 30 et 31 juillet derniers et invite le Maroc et l'Espagne à accélérer leur coopération en matière de retour et de réadmission de tous les migrants en situation irrégulière. Une résolution qui a été adoptée avec 339 voix pour, 225 contre.

0: question migratoire. Et si de nombreux amendements hostiles ne sont pas passés, c'est, souligne l'ambassadeur, grâce à l'approche responsable et constructive de la majorité des eurodéputés. Ahmed El-Hadachami qui a également dit déplorer que des campagnes de communication et de propagande aient tenté d'attribuer à ce texte des prises de position qu'il ne contient pas. La gestion migratoire requiert un engagement opérationnel quotidien, a enfin souligné l'ambassadeur, un dialogue constant et la recherche de solutions communes et durables.
1: Mounia Belharbi. Mercredi prochain, le 23 septembre, les Marocains sont attendus dans les urnes pour élire leurs parlementaires. Si les citoyens de la diaspora, les MRE, peuvent prendre part à ce scrutin à travers le vote par procuration, il n'existe pas encore de poste spécialement conçu pour les représenter à la Chambre basse. Pour Mustapha Tossa, journaliste franco-marocain et spécialiste du monde arabe, cette sous-représentation des millions de MRE est un manque de considération concernant les priorités de la diaspora. On l'écoute.
2: Vous avez une communauté estimée entre 5 et 6 millions de personnes marocaines qui vivent à l'étranger et qui ne sont pas représentées dans les institutions démocratique du pays et qui ne peuvent pas participer directement au scrutin démocratique et électoral du pays. Donc, ça laisse, d'une manière ou d'une autre, les préoccupations de cette communauté, à savoir le vivre ensemble dans les pays d'immigration, à savoir les besoins consulaires, tout ce qui tient un rapport avec la vie d'un Marocain qui vit à l'étranger, ils ne sont pas traités et représentés dans l'architecture institutionnelle marocaine. Alors, bien sûr, il y a un certain nombre de propositions. Si on n'arrive pas à élire des députés de manière directe qui représentent ces diasporas, pourquoi ne pas créer un collège électoral au Sénat qui représenterait cette diaspora? Mais le débat est toujours là. La Constitution de 2011 avait clairement dit que le Marocain de l'étranger, le Marocain de la diaspora était à la fois électeur et éligible, mais jusqu'à présent, de 14 ans plus tard, on n'arrive toujours pas à concrétiser ce vœu de la Constitution de 2011.
1: Mustapha Tossa, interviewé par Hugo Villard. Notez que l'entretien complet est à réécouter en intégralité sur le site internet de Médien Radio. Le ministre marocain des Affaires étrangères s'est entretenu aujourd'hui avec le secrétaire général des Nations Unies au siège de l'ONU à New York. Une réunion qui s'est faite en marge de la 81e session de l'Assemblée générale de l'ONU et d'une conférence contre la haine. Durant cette rencontre, Antonio Guterres a indiqué à Nasser Bourita que le monde traverse des moments difficiles avec des crises qui s'aggravent et des guerres qui s'élargissent, mais que dans ce contexte, le Maroc se porte bien grâce au leadership du roi Mohamed VI. La tension monte d'un cran en Israël à la suite de la présentation du film documentaire NASA consacré aux morts civiles dans la bande de Gaza. Les deux réalisateurs israéliens dénoncent le ciblage des habitants de l'enclave palestinienne, une pratique intégrée à la politique militaire d'après des témoignages anonymes de soldats et de membres des renseignements recueillis dans ce documentaire. En Israël, plusieurs habitants ont exprimé leur colère dénonçant ce film ovationné à la Mostra de Venise. De son côté, Benjamin Netanyahou a lui annoncé vouloir proposer deux projets législatifs contre ce qu'il appelle la diffamation qui touche les soldats de l'armée israélienne. Les précisions de notre correspondante régionale, Manon Chaplin.
3: Cette fois-ci, Benjamin Netanyahou s'est directement exprimé dans une vidéo publiée sur les réseaux sociaux. Il annonce deux projets de loi, le premier permettant de retirer la nationalité aux personnes qui diffament les soldats israéliens, le second multipliant par 20 le montant des dommages et intérêts pouvant être réclamés. Pour Netanyahou, il s'agit de réparer les dommages immenses causés aux militaires israéliens. Le Premier ministre cite trois affaires pour justifier ses textes, mais c'est bien le documentaire NASA qui est au cœur de la polémique. Hier également, le ministre israélien de la culture et des sports a demandé au service de sécurité intérieure d'enquêter sur l'origine des informations utilisées dans le documentaire. Le film bouscule jusqu'à la société israélienne. Hier soir, des dizaines de militants de droite ont manifesté devant le domicile des parents de Rachel Zohr, en allant jusqu'à réclamer et scander la peine de mort pour les traîtres. L'affaire alimente aussi le débat dans un climat politique tendu. À l'approche des élections israéliennes le 27 octobre, Netanyahou accuse ses rivaux de ne pas avoir adopté une position position assez ferme contre le documentaire. À Ramallah, Manon Chaplin pour Média.
1: Le ministre israélien de la Défense a proposé à la Turquie, plutôt aujourd'hui, d'accueillir des membres du Hamas sur son sol. Une sortie sur fond de tensions croissantes entre les deux pays autour de la guerre à Gaza, mais aussi au sujet de la Syrie. Le mois dernier, Israël a bombardé une base aérienne dans le nord du pays, à proximité de la frontière turque. Benjamin Netanyahou a accusé Ankara de chercher à y établir une présence

0: militaire. L'Ukraine accuse aujourd'hui la Russie d'avoir frappé avec un drone un navire civil dans la mer Noire. Il s'agit d'un bateau battant pavillon tanzanien qui se dirigeait vers un port ukrainien. Le bilan d'après Kiev, le capitaine a été tué et trois membres d'équipage blessés. C'est dans ce contexte de guerre navale en mer Noire que la Turquie a proposé aujourd'hui aux deux belligérants un accord pour stopper les attaques. Un moratoire avait déjà été proposé par Ankara début dernier en mer Noire. Aurélien Denisot, chercheur associé à l'IFRI, membre du programme Turquie-Moyen-Orient, nous détaille la position de la Turquie à ce sujet. On l'écoute.
1: Ce qu'on sait, c'est que parmi ces navires, un grand nombre d'entre eux étaient armés par des Turcs, avaient des armateurs turcs, y compris des navires de commerce. Et donc, il y a un mécontentement de la part de la Turquie. Récemment, la Turquie avait convoqué notamment l'ambassadeur d'Ukraine à la suite d'une frappe attribuée à des Ukrainiens sur un navire turc. Et donc, là, il y a vraisemblablement de la part de la Turquie une volonté à la fois de mettre fin à cette situation, mais aussi de rappeler qu'elle est un acteur diplomatique qui compte dans ce conflit. La principale avancée qu'on avait eue, c'était en 2022, cet accord qui avait été signé sous la tutelle à la fois de l'ONU et d'Ankara, qui visait à permettre l'exportation des céréales, notamment des céréales ukrainienne, ce qui était très important, en particulier pour un certain nombre de pays clients, par exemple pour l'Égypte, pour plusieurs pays d'Afrique. Ainsi, la Turquie à la fois jouait un rôle de médiation entre Ukrainiens et Russes pour permettre l'exportation de ces céréales, mais rappelait aussi aux pays dits du Sud qu'elle était finalement un de leurs alliés qui permettait d'éviter une famine mondiale.
0: Aurélien Denisot, au micro d'Arnaud Dalmas. Le moment de parler sport dans votre journal, de parler football en l'occurrence. Ils sont au total 29 joueurs à être convoqués par le sélectionneur des Lions de l'Atlas. Mohamed Wahbi a dévoilé aujourd'hui sa première liste depuis le Mondial cet été. Les retenus prendront part aux deux prochains matchs des Rouges et Verts. Ce sera dans le cadre des éliminatoires de la CAN 2027 face au Gabon puis face au Lesotho. Les précisions de Mohamed Amimi.
2: Comme attendu, le sélectionneur marocain a renforcé son groupe par de nouveaux joueurs avec l'arrivée de plusieurs éléments qui se sont distingués depuis le début de la saison. À leur tête, l'attaquant du Racing Santander, Yassir Zabiri, auteur de 6 buts en 6 matchs avec son club. Parmi les nouveaux visages, on retrouve également Abdallah Ouazen, milieu offensif de l'Ajax Amsterdam, Soufiane El Fawzi, milieu de terrain de Schalke 04 et enfin Tofiq Bentaïb qui vient d'ouvrir son compteur avec Anderlecht. Si l'ossature de l'équipe a été maintenue, l'absence de quelques éléments fait débat toujours, à l'image de Soufiane Amrabat. Le joueur de l'Ajax n'a pas été convoqué après ses dernières déclarations dans lesquelles il avait affirmé ne pas vouloir se présenter en sélection tant que Mohamed Ouahbi serait à la tête de l'équipe. Le sélectionneur marocain de son côté, tenu à apaiser la situation, voici ses explications.
3: C'est quelqu'un qui a beaucoup donné pour l'équipe nationale. Il faut le reconnaître, c'est quelqu'un qui était très important, c'est quelqu'un qui a fait partie un petit peu de l'histoire récente des grandes épopées que le Maroc a faites. Donc ça, faut pas l'oublier, faut pas lui enlever ça. Après, ça décide. Déception, je la comprends aussi parce qu'elle n'est pas facile. Et c'est pas facile d'avoir un statut et d'accepter qu'aujourd'hui des jeunes joueurs arrivent et vous êtes privé de temps de jeu, vous jouez moins que ce que vous voulez. Donc il faut l'accepter, c'est comme ça. Donc après, il n'y a aucun conflit entre Amrabat et moi ou le staff. Le passé, il vous donne du respect, bien entendu, mais il ne vous donne pas de privilèges. Et c'est ma ligne, notre ligne de conduite à la fédération.
2: Pour ce nouveau rassemblement, la sélection marocaine s'appuie sur 8 joueurs issus de l'Académie Mohamed VI de football, fruit d'une vision et d'une stratégie footballistique claire du Maroc en matière de détection, de formation et d'accompagnement de jeunes talents.
0: Mohamed Amimi, on referme cette édition avec le résumé des matchs de ce soir. En Ligue Europa, le Beşiktaş a éteint l'Olympique de Marseille 4-1 à la maison, 5-0 pour la Juventus face au club hollandais de Nijmegen. Victoire presque autant écrasante des Anglais de Crystal Palace contre la formation polonaise de Leicht 4-1 et en Ligue 1, victoire 1-0 à domicile du Real Betis face à Getafe. Défaite de Malaga à la maison contre Villarreal. Villarreal l'a emporté 3-1. Voilà, c'est la fin de votre édition. Merci de l'avoir écouté. Merci à Issam à la réalisation. Vos programmes continuent à l'écoute de Média. 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

Reprise en toute beauté des Nocturnes saison média avec à l'instant l'artiste Alan Jackson. Cette superbe chanson serait une chanson qui a vu le jour en 1992. Très très très beau, hein. Magnifique, vraiment, une mélodie comme ça depuis tout à l'heure. Notre cher Essam qui réalise l'émission, il est Alan Jackson. Je dis, oui, Essam, Alan Jackson. C'est très très beau. Ah oui, monsieur Essam, très très beau. Alan Jackson, oui. Il me dit, c'est facile à retenir. Je dis, je sais ce que tu vas dire. Il a dit oui, parce que Alan Jackson, ben, ça se rapproche de Michael Jackson. Je dis absolument, monsieur Essam, tu as raison à 3 000 000 %. Jackson, c'est un nom facile à retenir grâce à Michael Jackson. Tu as raison. Et vous avez raison, mes chers amis, d'écouter Médien. Lorsqu'on écoute Médien, le bonheur est là toute la journée. Parce que la radio, c'est une très bonne amie. Et le poste de radio, c'est un très bon ami. Et lorsqu'on aime la musique, on aime le piano, la guitare, on aime les violons, les orchestres, on aime les chanteuses, les chanteurs, on aime les DJ, les producteurs, on aime tout ce qui ressemble, entre autres, à ce qui arrive. Tiens, j'ai dit la guitare. Écoutez ça. Le blues, mes chers amis. Le soir, parce qu'il est 23h17 et 25 secondes, comme ça on est très précis.

le blues le soir. Comment dire, ça sonne d'une manière tellement belle que je suis persuadé que tout le monde va augmenter le volume sonore de son récepteur audio. Lorsqu'on écoute Média, ça se passe comme ça. Le grand Joe Bonamassa et plusieurs chansons que j'aurai le grand plaisir de désannoncer dans un instant. Merci d'être toujours fidèle à Média. Je vous souhaite à toutes et à tous une excellente soirée à l'écoute de nos programmes.

Et vos chers amis, un groupe légendaire à l'instant, les Bee Gees, avec To Love Somebody, une de leurs plus célèbres chansons, tous, sans oublier bien évidemment tout ce que nous avons écouté juste avant, avec notamment la chanson Paradise, et le grand guitariste de blues et de blues rock, Monsieur Joe Bonamassa, en version live. Et sans plus tarder, la suite du programme avec Justin Bieber. Et bien évidemment, un style afro-pop que vous allez adorer. Chers amis auditrices, chers amis auditeurs, je vous rappelle à minuit précisément le retour de l'information. En attendant, je vous souhaite à toutes et à tous une excellente soirée à l'écoute de Média. Et merci également à notre cher ami SM pour la réalisation de l'émission. Très bonne soirée, très bonne écoute à toutes et à tous. On se retrouve dans un instant.

Ouais, chers amis, un bon style afro-pop à l'instant avec le chanteur, rappeur, bien évidemment, dans le style toujours afro-pop, Rima, et Justin Bieber de la partie également. Et pour clore en toute beauté le programme qui était beau depuis le début de l'émission jusqu'à maintenant, eh bien, on va poursuivre sur cette belle lancée avec le chanteur Peter Cetera qui nous mène directement avec le featuring de la chanteuse Crystal Bernard. Nous mène directement aux informations de minuit. Chers amis auditrices, chers amis auditeurs, merci infiniment pour votre fidélité à Midi 1. Merci également à notre cher ami Aïssam pour la réalisation de cette émission. Je vous souhaite à toutes et à tous une excellente fin de soirée à l'écoute de nos programmes.

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1: Bonsoir à tous, Paul-Lionel Kivijer avec vous pour cette synthèse d'actualité africaine qui commence au Maroc. La résolution adoptée aujourd'hui par le Parlement européen au sujet des événements migratoires fin juillet dans la ville occupée de Septa ne comporte aucune incrimination ou injonction à l'endroit du Maroc et ne retient aucune des tentatives d'instrumentalisation de la question migratoire. Voilà ce qu'a déclaré l'ambassadeur du Maroc auprès de l'Union européenne et de l'OTAN. Ahmed Reda Chami assure à ce sujet qu'un dialogue ouvert, franc et serein demeure la voie à privilégier pour relever les défis communs, saisir les opportunités qui se présentent et construire un avenir prospère. Au moins 26 personnes sont mortes et 82 blessées à Abyei, une région disputée entre le Soudan et le Soudan du Sud. La mission de maintien de la paix de l'ONU pour ce territoire rapporte des violences interethniques. La FISNUA, de son acronyme, a annoncé déployer des forces supplémentaires pour désamorcer la situation sur place. Au Nigeria, s'est ouvert aujourd'hui le procès de l'enlèvement massif d'une quarantaine d'écoliers qui a eu lieu en mai dans le sud-ouest du Nigeria. 5 hommes soupçonnés d'appartenir à un groupe terroriste lié à Al-Qaïda sont devant la justice. Pour l'heure, ils refusent de reconnaître les faits et plaident non coupables. Toujours au Nigeria, dans une autre affaire, une ressortissante sud-africaine a été condamnée ce jeudi à 40 ans de prison pour avoir importé plus de 5 kilos d'héroïne à l'aéroport international d'Abuja, la capitale. L'agence nigériane de lutte contre la drogue assure qu'elle a utilisé son fils de 3 ans comme couverture pour contourner les contrôles de sécurité et échapper à un contrôle approfondi. La Côte d'Ivoire s'est donné l'objectif d'éradiquer l'orpaillage illégal en 6 mois de temps. Ce jeudi, le Conseil national de sécurité a salué ce projet et annoncé une série de mesures qui viennent durcir la répression, comme l'augmentation du nombre de brigades dédiées à la lutte contre l'orpaillage illégal ou encore l'intensification de la surveillance fluviale. Les autorités ont reconnu en juillet une situation fortement préoccupante et rappelé avoir démantelé 8500 sites depuis 2021. L'Agence de santé de l'Union africaine assure que l'épidémie d'Ebola n'est pas sous contrôle en République démocratique du Congo. Hier, l'OMS a dit relever des signes encourageants sur le terrain. La 17e épidémie d'Ebola en RDC a déjà fait 3577 morts pour 7404 cas du 15 mai au 15 septembre. On referme cette synthèse au Ghana. Le Ghana vient de mettre en place une nouvelle

initiative pour pallier le déficit d'approvisionnement en tomates. En plus de réduire ce déficit, l'objectif est aussi de faire sa dépendance aux importations, de baisser sa dépendance aux importations. Et ça passe par une première phase dans cette initiative qui vise la production de 100 000 tonnes de ce fruit.

0: Mehdi 1, nouvelle piste. L'intelligence artificielle, la donnée, le cloud, la cybersécurité ou encore les paiements numériques ne changent pas seulement les outils utilisés par les entreprises. Ils transforment les métiers, les compétences recherchées et les endroits du monde où se crée désormais la valeur. Dans cette nouvelle économie, l'Afrique utilise encore une grande partie de technologies conçues et contrôlées ailleurs. Mais sa dépendance ne se joue pas uniquement dans les infrastructures ou les logiciels. Elle se joue aussi dans sa capacité à transformer des ingénieurs, des chercheurs, des architectes, des chefs de produits et des entrepreneurs capables de maîtriser ces technologies et de créer leurs propres solutions. L'exemple de HPS montre que cette ambition est possible. Créée à Casablanca en 1995, l'entreprise a développé PowerCard, une technologie marocaine de paiement aujourd'hui utilisée par plus de 500 institutions dans plus de 90 pays. Alors comment passer de quelques réussites emblématiques à un véritable écosystème technologique? Quel métier faut-il faire émerger? Comment former et retenir les talents? Et l'Afrique dispose-t-elle aujourd'hui des compétences nécessaires pour construire son propre avenir numérique? Nouvelle piste, Yasmine Karouani. Pour en parler, j'ai le plaisir et l'honneur de recevoir aujourd'hui Abdeslam Alaou Ismaili, cofondateur et directeur général de HPS. Ingénieur de formation, il possède plus de 30 ans d'expérience dans l'industrie technologique et a participé à la conception et au développement de PowerCard. Monsieur Alaou Ismaili, merci beaucoup d'être là.
1: Merci à vous de m'inviter.
0: Alors, vous avez contribué à créer dès 1995 une technologie marocaine qui s'est ensuite imposée à l'international. Pourtant, 30 ans plus tard, peut-on encore dire que l'Afrique reste technologiquement dépendante?
1: Alors, la réponse est oui. L'Afrique reste technologiquement dépendante. Toutefois, il faut préciser ce que ça veut dire. Aujourd'hui, aucun continent n'est totalement autonome sur le plan technologique. Les chaînes de valeur sont mondiales. La production se fait en Asie, dans certains pays. Les matières premières partent de l'Afrique ou d'Amérique latine. Donc le sujet est très complexe. Et la réalité, ou en tout cas s'il fallait vraiment définir cette dépendance, elle devient problématique quand cette interdépendance devient une dépendance sans véritable capacité de choix, de maîtrise ou de réversibilité. Quand on est pris avec un partenaire et qu'on ne peut plus le changer, c'est là où ça devient problématique.
0: Alors, quand on parle aussi de dépendance dans ce sens, elle est plutôt intellectuelle. Est-ce que l'Afrique, le continent, est dépendant intellectuellement?
1: Alors, oui, il l'est parce que quand ces choix ne sont pas faits de manière très réfléchie, on n'a plus le choix. Donc c'est ça ce qui est vraiment problématique. Et c'est dans ces sujets de souveraineté qu'il faut être très, très, très attentif. Alors, qu'est-ce que ça veut dire en termes de technologie? Quand on devient dépendant, ça veut dire qu'on ne sait pas trop où sont nos données. On ne maîtrise pas les logiciels qui font fonctionner nos infrastructures et qui consomment ces données.

0: quand on ne dispose pas des compétences capables de reprendre la main. Donc c'est ça vraiment le sujet. Et donc la souveraineté ne veut pas dire qu'il faut tout faire seul. S'il faut la souveraineté, ça veut dire qu'il faut comprendre, il faut choisir, il faut maîtriser et surtout, surtout, il faut pouvoir changer quand cela est nécessaire.
1: Justement, cette dépendance aujourd'hui, elle se situe où, à quel niveau est-elle véritablement problématique pour le continent africain et pour le Maroc en particulier? Est-ce que c'est dans les infrastructures, dans le cloud justement, dans les logiciels, la donnée, le financement ou les compétences humaines?
0: C'est un peu tout. Le sujet important, c'est toujours de garder cette maîtrise. Alors, quand cette maîtrise, elle est concentrée dans l'infrastructure, et on sait malheureusement que l'Afrique ne dispose pas encore des infrastructures qu'on peut trouver en Europe ou même en Asie ou au Moyen-Orient. Donc, le sujet principal, c'est ces infrastructures qui, elles, vont pouvoir créer des emplois, de collaborateurs, un peu plus de talents. C'est avec ces infrastructures et ces talents qu'on va avoir des produits et c'est là où on va créer de la valeur par la suite.
1: Et qui crée ces infrastructures en fait? C'est comme si de l'œuf ou de la poule qui est le premier. C'est aussi des talents qui vont créer ces infrastructures.
0: Absolument, absolument. Alors, quand on voit ce qui s'est passé dans les autres régions du monde, que ce soit en Europe, en Amérique du Nord ou en Asie, ce sont des talents qui ont été d'abord formés et ces talents-là sont venus répondre à des questions très précises avec des produits qui ont créé de la valeur très, très, très ciblée sur des problématiques bien identifiées. Et c'est derrière qu'il y a eu beaucoup d'infrastructures. Maintenant, quand on regarde ces sujets d'intelligence artificielle, on est dans le schéma inverse. On voit qu'il y a énormément d'investissements sur de l'intelligence artificielle, sur des data centers qui coûtent des sommes faramineuses quand on voit aujourd'hui les levées de fonds. Et donc, c'est certainement, la réponse est certainement quelque part entre les deux. Mais ce qui est sûr, c'est que sans talent, on ne peut pas avoir d'infrastructure. Et on ne peut pas garder les talents sans avoir une infrastructure qui leur permet de s'exprimer, qui leur permet de créer de la valeur à leur tour.
1: Alors justement, on va arriver à ce point dans quelques instants, mais on va y aller petit à petit. Cette dépendance entraîne également une question très concrète pour le monde professionnel. Lorsque les technologies sont développées ailleurs, les emplois les plus qualifiés et la plus grande partie de la valeur sont-ils aussi créés ailleurs?
0: Alors, malheureusement, oui, c'est un fait, et c'est là où des entreprises comme HPS peuvent faire la différence, et c'est là où nous devons absolument créer, ou en tout cas donner l'opportunité à des talents de pouvoir créer de la valeur localement, et cette valeur créée localement va permettre à ces talents de s'exprimer et à cette valeur d'être exportée vers d'autres pays. Or, aujourd'hui, il faut noter que l'Afrique reste un marché limité en termes de taille et forcément pour pouvoir garder des talents pour qu'ils s'expriment, il faut absolument se projeter au moins sur l'Afrique en entier et si ce n'est dans le monde. Être un acteur local dans un pays local reste un frein. En tout cas sur la partie technologie, reste un frein pour pouvoir prévoir une croissance certaine.
1: Alors, on va parler justement des nouveaux métiers stratégiques. Quels sont aujourd'hui les métiers que le Maroc et l'Afrique doivent absolument développer pour ne pas rester de simples utilisateurs de technologies, Monsieur Alaou Ismaili?
0: Alors, je pense qu'aujourd'hui, le Maroc et l'Afrique ne doivent pas simplement former davantage de techniciens. Mais il faudrait qu'on forme les compétences et les talents qui vont nous permettre de maîtriser toute la chaîne, qui transforme une idée en produit qui apporte de la valeur. En fait, il faut maîtriser toute la chaîne de production de la valeur, si je peux m'exprimer ainsi. Et donc, il ne faut plus qu'on forme simplement des techniciens pour des call centers ou des techniciens qui vont faire du codage. Il faut vraiment avoir la capacité de produire de la valeur de bout en bout. Il faut avoir évidemment le codeur, il faut avoir le marketeur, il faut surtout avoir le vendeur, il faut avoir celui qui va faire l'étude de marché. C'est toute cette chaîne de valeur qu'il faut absolument couvrir avec les nouveaux talents.
1: Très bien. Puisqu'on parle d'une chaîne de valeur, c'est qu'aujourd'hui, la chaîne est à quelques endroits pas rouillée parce qu'elle est, elle n'existe pas encore, donc elle n'a pas eu le temps de se rouiller. Mais on va dire qu'elle n'est pas complète. Qu'est-ce qui fait qu'aujourd'hui, cette chaîne ne soit pas encore complète, ne soit pas encore fluide?
0: Oh, je pense que nous avons mis l'accent au tout début, de par notre éducation, de par les risques des différents métiers. On a toujours poussé les jeunes à devenir développeurs parce qu'à un moment, là, il fallait avoir des développeurs et des ingénieurs. Bien sûr, sans développeurs, sans ingénieurs, on ne peut pas construire de la valeur technologique. Par contre, il ne faut pas se limiter qu'à ça, parce que sinon, on va simplement utiliser des solutions, comme vous l'avez bien dit, qui ont été conçues ailleurs. Et donc, pour passer d'un statut d'utilisateur à celui d'un de producteur de technologie, il faut donc produire toute cette chaîne. Comment la produire? Il faut avoir identifié toute cette chaîne. Donc, aujourd'hui, ces trous dans la raquette, comme vous l'avez dit, sont certainement dus à un manque d'identification ou de toutes les talents dont on a besoin pour créer cette valeur technologique. On peut parler donc d'architectes, on peut parler d'ingénieurs, on peut parler d'experts de cybersécurité, de data scientists, d'experts du cloud, de cybersécurité. Donc c'est tout cela qu'il faut absolument construire et le plus rapidement possible.
1: Ok, on va rentrer un peu plus dans les détails si vous le permettez. Au Maroc, on a de très bonnes écoles d'ingénieurs, on a des écoles de commerce, on a des écoles d'architecture, on a les titres. Qu'est-ce qui se passe à l'intérieur?
0: Alors, je pense que nos écoles d'ingénieurs marocaines produisent d'excellents talents, des jeunes femmes et des jeunes hommes qui sont très très bons techniquement. Donc leur hard skills, comme on dit, sont là. Les soft skills deviennent de plus en plus meilleurs, on va dire. Par contre, c'est cette capacité d'apprendre en permanence qui est peut-être à améliorer d'un côté. Mais aussi de l'autre côté, c'est de permettre à ces jeunes ingénieurs de rentrer dans des entreprises qui vont leur permettre d'abord de se mettre en équipe avec toutes les autres compétences dont on a besoin dans cette chaîne de valeur. Donc un ingénieur qui va sortir d'une école qui fait de l'intelligence artificielle a besoin de quelqu'un qui va faire une étude de marché, d'autres qui va aller vendre cette technologie. Et donc c'est cette espace dans lequel nous allons construire toutes ces compétences qui manquent peut-être, mais aussi que cet espace leur permette de rester à jour, de se mettre en challenge devant les différents concurrents qu'on peut avoir et se dire que c'est forcément la technologie aujourd'hui. Nous devons forcément être un acteur mondial si on veut avoir une présence, si on veut avoir une pertinence dans cette technologie. Se dire qu'aujourd'hui, on va faire de la technologie pour un pays ou même pour un seul continent, ce n'est pas forcément viable, en tout cas en termes d'investissement, en termes même pour garder les talents. Donc ce sont des sujets qu'il faut absolument regarder de manière beaucoup plus large. Ce n'est pas simplement dans l'école que ça se passe. Oui, les écoles nous produisent des produits à consommer par les entreprises, si je peux m'exprimer ainsi. Mais l'entreprise doit absolument continuer pour les mettre dans le monde du travail, leur expliquer, leur donner de l'ambition et surtout du sens dans ce qu'ils doivent faire.
1: C'est la création de l'écosystème, en fait. C'est ça ce qui manque. On a des électrons libres, mais il n'y a pas encore l'écosystème qui porte tout ça.
0: En fait, cet écosystème, c'est les entreprises performantes, c'est les entreprises qui sont aujourd'hui capables de briller dans le monde entier.
1: C'est ces entreprises, en fait, qui ont la visibilité,
0: Oui,
1: qui savent ce qui se
0: qui ont la
1: passe à
0: visibilité et
1: l'international,
0: surtout
1: oui.
0: qui ont et qui ont le besoin et qui ont besoin
1: Tout à
0: que en fait
1: fait.
0: qui demandent à ses collaborateurs, à ses équipes, qu'elles soient multidisciplinaires. pour leur dire, messieurs, messieurs, mesdames et messieurs, nous avons tel challenge à régler et nous avons besoin de telles compétences, de telles compétences, de telles compétences. Et c'est ensemble que nous devons travailler. Et comme on dit chez nous, Kamaloudina, personne ne va être capable à lui seul de couvrir tous les besoins quand on passe d'une idée à créer de sa valeur, puisque l'innovation n'est rien d'autre que transformer une valeur, une idée en valeur. Et donc, cette transformation va nécessiter un certain nombre de talents, un certain nombre de métiers, et qui ne peuvent s'exprimer que dans une entreprise, et que cette entreprise valorise le travail de chacun, et ne pas dire que c'est celui-ci ou celui-là, c'est vraiment toute l'équipe, et donc c'est l'entreprise qui donne cet espace pour s'exprimer.
1: Alors, on l'a dit en introduction, HPS montre que cette ambition est possible. Aujourd'hui, comment fonctionne le service RH, le département RH de HPS?
0: Alors, vous savez, le département RH de HPS est le département le plus important. Parce qu'à HPS, nous n'avons pas de machine à huiler, nous n'avons pas de machine à maintenir. Évidemment, nous avons des PC, des ordinateurs, mais notre principal outil de production reste la matière grise de nos ingénieurs, des femmes et des hommes qui constituent cette entreprise. Et donc, cette équipe RH aujourd'hui, qui est composée d'une trentaine de personnes dans le monde, nous permet d'abord de recruter, nous permet de former et surtout, nous permet de garder nos ingénieurs jalousement, donc en leur proposant des formations, en leur proposant un travail qui va bien, en leur proposant un cadre de travail qui va bien. Et en fait, le plus important pour moi, hein, au travers des RH, c'est de m'assurer que chacun des employés ou chacun des collaborateurs de notre groupe comprend le sens de ce qu'il fait. Or, ça pouvait paraître très, très théorique, mais pas du tout, puisqu'aujourd'hui, quand on explique à un jeune ingénieur qui vient et qui, pour lui, fait du code, et du coup, on lui dit, non, mais attention, tu deviens un acteur important. Parce qu'aujourd'hui, quand une transaction de paiement fonctionne, ça veut dire qu'on va avoir un bien ou un service qui va être rendu. Ça veut dire que nous avons permis au commerce de une transaction commerciale de se faire. Nous avons permis à notre économie de tourner. Nous avons, avec une ligne de code, quand on fait le lien de cette ligne de code avec à quoi elle va servir et quel est son impact, et quand ça marche bien, qu'est-ce qui se passe, et quand ça marche mal, qu'est-ce qui se passe? Du coup, cet ingénieur, cette femme ou cet homme a beaucoup de sens, comprend ce qu'elle fait, et on change totalement de discussion avec les collaborateurs. On comprend que le collaborateur fait partie de l'entreprise pour de bon, si je peux m'exprimer ainsi.
1: Et encore plus, peut-être, si je peux me permettre aussi de rajouter une strate, c'est contribuer également à la souveraineté numérique du pays.
0: Bien sûr, je rajouterai une couche supplémentaire. Quand on sait qu'une entreprise comme HPS est listée à la Bourse de Casablanca, nous avons une responsabilité que nous partageons avec tous nos collaborateurs, de leur dire, mesdames et messieurs, certaines familles, certains parents ont mis peut-être le prix ou le coût de l'université de leurs enfants dans cette entreprise en investissement, et que dans 10-15 ans, ben cet investissement leur rapportera assez pour que leurs enfants puissent aller à l'université. Donc, c'est tous ces aspects de l'entreprise, quand on les partage avec les collaborateurs, pour que le sens même de l'entreprise, ce qu'elle fait, pourquoi elle le fait et comment elle le fait, quand c'est partagé avec les collaborateurs, nous avons tout de suite créé une vraie équipe, une vraie conscience et un vrai esprit d'entreprise qui est compris par tout le monde, depuis le CIO jusqu'au plus jeune recrue que nous recrutons tous les ans.
1: Alors, il y a un élément que vous n'avez pas nommé par rapport à la mission du département RH, c'est la veille des nouvelles compétences. Est-ce que ça aussi, c'est important pour l'entreprise?
0: Alors, pour une entreprise de technologie, c'est vraiment le nerf de la guerre. Mais à HPS, les RH sont le dernier maillon de la chaîne. Et donc, ces besoins-là,

0: remonte des équipes qui sont en permanence au feu, si je peux m'exprimer ainsi. Et donc, ce sont les équipes opérationnelles qui nous disent, messieurs, nous avons besoin de telles compétences, nous avons besoin de telles formations. Et les RH viennent derrière pour récupérer ces demandes. Le challenge, c'est toujours d'avoir des gens dans les équipes qui ne soient pas dans le quotidien tous les jours, mais dans chaque équipe, et nous en avons des dizaines, nous avons une personne dans cette équipe qui va venir et qui va dire, attention, cette technologie est en train de changer, il y a une évolution sur tel sujet, sur tel sujet. Et les équipes RH derrière viennent et préparent les formations qui vont bien. Ce sont des formations qui sont généralement données en distanciel. Nous avons dans HPS une équipe qu'on appelle l'Académie, la HPS Academy, qui, elle, s'assure que ces formations sont disponibles en format digital. Parce qu'aujourd'hui, nous avons des équipes qui sont déployées sur 19 fuseaux horaires. De Sydney à Montréal. Et donc, la formation au travers de formations continues avec des supports digitaux fait partie du quotidien d'HPS.
1: Alors, vous l'avez dit tout à l'heure, les pays et les continents sont interdépendants en matière de technologie, mais est-ce qu'il y a quand même des points stratégiques que l'Afrique et que le Maroc devraient maîtriser?
0: Oui, mais je pense que il n'y a pas vraiment de spécificité au Maroc et en Afrique par rapport à la compétence. Le plus difficile, là où il y a peut-être une attention à avoir, c'est la rétention des talents. Donc nous le voyons au Maroc et encore malheureusement plus douloureusement en Afrique. L'Afrique se vide de ses talents, en tout cas s'est vidée de ses talents à un moment. Aujourd'hui, on voit qu'il y a un peu plus de. Enfin, ce n'est plus aussi douloureux qu'avant. Et donc, s'il y avait une attention particulière, ça serait vraiment d'offrir à tous ces jeunes qui arrivent sur le marché et les moins jeunes aussi, pour pouvoir les retenir. Pour moi, ce sont les sujets les plus délicats, puisque chaque région va avoir des spécificités par rapport aux besoins en termes de technologie. Mais pour nous, ce qui est peut-être différent de toutes les autres régions du monde, c'est ce sujet-là.
1: Alors, dernière question, Monsieur Alaoui. On sait que beaucoup de talents africains ont quitté le continent. Aujourd'hui, est-ce qu'il existe les passerelles qui leur permettent de revenir avec leur expérience vers le continent africain?
0: Alors, oui, nous le voyons à HPS au Maroc. Nous avons la chance d'être attractifs et nous avons un certain nombre de collaborateurs qui reviennent au Maroc après avoir passé 10-15 ans à l'étranger, que ce soit en Europe, en Amérique du Nord ou même en Asie pour certains. Ils reviennent, bien évidemment, pour plusieurs choses. D'un point de vue purement professionnel, c'est celui que je connais le plus. Ils reviennent encore une fois parce qu'ils ont les mêmes conditions de travail, que ce soit au niveau de l'organisation de l'entreprise, que ce soit au niveau de la taille des projets dans lesquels ils travaillent. Ils travaillent sur des projets qui sont mondiaux. Et donc, quand on revient dans les pays d'origine et que nous gardons les mêmes conditions de travail au sens large, évidemment, il n'y a pas plus confortable que d'être chez soi.
1: Chez soi,
0: Par contre, je
1: absolument.
0: voudrais
1: Oui.
0: vous partager un exemple que j'ai trouvé extrêmement intéressant. Nous sommes très présents sur l'île Maurice, et l'île Maurice étant un pays petit par la taille, surtout la démographie commence à devenir un sujet. Donc, les autorités mauriciennes, il y a 2 ou 3 ans, ont mis en place un programme. Si un Mauricien a quitté l'île depuis 10 ans et souhaite revenir avec des compétences, eh ben, il a des incentives fiscaux qui lui permettent de revenir et de pouvoir bénéficier d'un certain nombre d'avantages. Et je pense que ça peut être quelque chose d'intéressant à creuser dans d'autres pays.
1: Eh bien, merci infiniment, Monsieur Abdeslam Alaoui Ismaili, d'avoir partagé votre expérience et votre regard avec nous.

0: Merci Lala, merci beaucoup.
1: Alors on retiendra que l'autonomie technologique ne signifie pas nécessairement tout produire seul. Elle commence par la capacité à comprendre les technologies, à les adapter, à les faire évoluer et à créer suffisamment de valeur sur le continent. Mais cette autonomie reposera d'abord sur les compétences, celles que l'Afrique saura former, celles que ses entreprises sauront développer et celles auxquelles elle offrira des projets suffisamment ambitieux pour construire leur avenir ici. Merci d'avoir été avec nous. 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
1: Et c'est parti, chers amis, pour votre émission de l'après-midi sur Médien notamment. Et c'est évidemment le spot qui vous accompagne chaque jour du lundi au vendredi de 15h à 16h avec moi-même, Sofiane au micro. Et aujourd'hui, Hichem pour nous accompagner à la réalisation de cette émission. Une très belle émission vous attend, chers amis, avec un excellent programme de la musique, du bon son et surtout, vous le savez, des... Good vibes, évidemment, pour vous accompagner en cet après-midi, chers amis. Du beau monde sur cette playlist avec J Balvin, Travis Scott, Kanye West, Chris Brown. Enfin, du beau monde, chers amis, comme d'habitude, avec de la nouveauté, des classiques. Et évidemment, du bon son sur cette émission. On passera également en revue, chers amis. Et bien, toute l'actualité qui fait le buzz sur les réseaux sociaux. Et puis, un petit clin d'œil, notamment avec cette liste dévoilée par le sélectionneur de l'équipe nationale marocaine, Mohamed Wahbi, qui a... Et bien dévoiler sa liste de joueurs pour deux matchs de préparation, deux matchs amicaux. On va et bien rapidement passer en revue aussi cette sélection, évidemment. Mais après, vous aurez l'autre match pour vous en parler beaucoup plus en détail en la personne de Hakim Tamim. Ça sera juste après et bien le flash d'information de 16h. Vous avez le programme de cette émission, vous avez même le programme de ce qui vient après, chers amis. On démarre comme il se doit avec 24/7 de Drax Project qu'on va s'écouter tout de suite et maintenant. Bienvenue, si vous nous rejoignez, vous êtes sur Médien et c'est le spot pour vous accompagner.